0: Jean-Pierre Lachise, bienvenue au micro de Un air de famille.
1: Bonjour.
0: Vous êtes, je le rappelle, éducateur, pasteur, formé à l'accompagnement des personnes seules et aussi des couples.
1: Oui.
0: D'ailleurs, vous animez régulièrement des séminaires sur ces sujets-là. Aujourd'hui, vous allez nous parler d'un sujet bien particulier.
1: Très brûlant.
0: Brûlant.
1: C'est brûlant et très répandu, c'est la pornographie.
0: La pornographie, oui. Qu'est-ce qu'on peut en dire de la pornographie?
1: Déjà, c'est un phénomène pratiquement de société.
0: Ça se répand.
1: Par Internet, c'est à portée de clic tout le temps.
0: Internet,
1: il y a une généralisation dans la publicité. On utilise des images qui sont à caractère pornographique, hein, suggestives. Voilà,
0: ouais.
1: Présentation d'une femme, elle est posée de telle manière que ça fait référence à la culture pornographique. On le voit, on le sait. Voilà, donc c'est quelque chose qui est répandu et quelque chose qui est très insidieux et qui peut casser l'ordre, j'allais dire, naturel de l'amour ou l'affect. Voilà. Je pense qu'une image pornographique, elle est capable de déranger le psychisme au point de faire un blocage des affections naturelles qui sont la base même des relations et de l'amour et du respect dans l'amour. Voilà.
0: Et alors justement, cette pornographie, elle s'adresse à quel type de personnes?
1: Alors ce qui est très étrange, c'est qu'elle s'adresse à tous les types de personnes. Hein. Il y a même du porno chic pour ceux qui veulent le summum, mais ça s'adresse aux jeunes. De plus en plus jeunes, à partir de 11, 12 ans, même avant, des enfants donc, sont confrontés aux images pornographiques. Dans l'adolescence, bien sûr, quand il y a une découverte de la sexualité, les adolescents se nourrissent de ça comme idée de l'amour. Hein, ils se font une idée de l'amour sexuel.
0: Complètement erronée, finalement.
1: Complètement erronée à partir de la pornographie. Et puis après, toutes les couches, on trouve des gens mariés qui sont addicts à la pornographie, à tous les niveaux, dans toutes les couches de la société. Donc c'est quelque chose de très répandu, qui est banalisé, mais dont on ignore encore les effets psychiques qui sont profonds et qui peuvent vraiment, bloquer l'amour dans sa beauté et déformer le désir dans ce qu'il a de plus créatif et de meilleur.
0: Alors Jean-Pierre Lachise, est-ce qu'on peut expliquer ce succès que rencontre justement la pornographie?
1: Oui, alors c'est-à-dire que je pense qu'il y a une grande détresse de l'humain, beaucoup de solitude. Hein. On est en France à 30 et plus de 30% de personnes seules, déjà une solitude. Donc il y a un marché pornographique qui va toucher ces personnes seules. Hein. Quand on est seul, on est en détresse. Quand on est en détresse, on cherche des compensations. Quand on cherche des compensations, on ouvre des images. Et voilà, il y a des images et on va pouvoir éprouver du plaisir sur des images. Et voilà, donc c'est une des raisons. Et puis après, comme on était éduqué à la pornographie très jeune, tout au long de la vie, chaque fois qu'on va avoir une frustration, une déception, un problème relationnel entre époux, et ben puisqu'on a goûté un certain plaisir psychique très fort et puissant, parce que c'est puissant dans le psychisme, mais on va retomber dans ces images pornographiques, des fois qu'on n'aimerait pas revoir, mais qui sont subtiles et qui sont attirantes pour compenser une frustration.
0: C'est une sorte d'addiction.
1: Oui, c'est une drogue. Certains médecins ont comparé ce qui se passait dans le cerveau à l'héroïne ou à quelque chose comme ça. C'est une drogue. Disons que voilà, sur une échelle de 1 à 10, on pourrait mettre 1 à 5 pour une relation amoureuse normale. Et dès qu'on passe à la pornographie, la puissance des images pornographiques, ça va de 5 à 10. Quoi. Donc là, voilà, il y a quand même une addiction à une puissance de plaisir très, très intense.
0: Et alors quel impact peut avoir cette addiction sur nos esprits?
1: Eh bien, ça peut déformer simplement l'ordre des choses relationnelles, c'est-à-dire on considère l'autre comme un objet. C'est plus une personne entière, avec un cœur, avec une âme. Il va y avoir de la domination, de la soumission, de la violence relationnelle. On voit des jeunes couples en violence parce qu'ils ont vu ça, ils ont vu ces images pornographiques.
0: Et ça devient leur référence.
1: Voilà, leur référence. Et alors, non seulement ils sont violents dans leur rapport sexuel, mais ils vont être violents aussi dans leur conjugalité quotidienne. C'est-à-dire que la violence devient la référence, la domination, la soumission devient la référence.
0: Et alors, on s'enferme dans cette addiction pornographique, jusqu'où est-ce que ça peut nous emmener?
1: Ben, à un moment, après le désir, il n'y a plus de désir. Quoi. Il faut toujours. Le désir doit être alimenté par une expérience toujours plus forte. Un désir hors affect. si on a un affect naturel, on en reparlera peut-être à un moment, on n'a pas besoin de cela. Mais si on a coupé l'affect, parce que la pornographie peut couper l'affection naturelle, on a besoin d'un désir toujours plus intense, nourri par une violence toujours plus intense.
0: Jean-Pierre Lachise, merci pour votre participation à cette émission. On pourra reparler lors d'une prochaine chronique de cette question liée à la pornographie, notamment sur comment aider quelqu'un qui tombe dans cette addiction.
1: Voilà, qui tombe dans l'addiction, il y a des moyens de déprogrammer le cerveau.
0: Merci, à bientôt. Au revoir.
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1: La chronique surprise est ouverte. Cette chronique libre nous permet de traverser l'art, la littérature, des pépites bibliques sur la base du thème du rejet.

0: jour. Alors Reshma, on t'écoute.
1: Alors, pour cette chronique surprise, je t'emmène faire un voyage lointain, au Trinidad, là où il fait beau et chaud, à la rencontre de Rabindranath Maharaj. Alors, Rabindranath est un jeune gourou dans sa communauté hindoue. Il est très respecté et il s'investit dans une quête spirituelle en pratiquant le yoga et les méditations. Mais plus il cherche la paix, plus il se sent mal dans sa peau et il n'arrive jamais à trouver ce qu'il cherche. C'est alors qu'il rencontre de manière très surprenante le nom de Jésus qui va bouleverser à jamais sa vie. Il va alors changer complètement de vie et s'engager au service de son prochain. Il raconte son expérience de conversion chrétienne dans son livre intitulé « La mort d'un gourou ». Il subira la haine, le rejet et la colère de ses proches et de ses adeptes. Mais il dit ceci. « Je cherchais la vérité et j'ai trouvé que Jésus est la vérité, le seul vrai Dieu qui est mort pour mes péchés. » Il explique qu'il a été transformé, qu'il a vécu une mort spirituelle pour être amené à une nouvelle vie. Son parcours n'est pas évident, mais j'admire sa persévérance et sa confiance en ce Jésus pour lequel il abandonne la seule vie qu'il a connue. De gourou, ou maître spirituel si vous voulez, recherchant la popularité et le dépassement de soi, il devient un chrétien engagé au service des autres, surtout auprès des personnes victimes de la drogue. C'est un livre que je trouve fascinant et que je partage avec vous comme un témoignage. Être chrétien, comme l'expérience de Rabindranath, veut souvent dire se laisser toucher et gagner par l'amour de Dieu. Cet amour qui nous transforme, qui nous libère, qui nous enrichit et nous permet d'aimer et d'être au service des autres.
0: Amen, merci pour ce partage. Un Dieu qui nous sauve, un Dieu qui chemine avec nous et qui fait qu'on devient témoin d'une véritable transformation dans notre propre vie et au quotidien. Voilà une belle promesse à expérimenter.
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1: Bienvenue dans notre post-it. Aujourd'hui, j'aimerais te parler de cadeaux. Est-ce que tu aimes recevoir des cadeaux? Ou préfères-tu peut-être donner des cadeaux? Alors, si tu es interpellé par cette réflexion, si tu veux voir qu'est-ce que la Bible parle de ce sujet, alors il faut vraiment écouter ce post-it jusqu'à la fin. Le texte d'aujourd'hui, c'est un texte qui se trouve dans le livre des Actes, au chapitre 20 et au verset 35. Il nous dit ainsi le texte. En tout, je vous l'ai montré, c'est en travaillant ainsi qu'il faut venir en aide aux faibles, en se rappelant les paroles du Seigneur Jésus qui a dit lui-même, il y a plus de bonheur à donner qu'à recevoir. Est-ce que tu es d'accord avec Jésus? Est-ce que tu penses que c'est plus cool de donner que de recevoir? Alors, moi je suis pleinement d'accord avec ça, parce que quand on donne quelque chose, on voit tout de suite l'impact que cela a dans la vie de la personne. On voit les yeux briller, on voit que la personne change d'humour, la personne est contente. Et nous, on sent aussi bien parce qu'on a fait du bien à quelqu'un qui on apprécie. Mais recevoir, ça peut aussi être un plaisir, je suis d'accord. Mais dans certains moments, c'est vrai que c'est accompagné d'une certaine gêne. Parce que c'était trop cher, parce qu'on ne s'attendait pas, parce qu'on a un peu peur peut-être d'être redevable à la personne. Je ne sais pas si cette situation t'est déjà arrivée. Imagine, tu pars en restaurant avec un de tes amis. Vous avez bien décidé auparavant que chacun paye le sien. Et à la fin, l'ami que tu as, il se dit « Bon, je vais juste aux toilettes », se lève et paye l'addition. Alors quand tu viens, il est content de te dire ça. « Écoute, voilà, j'ai tout payé, il n'y a pas de souci. » Mais nous, on est remplis d'une gêne parce qu'on s'est dit « Mais on avait décidé que chacun paierait le sien. Pourquoi tu as payé ?»« Bah, j'ai voulu te faire un cadeau. »« Ouais, mais t'as pas besoin et tout ça. » Qui n'a jamais passé par là. On reçoit quelque chose, la personne est toute heureuse et nous, on est là en train de dire « Ah non, mais tu devrais pas faire ceci, tu devrais pas faire cela. » Alors, c'est vrai que la joie de la personne qui a payé est beaucoup plus grande que celle qui reçoit. C'est pour ça que ce texte nous invite à regarder qui sont les faibles qui sont autour de nous. De savoir qui sont les personnes qui sont dans le besoin autour de nous, ça nous aide à donner plus aux gens qui sont autour. Mais ce texte, je pense qu'il parle aussi d'un autre sujet. Un sujet aussi qu'on est souvent gêné quand on parle, et surtout on est gêné quand on nous propose. Alors c'est le sujet du salut. La joie plus grande, certainement, elle est de Jésus. Parce que c'est lui qui l'a tout donné pour nous. Et c'était pas cher pour lui de donner sa vie pour qu'on puisse avoir l'accès au salut. Mais en fait, des fois, cette gêne de recevoir nous met loin de cette grande bénédiction, mais loin de ce cadeau merveilleux que le Seigneur veut nous donner. Alors, mon ami, l'invitation pour moi et pour toi aujourd'hui, c'est que véritablement, on puisse accepter ce cadeau que le Seigneur veut nous donner, qu'on puisse être libéré de cette gêne et qu'avec amour, on puisse se dire, voilà, je sens que ça c'est une grande bénédiction, je sens que ça c'est un grand cadeau de ta part et je vais l'accepter encore aujourd'hui.
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1: Noël, pour moi, c'est une période magique où on oublie un petit peu la grisaille de l'année. Noël efface un petit peu les soucis, quoi. C'est un émerveillement pour tout le monde.
0: Aujourd'hui dans C'est vous l'histoire, on parle de Noël. Ben oui, c'est la saison. Enfin, je dis on, ce sont plutôt elles. Yamina, Lamia, Mariam, Etalem ou Chatou. Elles viennent de France, de Marseille ou de plus loin, de l'autre côté de la Méditerranée, d'Afrique de l'Ouest ou d'Asie, ou encore d'Europe de l'Est. Jeunes ou plus âgées, elles sont résidentes temporaires du centre Jeanne Pagny à Marseille, un foyer protestant d'hébergement d'urgence et d'aide aux personnes en situation de précarité. Notre journaliste François Sergi s'est invité à l'heure du repas de midi. Tout s'est fait à l'improviste. Il a recueilli des réponses à deux questions. Comment vivez-vous Noël? Et deuxièmement, quel est son message? Étonnant paradoxe, toutes les personnes interviewées évoquent la joie, alors que précisément elles vivent des situations dramatiques. D'où vient cette joie? Nous commençons avec Yamina et les courts entretiens pris au vol s'enchaîneront ainsi jusqu'à ce qu'on entende Claire Chaumel, une des éducatrices du centre.
2: Pour vous, Noël, c'est l'occasion de plus d'échanges, de rencontres.
1: C'est oui, exactement. C'est là où on voit beaucoup de solidarité, beaucoup d'échanges, où les gens se rapprochent les uns des autres. C'est beau, quoi. C'est un miracle. Les gens sont heureux.
2: Alors, vous me disiez que Noël. Ça, c'est le Noël social, vous disiez.
1: C'est le Noël social, oui, qui quand même n'a rien à voir avec le Noël des
2: c'est
1: gens.
2: C'est quoi l'autre Noël?
1: L'autre Noël, bon, je l'ai vécu. Hein. C'est la prolifération de cadeaux, c'est à celui qui offre le plus beau cadeau. Des tables trop chargées, à mon avis. Je crois qu'on oublie le côté spirituel de Noël.
2: C'est devenu commercial?
1: C'est devenu commercial.
2: Vous préférez les Noëls que vous vivez au centre Jeanne Pagny?
1: Ben non, parce qu'il manque quand même un peu de foie gras, une langouste, une petite coupe de champagne. Oui. Voilà, parce qu'ici, l'alcool est interdit, comme oui. Vous devez le supposer. Mais je veux dire que là, je vois vraiment la différence entre le Noël interne et le Noël externe. C'est deux mondes différents.
2: Deux mondes différents.
1: Ouais. Le mérite en revient, bien sûr, à la direction de Jeanne Pagny et au personnel.
2: Le message de Noël pour vous, c'est quoi?
1: Un message de paix dans le monde, d'égalité surtout, et l'abolition de cette misère, sincèrement. Il y a trop de misère dans les rues, il y a trop de misère dans le monde.
2: Et ça, cette demande, cette prière, si on peut dire comme ça, vous l'adressez à Dieu ou pas?
1: Bien sûr, je l'adresse à Dieu, oui. Peut-être à Jésus, puisqu'il a fait des miracles, il pourra en faire encore.
2: Lamia, bonjour.
3: Bonjour.
2: Vous êtes marocaine?
3: Oui.
2: Et vous fêtez Noël?
3: Oui, bien sûr.
2: Les musulmans fêtent Noël?
3: Oui, bien sûr.
2: Il y a des sapins de Noël aussi dans les foyers au Maroc?
3: Oui, ça existe oui. Pour les petits enfants, par exemple à l'école et tout.
2: Jésus a une place dans l'islam?
3: Ah oui, bien sûr. On croit à tous les prophètes.
2: S'il y a un message à Noël, quel serait le message de Noël?
3: C'est de rassembler la famille,
2: oui.
3: Les amis, voilà. Ce que je préfère pour moi.
2: Très bien, merci Lamia.
3: Ben, de rien. Allez.
4: Alors, Anna, Asmi Etalem Tadese Bekele. J'ai été une Éthiopienne.
1: Alors, je m'appelle Etalem, je viens d'Éthiopie.
4: Halla Bel Marseille, Anna. Badim Bamel Tabat Christmas.
1: Je réside actuellement à Marseille et je vais fêter Noël. Elle n'est pas musulmane, elle est chrétienne.
2: Chrétienne.
4: Oui, Anna chrétienne orthodoxe.
1: Elle est chrétienne orthodoxe.
4: Oui.
1: Elle chante à l'église, je crois qu'elle fait partie des chœurs.
2: Alors, dernière question que je pose à chacune. Quel est le message de Noël pour elle?
1: Elle aimerait que les gens à cette période soient heureux comme elle, qu'ils croient en Jésus, parce que Jésus fait des miracles, en fait. Et que le monde entier soit aussi heureux qu'elle l'est en cette période.
2: Thank you.
4: You're welcome.
2: Jeanne.
5: Bonjour, bonjour.
2: Alors, on parle de ton Noël, de tes Noëls.
5: Moi, j'aime beaucoup Noël, déjà parce qu'on a tous un côté enfant. Donc, ça nous concerne forcément. Il y a beaucoup de lumière, de gaieté.
2: C'est pour les enfants seulement?
5: Non, pour nous aussi, parce qu'on a un fond d'enfant en nous qui reste. Oui. Donc ça, c'est bien.
2: Est-ce que j'ose vous demander quelle est votre origine?
5: Moi, alors, j'ai pas d'origine, je suis comme le petit Jésus. Moi, on m'a trouvé devant un orphelinat au Sénégal. Donc, je peux être sénégalaise, de n'importe quel pays, mais de mon cœur, je suis française. C'est le pays qui m'a fait, moi, c'est la France.
2: Quel est le message de Noël?
5: Le désespoir tue, donc rester solidaire, partager et de l'espoir en l'amour, en la fraternité, en la solidarité pour votre prochain. Et qu'on vous aime, on est aimé de partout et il y a de la place pour l'amour pour tout le monde.
6: I believe.
7: Je crois que même quand on est triste, le jour de Noël, c'est quand même le jour le plus heureux pour les gens. On n'a pas tellement besoin d'argent pour fêter Noël. On peut aller chez des amis, on peut aussi aller dans des lieux d'accueil. On se réjouit avec les gens.
2: You have the faith for that?
6: Yes, I have the faith for that.
7: Oui, j'ai la foi. Il y a le problème avec Boko Haram. Il y a les criminels, etc. Il y en a vraiment beaucoup là-bas, vous savez. Mais moi, je crois qu'il n'y a rien que Dieu ne puisse faire. Beaucoup de gens disent qu'il faut prier. Si vous êtes malade, même si vous êtes malade de l'intérieur, je pense que Dieu peut faire partir la maladie.
6: God can make you be.
2: What's the message of Christmas for you?
6: Yeah, people out there.
7: Pour moi, une des choses importantes, c'est de croire en Dieu. Parce qu'il n'y a rien que Dieu ne puisse faire. Dieu peut vous donner le bonheur. Il peut vous donner la paix. Donc, aux gens qui nous écoutent, je dirais qu'ils doivent être forts dans la prière aussi. Dieu peut être à vos côtés, dans tout ce que vous faites. Il faut que Dieu fasse partie de la vie.
6: But God have to be on it too.
8: Au Sri Lanka, je ne vais jamais à l'église. Mais à Marseille, oui, bien sûr. Je pense que c'est différent. Mais certaines choses sont pareilles. La paix, l'amour, être ensemble, partager la vie. Oui, c'est ma façon de voir Noël. C'est vraiment la même chose pour moi. Et c'est le même message, à mon avis.
9: Amen, it's the same message.
2: Thank you, Fatou.
9: Thank you.

0: comme Chatou, musulmane comme Lamia, athée ou agnostique comme Suzanne de Hongrie. Noël rassemble tous les peuples de quelque religion qu'ils soient. Et pour les chrétiens, ils célèbrent l'amour incarné de Dieu en son fils Jésus-Christ, comme le confesse maintenant Claire Chaumel, éducatrice au centre Jeanne Panier. Elle nous dit ce que représente Noël dans ce foyer protestant ouvert à tous.
1: Pour moi, c'est vrai que Noël, c'est vraiment une fête du partage. C'est vraiment de la paix des personnes qui sont dans des foyers. Parce que c'est l'histoire d'un couple à la rue qui ne trouve pas de place où se loger. Cette histoire de Marie-Joseph et cet enfant, pour moi, c'est vraiment l'histoire des femmes qui sont ici. On a une multiculturalité, multireligion ici. Donc on ne va pas forcément fêter d'autres fêtes que la fête de Noël. Mais la fête de Noël, elle est vraiment universelle pour moi, pour les personnes qui sont ici. C'est vraiment leur histoire de personnes qui ont été baladées, qui ont frappé à des portes, qui se sont trouvées dehors, qui ont été rejetées et qui n'ont pas trouvé de place où se poser. Il n'y avait pas de place pour elles, comme il n'y avait pas de place pour Jésus quand il est né.
2: Et qui était menacée de mort aussi, selon la situation.
1: Pour moi, ça a beaucoup, beaucoup de sens de fêter Noël avec les personnes qui sont ici. J'ai travaillé dans d'autres structures et j'ai vu aussi que c'était pas toujours facile. C'était des moments qui pouvaient être très angoissants. C'était le moment où il pouvait y avoir des tentatives de suicide, il pouvait y avoir. Voilà, il y a une solitude, il y a un moment où ça met encore plus en avant la souffrance qu'il peut y avoir parce que c'est un moment sur la famille, par exemple, qui peut mettre en avant justement l'absence de famille, les ruptures qu'il y a, les tensions. Enfin voilà. Ça peut être très très douloureux. J'ai vu certains foyers parfois où on proposait un spectacle de Noël, où on faisait venir un gros truc de l'extérieur. Alors ça pouvait être sympa, mais j'ai souvent remarqué que quand on est consommateur dans une fête, on n'est pas forcément très heureux. Et que ce qui rend vraiment heureux dans une fête, c'est de partager ses talents, c'est d'avoir quelque chose à donner et d'être acteur. Et pour moi, c'est vraiment important que ce temps de Noël soit un temps où chacun a quelque chose à donner. Quand on est occupé à préparer la cuisine, on ne pense pas qu'il me manque ceci, qu'il me manque cela. Et quand je me rends compte que moi, j'ai quelque chose à donner, et pas seulement à recevoir, ça me met dans une dynamique et dans une joie. Parce qu'on a tous des ressources, et souvent les personnes ici parfois sont très cassées par leur histoire et ils pensent qu'elles ne valent rien, etc. Et de voir que chacun a quelque chose à donner, que ce soit dans la cuisine, dans un sketch, dans une chanson de son pays, parfois on a des chansons magnifiques qui nous sont chantées de tous les coins du monde le soir de Noël, que l'équipe aussi s'investisse dans ce sens-là. C'est pour ça que nous on fait aussi un petit spectacle en équipe où on va être autrement que derrière un bureau, où on fait des entretiens, où chacun on va aussi donner quelque chose de nous, on est dans une autre position que celle qu'on a d'être tous les jours. Moi, j'anime aussi un atelier sans ton. Voilà, ça permet aussi de rentrer dans cette histoire de Noël avec les symbolismes de chacun des sans tons et de vivre un peu une expérience spirituelle, on peut dire aussi, avec ces sans tons. On donne en tout cas la possibilité qu'il y ait cette vie à laquelle on croit aussi. C'est parce qu'on y croit que ça marche bien aussi. Le miracle se produit chaque fois. Il y a toujours un moment de grande joie partagée. Je leur dis souvent, c'est ce soir, aucun de nous n'est dans sa famille habituelle, moi non plus, je ne suis pas avec ma famille, et on est un peu comme une famille ce soir. Voilà, et on va partager quelque chose ensemble. Les cadeaux, ce n'est pas les grosses choses qu'on va faire, c'est ce qu'on est chacun et ce qu'on peut donner chacun.
2: Alors, dernière question, je comprends bien que vous devez, en tant qu'éducatrice, respecter les convictions, les religions de chacune des personnes qui résident ici. Mais vous, à titre personnel, quelle est la portée spirituelle que vous donnez à Noël? Comment vous l'avez découvert, ce sens spirituel de Noël?
1: Moi, j'ai vécu un chemin intérieur il y a un certain nombre d'années, voilà, où pour moi, Dieu est devenu quelqu'un de vivant dans ma vie. Pour moi, Noël, c'est important. C'est vraiment voilà, ce moment de joie, de partage. Et puis voilà, ce miracle de cet enfant si discrètement qui vient changer le cours des événements. Ce miracle de l'amour qui passe inaperçu, mais qui est si essentiel, quoi.
2: Merci.
0: Merci donc à toutes les résidentes qui n'ont pas simplement ouvert la bouche, mais aussi leur cœur, témoignant que Noël peut être vécu dans la joie, quand bien même nos situations de vie sont dramatiques. Merci à Claire Chaumel, l'éducatrice, à Patricia Chen, animatrice, et à Olivier Land, le directeur du centre Jeanne Panier, sans lequel cet enregistrement n'aurait pas été possible. Joyeux Noël à tous et à bientôt dans C'est vous l'Histoire, une émission signée Radio Réveil. Bye bye.
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1: Bienvenue pour cette nouvelle émission de Petit sujet psychologique et nous sommes une nouvelle fois en compagnie d'Éléonore Tarlet. Bonjour.
2: Bonjour à vous tous.
1: Vous êtes psychologue et psychothérapeute, vous avez l'habitude d'intervenir régulièrement à ce micro et aujourd'hui, pour faire suite à l'émission précédente, vous nous parlerez de pseudo-crise d'épilepsie. Et ceci notamment en rapport avec le cas clinique d'Achille dont vous nous avez parlé également. Alors, pouvez-vous nous dire, Éléonore Tarlet, exactement de quoi il s'agit quand on parle de pseudo-crise d'épilepsie ?
2: Alors, on s'aperçoit de plus en plus que toute une partie de patients diagnostiqués épileptiques, alors qu'ils font vraiment des crises d'épilepsie, en fait, ne relèvent pas vraiment de la définition stricto sensu. C'est-à-dire qu'on va faire un lien aujourd'hui avec le psychotrauma et ces pseudo-crises d'épilepsie qu'on appelle des CPNE. Alors, je vous fais une petite définition.
1: Oui, s'il vous plaît, oui.
2: En gros, c'est un peu comme... je ne vais pas vous faire de pub, mais ça en a le goût, ça en a la saveur, mais ça n'en est pas. BAD 2009, donc ce n'est pas récent.
1: Qu'est-ce que c'est, BAD 2009?
2: Alors, BAD, c'est un auteur, pardon, qui avait créé la définition des CPNE en 2009. Et il nous dit une crise psychogène non épileptique, donc CPNE, crise psychogène non épileptique, peut être définie comme un brusque changement paroxystique de comportement ou de conscience qui ressemble à une crise épileptique mais qui n'est pas accompagnée de changements électrophysiologiques les accompagnant ou les preuves cliniques de l'épilepsie et pour lequel aucune cause somatique n'est trouvé alors qu'il existe des preuves concrètes ou une forte suspicion de facteurs psychogènes ayant pu causer la crise. C'est-à-dire qu'en gros, on ne retrouve pas les signaux sur le plan électrophysiologique. Or, une crise d'épilepsie, il y a toujours des signaux sur l'électroencéphalogramme. Et souvent, ces patients ne répondent pas au traitement classiquement administré pour les crises d'épilepsie.
1: Alors donc, ces patients font des crises d'épilepsie, enfin en tout cas, ça y ressemble. Mais ce n'est pas de l'épilepsie, c'est ce qu'il faut en retenir.
2: Et voilà. D'accord. Alors, qu'est-ce que c'est?
1: C'est ce qu'on attend que vous nous disiez, Éléonore Tarlet.
2: Donc, il y a beaucoup d'études qui ont été faites depuis plus de 20 ans, qui recensent effectivement, et qui font des études sur la population qui est hospitalisée en psychiatrie. Et on retrouve chez les patients en psychiatrie 70% justement de ces CPNE. Et je peux vous donner d'autres chiffres. On sait qu'ils peuvent représenter jusqu'à la moitié des patients diagnostiqués comme épileptiques. C'est-à-dire qu'on a des centres de prise en charge spécifiques pour patients épileptiques. Et ils relèveraient de à peu près, alors ça peut être de 10 à 50%, mais ça peut aller jusqu'à pratiquement la moitié des patients diagnostiqués épileptiques. Donc on va le voir que c'est le cas de mon patient. D'autres chiffres, donc la CPNE dans la population générale, elle est estimée à 4,9 pour 100 000 par an. Donc ça, c'est des chiffres de 2011, qui est une prévalence qui est pratiquement équivalente à celle de la sclérose en plaques. On sait que ça touche principalement les jeunes adultes. Alors ça se révèle à cet âge-là, après ils continuent d'avoir ces crises-là, et notamment les femmes.
1: D'accord.
2: On observe une comorbidité avec des problématiques d'anxiété ou de dépression, mais de l'œuf ou de la poule, c'est-à-dire est-ce que je fais ces pseudo-crises d'épilepsie, du coup ça me rend dépressif ou anxieux parce que je vois pas d'issue, je sais pas comment m'en sortir, en sachant que souvent ces patients sont dans une errance médicale.
1: On leur donne un traitement. Est-ce que c'est difficile à identifier
2: Ils sont diagnostiqués épileptiques, donc ils ont un traitement, mais ils ne répondent pas au traitement, donc ils ont toujours autant de crises d'épilepsie, donc ils ont interdiction de conduire. Pour certains, ils ont peur de refaire des crises dehors, donc ils sortent plus, ou ils évitent les lieux sociaux. Donc il y a plusieurs choses qu'ils vont éviter de faire par risque de refaire des pseudo-crises d'épilepsie. Donc pour eux, c'est vraiment compliqué. Alors est-ce qu'effectivement ils deviennent anxieux ou dépressifs parce qu'il n'y a pas d'issue, ou est-ce qu'ils sont anxieux et dépressifs au démarrage et développent ces pseudo-crises d'épilepsie? Là encore, ça reste à explorer.
1: Et une fois que donc on est victime de ces pseudo-crises d'épilepsie, Éléonore Tarlet, qu'est-ce qui se passe, comment est-ce que ça se traite? J'imagine que vous l'avez dit, les traitements classiques ne fonctionnent pas.
2: On sait ce que ça n'est pas, qu'est-ce que c'est, puisqu'on va pouvoir le traiter une fois qu'on aura identifié un petit peu mieux ce que c'est. Alors déjà, la CIM-10, je vous en avais parlé, c'est la classification internationale des maladies, version 10, qui est élaborée par l'OMS. Là, aujourd'hui, on est à la version 11, donc ça fait déjà plusieurs années que cette CIM-10 reconnaissait implicitement la nature de post-traumatique. C'est en ça que, voilà, c'est pas d'épilepsie puisque c'est du post-traumatique. Ces manifestations paroxystiques, ils considèrent les CPNE comme des convulsions dissociatives. Et c'est là où on va rejoindre tout le tableau clinique des dissociations, en fait.
1: Donc, pourquoi est-ce que vous teniez à nous parler de cela aujourd'hui, Éléonore Tarlé ?
2: Pour aider des patients qui sont peut-être dans cette situation, qui ont été diagnostiqués épileptiques et en fait qui n'arrivent pas à trouver d'issue, qui n'arrivent pas à retirer ces crises d'épilepsie, en sachant que puisque la majorité sont d'origine psychotraumatique, c'est une expression psychosomatique de psychotrauma. Donc, en réparant les psychotraumas à l'origine de ces convulsions dissociatives, comme le disait la CIM-10, on va pouvoir retirer ces pseudo-crises d'épilepsie.
1: Donc tous les espoirs sont permis.
2: Eh oui, toujours, tous les espoirs sont permis. Tout se répare. On est très plastique, nous sommes neuroplastiques.
1: On peut aller mieux.
2: On peut toujours aller mieux.
1: Même si on est atteint de ces crises pseudo-crises.
2: On n'est pas venu au monde en étant malade, donc ça s'est installé, donc on peut le désinstaller. Voilà.
1: Bon, merci beaucoup, Éléonore Tarlé, de terminer sur cette note positive. C'était petit sujet psychologique et aujourd'hui, il s'agissait des pseudo-crises d'épilepsie ou CPNE. On se donne rendez-vous très vite pour une nouvelle émission dont on garde le thème secret jusque-là. Merci beaucoup, à bientôt. Au revoir.
2: À bientôt, au revoir.
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0: 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Il est 5h.
1: 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Et enfin, le dimanche 7 juin, dans l'église Saint-Nicolas de Vernonnet, vous découvrirez la formation Astonda et ses polyphonies corses. 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À Toulouse, toujours le 6 juin, venez vivre la puissance du gospel avec la chorale Gospel pour 100 voix. 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

0: 12 à 20h30. Vous pourrez également voir Gospel pour 100 voix le dimanche 7 juin à 17h au Zénith de Pau. À Sucy-en-Brie, le samedi 6 juin toujours. Venez vivre un moment unique mêlant atelier gospel et technique vocale dans une ambiance chaleureuse, animée par Mylène Calcar, chanteuse, chef de chœur et pédagogue passionnée. C'est au Centre culturel Salle Van Gogh et c'est organisé par l'école de musique Passion Musicale Crescendo. À Paris, 13e dimanche 7 juin, une soirée de joie, de partage et d'émotion avec le chœur Color in Town, dirigé par Marc Beaujour. Dimanche 7 juin à 18h, c'est à l'église Sainte-Rosalie avec plus d'une quarantaine de choristes pour le concert de fin de saison. Emmenés par Shirley De Jonck et Lydia Strader, les choristes de Sagesse Gospel Singers vous invitent à un concert gratuit. Dimanche 7 juin à 19h, c'est à l'église Saint-Paul des Nations à Sofia Antipolis avec Tim Unfindel en guest. Prochainement, le rendez-vous de l'été, c'est le Divine Gospel Festival, les 21, 22 et 23 juillet, au domaine de Chante-Grillé à Ventabrun, proche d'Aix-en-Provence, avec Divine Gospel Men, Sandrine Garcia et Soulshine Voices et Emmanuel Pidjob. Chaque concert sera précédé du chœur Gospel Mars, emmené par Magali Ponsada. 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

0: Éric Denimal, bonjour.
1: Bonjour.
0: Vous êtes pasteur, journaliste, auteur de nombreux livres, parmi lesquels La Bible pour les nuls, Le protestantisme pour les nuls. Aujourd'hui, c'est de Jésus-Christ pour les nuls dont nous allons parler. Oui. Et petite différence avec les livres d'avant, c'est que vous êtes accompagné d'un collègue, Mathieu Richel. Alors, qui êtes-vous, Éric Denimal, et qui est Mathieu Richel?
1: Nous sommes tous les deux des spécialistes, entre guillemets, de la Bible. Mathieu Richel est professeur à la faculté de théologie de Vaux-sur-Seine, professeur d'histoire, et un spécialiste particulièrement de l'Ancien Testament, mais aussi du Nouveau, avec des études très approfondies qu'il a faites, qu'il a suivies sur le Jésus historique. On aura l'occasion d'en reparler, parce que c'est une question importante, le Jésus historique. Quant à moi, ben voilà, vous avez dit l'essentiel, et c'est pas la peine d'aller plus loin.
0: Alors, quel est l'objectif de ce livre? Puisqu'il y avait déjà la Bible pour les nuls, où vous abordez naturellement l'histoire de Jésus-Christ. Et je crois que vous dites d'ailleurs dans ce Jésus-Christ pour les nuls que c'est peut-être le personnage, la personne sur laquelle on a le plus écrit au fil du temps.
1: Alors bien sûr, dans le christianisme, dans les milieux religieux, catholiques, protestants, orthodoxes, on écrit beaucoup sur Jésus, ça c'est évident. Mais même chez les éditeurs non confessionnels, on a tout le temps des ouvrages qui sortent sur Jésus, sur ce personnage un peu étonnant, un peu insaisissable. Je crois que j'avais fait une petite étude, mais il n'y a pas moins de 10 à 12 livres sur Jésus qui paraissent chaque année dans des maisons d'édition non confessionnelles, encore une fois. Alors parfois c'est des ouvrages très intéressants, très pointus, et parfois c'est du roman, parfois c'est de la fiction carrément, et parfois c'est un peu du n'importe quoi. Mais il n'empêche que le personnage de Jésus reste un personnage qui fait parler de lui. On a même fait des études récentes au niveau de l'informatique, avec tous les moteurs de recherche. Quel est le personnage sur lequel on cherche le plus d'informations? Vous prenez un moteur de recherche, hein, Google pour ne pas le citer, vous écrivez Jésus, ou vous faites une recherche du personnage le plus important ou les plus sollicités, et vous vous rendez compte que Jésus est le nom qui est le plus souvent recherché. Alors après, vous avez Napoléon, et puis après, vous avez Mahomet. Et vous avez, par exemple, Hitler à la 7e position. Ça ne veut pas dire donc que c'est les personnages les plus intéressants ou les plus passionnants. Et un personnage comme Mandela n'arrive qu'à la 356e place. On aurait préféré qu'il soit à la 7e. Voilà, c'est un clin d'œil assez intéressant dans les recherches d'aujourd'hui. Et bien sûr, on trouve dans cette liste un petit peu n'importe qui. Il y a Jésus en premier, Madonna à la 121e place. Voilà, ça c'est pour faire un petit peu people.
0: Alors, on va décliner un certain nombre de sujets. Évidemment, le livre, il y a près de 300 pages. Alors, ça n'est pas au cours de quelques émissions, des chroniques qui seront de quelques minutes simplement, que nous allons parler, évoquer Jésus-Christ pour les nuls. En tout cas, ce que je voudrais dire à l'attention de nos auditeurs, c'est qu'il y a Jésus en son temps, avec le contexte historique et religieux, la vie, le message, ses amis, ses ennemis, le Jésus historique. Qu'est-ce qu'on peut dire aujourd'hui? Là, je pense que c'est votre collègue plus particulièrement qui va parler de ce que l'on sait aujourd'hui de ce Jésus historique.
1: Oui. En fait, tout au long du temps et de l'histoire, on s'est posé des questions sur Jésus. Pendant tout un temps, on s'est posé même la question de savoir, Jésus a-t-il vraiment existé? Parce qu'on remet toujours tout en doute, et entre les mythes, les légendes, les réalités, parfois les historiens ne savent pas très bien, si j'ose dire, à quel saint se vouer. Mais on a quand même un certain nombre de références historiques extra-bibliques, donc d'auteurs qui ne sont pas des auteurs bibliques, qui parlent effectivement des personnages importants, notamment de Jésus. Donc aujourd'hui, on ne remet plus en question l'historicité de Jésus. Jésus a bien existé, mais du coup, on se pose la question, Jésus a-t-il vraiment été le personnage que l'on raconte dans les évangiles, ou bien est-ce qu'on a ajouté de siècle en siècle des couches, des légendes, des on-dit qui sont devenus des vérités? Finalement, on ne sait plus ce que Jésus a dit, ce qu'il a vraiment dit, ce qu'il a été, ce qu'il a vraiment été, ou le fantasme, ou bien les héritiers, les disciples, les adeptes, qu'ont-ils fait de ces personnages, l'ont-ils transformé en une image idéale, ou au contraire, enfin voilà, toutes ces questions-là, ce sont des chapitres très intéressants, et ça c'est effectivement Mathieu Richel qui s'est pencher là-dessus, parce que c'est vraiment sa spécialité en tant qu'historien. C'est un spécialiste en archéologie aussi, donc c'est un gars qui connaît 4 ou 5 langues anciennes. Aujourd'hui, on se pose la question, est-ce qu'on va encore parler grec? Est-ce qu'on va encore parler latin dans les écoles? Lui, il maîtrise le grec, le latin, l'hébreu, mais aussi d'autres langues anciennes qu'on n'utilise plus naturellement, mais qui sont intéressantes quand on fait des recherches. Et donc, voilà, il y a aussi le résultat de ces recherches dont on reparlera et qui nous permet, encore une fois, de dire que le texte sur lequel on se base est un texte fiable.
0: Oui, parce que je voudrais juste revenir sur ce que vous disiez, notamment avec votre collègue, finalement, le Christ, Jésus aujourd'hui, le Jésus historique, en tout cas, non pas le Christ, le Messie, mais le Jésus historique a bel et bien existé, oui. Et ça s'est bien noté, notifié dans des textes des temps passés, dont on en a retrouvé certains peut-être assez récemment, je ne sais pas exactement.
1: Oui. En fait, il y a souvent des choses qui sont dites et redites dans les médias, dans des ouvrages de vulgarisation, qui ne font que répéter des choses qui ont été dites il y a très longtemps, mais qui sont fausses, qui aujourd'hui sont fausses. On le sait, mais on continue à le dire parce qu'il n'y a pas de vraie recherche. Aujourd'hui, les scientifiques et les chercheurs peuvent dire avec certitude un certain nombre de choses concernant Jésus, sa vie, son œuvre, ce qu'il a dit et l'influence qu'il a pu avoir. Donc on a des certitudes là-dessus et on a beaucoup plus de certitudes que de doutes.
0: Et justement, donc, je le rappelle à nos auditeurs, c'est le début de toute une série d'émissions sur Jésus-Christ pour les nuls, un des livres qui vient d'être écrit par vous, Éric Denimal et Mathieu Richel, exégète. À bientôt.
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1: Bonjour à tous. Un arrêt des hostilités est-il possible? Israël et le Liban ont convenu cette nuit de la mise en œuvre d'un cessez-le-feu, une déclaration publiée à l'issue de 2 jours de pourparlers à Washington. Un cessez-le-feu à la condition que le Hezbollah arrête complètement ses attaques. Cet accord prévoit également la création de zones pilotes sous contrôle de l'armée libanaise. Un nouveau round de pourparlers est aussi prévu la semaine du 22 juin. En France, les recherches se poursuivent pour tenter de retrouver Liana. La jeune fille de 11 ans a disparu depuis presque une semaine dans le Gers et la procureure de la République a donné quelques détails supplémentaires sur le profil du principal suspect mis en examen. L'homme de 41 ans était déjà visé par 3 procédures, dont une plainte pour viol sur mineur classée sans suite en 2024. Une nouvelle plainte pour viol a par ailleurs été reçue hier matin. La proposition de loi écologiste pour limiter l'exposition de la population au cadmium, elle a été largement adoptée hier à l'Assemblée nationale. Le texte prévoit ainsi de réduire fortement les taux autorisés de ce métal lourd dans les engrais phosphatés, un produit qui s'accumule ensuite dans les sols et contamine les aliments. Une nouvelle manifestation contre Patrick Bruel. Plusieurs militantes féministes se sont rassemblées hier soir devant le théâtre parisien où le chanteur et acteur est à l'affiche. Elle dénonce sa présence sur scène alors qu'il fait l'objet de 4 plaintes pour viol et 1 pour agression sexuelle. En parallèle, les 3 représentations à Montréal du chanteur français ont toutes été déprogrammées. SpaceX devrait réaliser la plus importante introduction en bourse de l'histoire. La société aérospatiale d'Elon Musk a publié les détails de son entrée sur le marché. Elle devrait ainsi lever 75 milliards de dollars. L'opération pourrait intervenir dès le 12 juin. Et puis on termine en basket et des débuts difficiles pour les Spurs en finale NBA. San Antonio est battu 105 à 95 par New York dans le match 1. Une défaite à la maison qui va compliquer la tâche.

0: Match pour Victor Wembanyama et ses coéquipiers. Le match 2, c'est dans la nuit de demain à samedi. Excellent début de journée à tous.
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1: Bienvenue à l'écoute de notre émission Sentez-vous bien. Nous sommes aujourd'hui en compagnie du docteur Jean Lindsay. Bonjour.
2: Bonjour Oscar.
1: Vous êtes directeur d'une thèse sur les 21 grandes causes du mauvais fonctionnement du cerveau. Et aujourd'hui, vous nous proposez une émission qui va résonner avec la précédente sur l'effondrement d'une société ou des sociétés. Et c'est Pablo Servigne qui est un des spécialistes de cette question que vous allez reprendre.
2: On va s'appuyer sur son livre « Comment tout peut s'effondrer » qui est un ouvrage de collapsologie remarquable, parce que c'est vraiment une synthèse de tout ce qui s'est écrit sur le sujet depuis longtemps. Point de vue santé, il faut bien se dire que si on veut faire de la santé, il faut quand même qu'il y ait des humains. Il faut éviter l'effondrement, si vous voulez. Donc là, on va prendre un exemple très simple pour bien faire comprendre la fragilité de nos sociétés.
1: Oui, alors quel est cet exemple,
2: docteur? Supposons qu'on n'ait plus de camions, que les camions s'arrêtent.
1: Juste les camions.
2: Juste les camions.
1: Donc un truc un peu tout bête, on pourrait dire.
2: Oui. On sait bien qu'à un jour, ça ne va pas durer 107 ans. Or là, actuellement, nos systèmes de production fonctionnent avec zéro stock. Ça veut dire que le stock roule sur l'autoroute. Nous vivons grâce à un essaim de camions extraordinaire.
1: Qui sillonnent les routes en permanence.
2: Qui sillonnent les routes dans tout l'air. Alors, Servigne s'est dit, qu'est-ce qui se passe si on n'a plus de camions? Mais les camions, ils ne marchent pas à l'eau de rose.
1: Consomme quelques litres de gasoil au 100.
2: Ça a fait des progrès fantastiques. On a fait des systèmes de dépollution des camions qui sont assez extraordinaires. Ça, c'est vrai, il faut le reconnaître. Ça émet quand même des gaz à effet de serre. C'est peut-être pas une solution de vivre ces mouvements incessants dans tous les sens. On peut peut-être imaginer une société un peu relocalisée, un peu moins vibrillonnante. Si on regarde ce qui se passe s'il n'y a plus de camions, on comprend la fragilité de nos sociétés. Et donc, on peut imaginer les contre-mesures, c'est-à-dire imaginer une société plus locale, moins consommatrice d'énergie. Mais il ne s'agit pas d'interdire les camions, mais d'utiliser les camions avec modération.
1: Et donc le jour où les camions s'arrêtent, qu'est-ce qui se
2: passe? Je vais vous dire ce qui se passe. Pablo Servigne nous dit voilà ce qui se passe. Dans les premières 24 heures, la livraison de fournitures médicales cesse dans la zone touchée. Les hôpitaux sont à court de fournitures de base, comme les seringues et les cathéters. Parce que tout le monde a zéro stock. Les stations-service commencent à manquer de carburant, ça on le sait, on a vu avec les grèves en France que ça ne traînait pas. Les usines qui fonctionnent en flux tendu subissent des pénuries de pièces, donc elles sont bloquées. La poste et les autres livraisons de colis cessent. Le e-commerce est bloqué. Après un jour, les pénuries alimentaires apparaissent déjà.
1: Au bout de 24 heures.
2: Au bout de 24 heures, oui, pour des produits
1: frais
2: spéciaux. Ouais. Ouais. Les carburants sont plus facilement disponibles, conduisant à une flambée des prix et à de longues files d'attente aux stations-service. Ça, on l'avait eu.
1: Et ça, on connaît déjà.
2: Sans les pièces nécessaires aux usines et les camions pour la livraison des produits, les lignes d'assemblage s'arrêtent, mettant des milliers de travailleurs au chômage technique. Après deux ou trois jours, les pénuries alimentaires s'aggravent, en particulier si les consommateurs paniquent et constituent des réserves.
1: Oui, ce qui se passe souvent d'ailleurs.
2: Les fournitures essentielles comme l'eau en bouteille, le lait en poudre et la viande en conserve disparaissent des grands détaillants. Les distributeurs automatiques seront à court de billets et les banques ne pourront pas traiter certaines transactions. Les stations-service sont à court de carburant. Les poubelles s'accumulent dans les zones urbaines et suburbaines. Les porte-conteneurs s'immobilisent dans les ports et le transport ferroviaire est perturbé avant de s'immobiliser. Après une semaine, les voyages en automobile cessent en raison du manque de carburant. Sans voiture ni bus, de nombreuses personnes ne seront pas en mesure de se rendre au travail, faire leurs courses ou accéder aux soins médicaux. Les hôpitaux commencent à épuiser leurs réserves d'oxygène. Après deux semaines, l'eau potable commence à manquer. Et après quatre semaines, le pays aura épuisé son eau potable. Il ne sera possible de la boire qu'après ébullition. En conséquence, les maladies gastro-intestinales augmentent, mettant d'autant plus sous pression un système de soins de santé déjà affaibli.
1: Donc en fait, on se rend compte qu'on est
2: très fragile.
1: Très fragile, complètement dépendant,
2: dépendant
1: de ce réseau de camions qui sillonnent la France en permanence.
2: Voilà, il ne s'agit pas de dire pas de camions, il s'agit de réfléchir avant.
1: Et quelle est la solution à tout ça?
2: Relocaliser le nécessaire. Relocaliser ce qui permet de vivre, c'est-à-dire l'alimentation, l'eau, le chauffage. Puis peut-être quand même réfléchir à avoir un petit peu de stock.
1: Notamment pour les questions de santé.
2: Oui, peut-être un petit peu. Déjà, se mettre autour de la table, en parler. évoquer le sujet. Ce qui est intéressant de ça, c'est que ça nous obligerait à faire ce qu'il faut pour être en développement durable. Mais ce ne serait pas triste.
1: Et le développement durable, c'est bon pour la santé.
2: C'est pour la planète. Oui, oui, on fait tout, on fait la santé et la planète.
1: Donc la santé, c'est aussi revoir nos schémas de fonctionnement.
2: Voilà, c'est ça.
1: Merci beaucoup, docteur Jean Lindsay. C'était Sentez-vous bien. Et puis, je vous retrouverai bientôt à ce micro.
2: Au revoir, Oscar.
1: Au revoir.
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1: Bonjour à tous. Israël et le Liban s'accordent sur la mise en œuvre d'un cessez-le-feu. Les représentants des deux pays ont publié une déclaration hier à l'issue de deux jours de pourparlers à Washington. Un accord qui reste conditionné à l'arrêt des tirs complets du Hezbollah. Il prévoit également la création de zones pilotes sous contrôle de l'armée libanaise ou encore l'évacuation de tous les membres du groupe pro-Iran du Sud-Liban. Un nouveau round de pourparlers est aussi annoncé pour la semaine du 22 juin. En parallèle, ce revers pour Donald Trump aux États-Unis, la Chambre des représentants a adopté un texte ordonnant le retrait des troupes américaines dans la guerre contre l'Iran. Une résolution avant tout symbolique, le président américain pouvant en effet opposer son veto. L'actualité en France, le profil du suspect dans la disparition de Liana se précise. La procureure de la République d'Auch a donné quelques détails supplémentaires hier. L'homme de 41 ans était déjà visé par 3 procédures, dont une plainte pour viol sur mineur classée sans suite en 2024. Une nouvelle plainte pour viol a par ailleurs été reçue hier matin. Les recherches pour retrouver la jeune fille de 11 ans, elle continue dans le Gers. Elle a disparu depuis presque une semaine à Florence. Le gouvernement lance une campagne de lutte contre les feux de forêt pour l'été 2026. Plusieurs ministres sont attendus aujourd'hui dans le Gard à cette occasion. Le ministre de l'Intérieur, Laurent Nunez, et la ministre de la Transition écologique, Monique Barbu, doivent présenter un renforcement significatif des moyens de prévention et d'intervention. Parmi les principales annonces attendues, l'achat de 2 nouveaux bombardiers d'eau. C'est une première depuis 5 ans. Le prix moyen des véhicules particuliers neufs a baissé en 2025. C'est ce que révèle le baromètre réalisé par l'Institut Mobilité en Transition. Une chute de 2%, le prix moyen des véhicules passant de 35 200 euros à 34 600 euros. En cause notamment le recul des modèles hybrides rechargeables. Et puis en tennis, avec la fin des quarts de finale à Roland-Garros, ça passe pour Matteo Arnaldi qui affrontera en demi-finale un autre Italien, Flavio Cobolli. Excellent début de journée à tous.
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0: Chères auditrices, chers auditeurs, bienvenue, bonjour à vous et bon jeudi. Nous sommes ensemble pour 2 heures de matinale, il est 7h10 et nous amorçons notre premier temps inspirant, celui du post-it avec Samuel Cunha. Nous parlons du thème des cadeaux. Nous aurons ensuite l'évocation de la lumière avec Toby and Tommy, puis la psychologie continue avec un nouveau thème.
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2: Bienvenue dans notre post-it. Aujourd'hui, j'aimerais te parler des cadeaux. Est-ce que tu aimes recevoir des cadeaux? Ou préfères-tu peut-être donner des cadeaux? Alors, si tu es interpellé par cette réflexion, si tu veux voir qu'est-ce que la Bible parle de ce sujet, alors il faut vraiment écouter ce post-it jusqu'à la fin. Le texte d'aujourd'hui, c'est un texte qui se trouve dans le livre des Actes, au chapitre 20 et au verset 35. Il nous dit ainsi le texte. « En tout, je vous l'ai montré, c'est en travaillant ainsi qu'il faut venir en aide aux faibles, en se rappelant les paroles du Seigneur Jésus, qui a dit lui-même, « Il y a plus de bonheur à donner qu'à recevoir. » Est-ce que tu es d'accord avec Jésus? Est-ce que tu penses que c'est plus cool de donner que de recevoir? Alors, moi, je suis pleinement d'accord avec ça. Parce que quand on donne quelque chose, on voit tout de suite l'impact que cela a dans la vie de la personne. On voit les yeux briller, on voit que la personne change d'humour, la personne est contente. Et nous, on sent aussi bien parce qu'on a fait du bien à quelqu'un qui en apprécie. Mais recevoir, ça peut aussi être un plaisir, je suis d'accord. Mais dans certains moments, c'est vrai que c'est accompagné d'une certaine gêne. Parce que c'était trop cher, parce qu'on ne s'attendait pas, parce qu'on a un peu peur peut-être d'être redevable à la personne. Je ne sais pas si cette situation t'est déjà arrivée. Imagine, tu pars en restaurant avec un de tes amis. Vous avez bien décidé auparavant que chacun paye des siens. Et à la fin, l'ami que tu as, il se dit « Bon, je vais juste aux toilettes. » Il se lève et paye l'addition. Alors quand tu viens, il est content de te dire ça. « Écoute, voilà, j'ai tout payé, il n'y a pas de souci. » Mais nous, on est remplis d'une gêne parce qu'on s'est dit « Mais on avait décidé que chacun paierait le sien. Pourquoi tu as payé ?»« Bah, j'ai voulu te faire un cadeau. »« Ouais, mais t'as pas besoin et tout ça. » Qui n'a jamais passé par là. On reçoit quelque chose, la personne est toute heureuse et nous, on est là en train de dire « Ah non, mais tu devrais pas faire ceci, tu devrais pas faire cela. » Alors, c'est vrai que la joie de la personne qui a payé est beaucoup plus grande que celle qui reçoit. C'est pour ça que ce texte nous invite à regarder qui sont les faibles qui sont autour de nous. De savoir qui sont les personnes qui sont dans le besoin autour de nous, ça nous aide à donner plus aux gens qui sont autour. Mais ce texte, je pense qu'il parle aussi d'un autre sujet. Un sujet aussi qu'on est souvent gêné quand on parle, et surtout on est gêné quand on nous propose. Alors c'est le sujet du salut. La joie plus grande, certainement, elle est de Jésus. Parce que c'est lui qui l'a tout donné pour nous. Et c'était pas cher pour lui de donner sa vie pour qu'on puisse avoir l'accès au salut. Mais en fait, des fois, cette gêne de recevoir nous met loin de cette grande bénédiction, nous met loin de ce cadeau merveilleux que le Seigneur veut nous donner. Alors, mon ami, l'invitation pour moi et pour toi aujourd'hui, c'est que véritablement, on puisse accepter ce cadeau que le Seigneur veut nous donner, qu'on puisse être libéré de cette gêne et qu'avec amour, on puisse se dire, voilà, je sens que ça c'est une grande bénédiction, je sens que ça c'est un grand cadeau de ta part et je vais l'accepter encore aujourd'hui.
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0: Il est la lumière, he's the light, belle affirmation et magnifique rappel. C'était Toby and Tommy. Nous retrouvons la psychologie et dans ce moment, petit sujet psychologique, nous amorçons un nouveau thème, les crises psychogènes, avec Eleonor Tarlé au micro d'Oscar Miani. Nous aurons ensuite le groupe Gospel Act pour une belle affirmation. Il est là, avant de retrouver un nouveau rendez-vous à 7h30.
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3: Bienvenue pour cette nouvelle émission de Petit Sujet Psychologique et nous sommes une nouvelle fois en compagnie d'Eléonor Tarlé. Bonjour.
4: Bonjour à vous tous.
3: Vous êtes psychologue et psychothérapeute, vous avez l'habitude d'intervenir régulièrement à ce micro et aujourd'hui, pour faire suite à l'émission précédente, vous nous parlerez de pseudo-crise d'épilepsie. Et ceci notamment en rapport avec le cas clinique d'Achille dont vous nous avez parlé également. Alors, pouvez-vous nous dire, Eleonor Tarlé, exactement de quoi il s'agit quand on parle de pseudo-crise d'épilepsie ?
4: Alors, on s'aperçoit de plus en plus que toute une partie de patients diagnostiqués épileptiques, alors qu'ils font vraiment des crises d'épilepsie, en fait, ne relèvent pas vraiment de la définition stricto sensus. C'est-à-dire qu'on va faire un lien aujourd'hui avec le psychotrauma et ces pseudo-crises d'épilepsie qu'on appelle des CPNE. Alors, je vous fais une petite définition.
3: Oui, hein. S'il vous plaît, oui.
4: En gros, c'est un peu comme... je ne vais pas vous faire de pub, mais ça en a le goût, ça en a la saveur, mais ça n'en est pas. BAD 2009, hein, donc ce n'est pas récent.
3: Qu'est-ce que c'est, BAD 2009?
4: Alors, BAD, c'est un auteur, pardon, qui avait créé la définition des CPNE en 2009. Et il nous dit une crise psychogène non épileptique, donc CPNE, crise psychogène non épileptique, peut être définie comme un brusque changement paroxystique de comportement ou de conscience qui ressemble à une crise épileptique mais qui n'est pas accompagnée de changements électrophysiologiques les accompagnant ou les preuves cliniques de l'épilepsie et pour lequel aucune cause somatique n'est trouvé alors qu'il existe des preuves concrètes ou une forte suspicion de facteurs psychogènes ayant pu causer la crise. C'est-à-dire qu'en gros, on ne retrouve pas les signaux sur le plan électrophysiologique. Or, une crise d'épilepsie, il y a toujours des signaux sur l'électroencéphalogramme. Et souvent, ces patients ne répondent pas au traitement classiquement administré pour les crises d'épilepsie.
3: Alors donc, ces patients font des crises d'épilepsie, enfin en tout cas, ça y ressemble. Mais ce n'est pas de l'épilepsie, c'est ce qu'il faut en retenir.
4: Et voilà. D'accord. Alors, qu'est-ce que c'est?
3: C'est ce qu'on attend que vous nous disiez, Eleonor Tarlé.
4: Donc, il y a beaucoup d'études qui ont été faites depuis plus de 20 ans, qui recensent effectivement et qui font des études sur la population qui est hospitalisée en psychiatrie. Et on retrouve chez les patients en psychiatrie 70% justement de ces CPNE. Et je peux vous donner d'autres chiffres. On sait qu'ils peuvent représenter jusqu'à la moitié des patients diagnostiqués comme épileptiques. C'est-à-dire qu'on a des centres de prise en charge spécifiques pour patients épileptiques. Et ils relèveraient de à peu près, alors ça peut être de 10 à 50%, mais ça peut aller jusqu'à pratiquement la moitié des patients diagnostiqués épileptiques. Donc on va le voir que c'est le cas de mon patient. D'autres chiffres, donc la CPNE dans la population générale, elle est estimée à 4,9 pour 100 000 par an. Donc ça c'est des chiffres de 2011, qui est une prévalence qui est pratiquement équivalente à celle de la sclérose en plaques. On sait que ça touche principalement les jeunes adultes. Alors ça se révèle à cet âge-là, après bah, ils continuent d'avoir ces crises-là, et notamment les femmes.
3: D'accord.
4: On observe une comorbidité avec des problématiques d'anxiété ou de dépression, mais de l'œuf ou de la poule, c'est-à-dire est-ce que je fais ces pseudo-crises d'épilepsie, du coup ça me rend dépressif ou anxieux parce que je vois pas d'issue, je sais pas comment m'en sortir, en sachant que souvent ces patients sont dans une errance médicale. Hein,
3: on leur donne un traitement. C'est difficile à identifier.
4: Ils sont diagnostiqués épileptiques, donc ils ont un traitement, mais ils ne répondent pas au traitement, donc ils ont toujours autant de crises d'épilepsie, donc ils ont interdiction de conduire pour certains. Ils ont peur de refaire des crises dehors, donc ils sortent plus, ou ils évitent les lieux sociaux. Donc il y a plusieurs choses qu'ils vont éviter de faire par risque de refaire des pseudo-crises d'épilepsie. Donc pour eux, c'est vraiment compliqué. Alors est-ce qu'effectivement ils deviennent anxieux ou dépressifs parce qu'il n'y a pas d'issue, ou est-ce qu'ils sont anxieux et dépressifs au démarrage et développent ces pseudo-crises d'épilepsie? Là encore, ça reste à explorer.
3: Et une fois que donc on est victime de ces pseudo-crises d'épilepsie, Eleonor Tarlé, qu'est-ce qui se passe, comment est-ce que ça se traite. J'imagine que vous l'avez dit, les traitements classiques ne fonctionnent pas.
4: On sait ce que ça n'est pas, qu'est-ce que c'est, puisqu'on va pouvoir le traiter une fois qu'on aura identifié un petit peu mieux ce que c'est. Alors déjà, la CIM-10, je vous en avais parlé, c'est la classification internationale des maladies, version 10, qui est élaborée par l'OMS. Là, aujourd'hui, on est à la version 11, donc ça fait déjà plusieurs années que cette CIM-10 reconnaissait implicitement la nature de post-traumatique. C'est en ça que, voilà, c'est pas d'épilepsie puisque c'est du post-traumatique. Ces manifestations paroxystiques, ils considèrent les CPNE comme des convulsions dissociatives. Et c'est là où on va rejoindre tout le tableau clinique des dissociations, en fait.
3: Donc, pourquoi est-ce que vous teniez à nous parler de cela aujourd'hui, Éléonore Tarlé ?
4: Pour aider des patients qui sont peut-être dans cette situation, qui ont été diagnostiqués épileptiques et en fait qui n'arrivent pas à trouver d'issue, qui n'arrivent pas à retirer ces crises d'épilepsie, en sachant que puisque la majorité sont d'origine psychotraumatique, c'est une expression psychosomatique de psychotrauma. Donc, en réparant les psychotraumas à l'origine de ces convulsions dissociatives, comme le disait la CIM-10, on va pouvoir retirer ces pseudo-crises d'épilepsie.
3: Donc tous les espoirs sont permis.
4: Eh oui, toujours, tous les espoirs sont permis. Tout se répare. On est très plastique, nous sommes très neuroplastiques.
3: On peut aller mieux.
4: On peut toujours
3: même si
4: aller mieux.
3: On est atteint de ces crises.
4: Oui, on n'est pas venu au monde en étant malade, donc ça s'est installé, donc on peut le désinstaller. Voilà.
3: Bon, merci beaucoup, Éléonore Tarlé, de terminer sur cette note positive. C'était petit sujet psychologique et aujourd'hui, il s'agissait des pseudo-crises d'épilepsie ou CPNE. On se donne rendez-vous très vite pour une nouvelle émission dont on garde le thème secret jusque-là. Merci beaucoup, à bientôt. Au revoir.
4: À bientôt, au revoir.
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0: Un accompagnement épuré de quelques percussions, quelques nappes sonores et une voix telle un cri qui rappelle, qui affirme « il est là ». C'est aussi ça le gospel, c'était Gospel Act. Nous retrouvons maintenant Eric Denimal et Daniel Giraud pour un nouveau rendez-vous à 7h30. Et le titre va vous surprendre, premier épisode de « Jésus-Christ pour les nuls ».
1: Denimal, bonjour.
2: Bonjour.
1: Vous êtes pasteur, journaliste, auteur de nombreux livres, parmi lesquels La Bible pour les nuls, Le protestantisme pour les nuls. Aujourd'hui, c'est de Jésus-Christ pour les nuls dont nous allons parler. Oui. Et petite différence avec les livres d'avant, c'est que vous êtes accompagné d'un collègue, Mathieu Richel. Alors, qui êtes-vous, Eric Denimal, et qui est Mathieu Richel?
2: Nous sommes tous les deux des spécialistes, entre guillemets, de la Bible. Mathieu Richel est professeur à la faculté de théologie de Vaux-sur-Seine, professeur d'histoire, et un spécialiste particulièrement de l'Ancien Testament, mais aussi du Nouveau, avec des études très approfondies qu'il a faites, qu'il a suivies sur le Jésus historique. On aura l'occasion d'en reparler, parce que c'est une question importante, le Jésus historique. Quant à moi, ben voilà, vous avez dit l'essentiel, et c'est pas la peine d'aller plus loin.
1: Alors, quel est l'objectif de ce livre? Puisqu'il y avait déjà la Bible pour les nuls, où vous abordez naturellement l'histoire de Jésus-Christ. Et je crois que vous dites d'ailleurs dans ce Jésus-Christ pour les nuls que c'est peut-être le personnage, la personne sur laquelle on a le plus écrit au fil du temps.
2: Alors bien sûr, dans le christianisme, dans les milieux religieux, catholiques, protestants, orthodoxes, on écrit beaucoup sur Jésus, ça c'est évident. Mais même chez les éditeurs non confessionnels, on a tout le temps des ouvrages qui sortent sur Jésus, sur ce personnage un peu étonnant, un peu insaisissable. Je crois que j'avais fait une petite étude, mais il n'y a pas moins de 10 à 12 livres sur Jésus qui paraissent chaque année dans des maisons d'édition non confessionnelles, encore une fois. Alors parfois c'est des ouvrages très intéressants, très pointus, et parfois c'est du roman, parfois c'est de la fiction carrément, et parfois c'est un peu du n'importe quoi. Mais il n'empêche que le personnage de Jésus reste un personnage qui fait parler de lui. On a même fait des études récentes au niveau de l'informatique, avec tous les moteurs de recherche. Quel est le personnage sur lequel on cherche le plus d'informations? Vous prenez un moteur de recherche, hein, Google pour ne pas le citer, vous écrivez Jésus, ou vous faites une recherche du personnage le plus important ou les plus sollicités, et vous vous rendez compte que Jésus est le nom qui est le plus souvent recherché. Alors après, vous avez Napoléon, et puis après, vous avez Mahomet. Et vous avez, par exemple, Hitler à la 7e position. Ça ne veut pas dire, donc, que c'est les personnages les plus intéressants ou les plus passionnants. Et un personnage comme Mandela n'arrive qu'à la 356e place. On aurait préféré qu'il soit à la 7e. Voilà, c'est un clin d'œil assez intéressant dans les recherches d'aujourd'hui. Et bien sûr, on trouve dans cette liste un petit peu n'importe qui. Il y a Jésus en premier, Madonna à la 121e place. Voilà, ça c'est pour faire un petit peu people.
1: Alors, on va décliner un certain nombre de sujets. Évidemment, le livre, il y a près de 300 pages. Alors, ça n'est pas au cours de quelques émissions, des chroniques qui seront de quelques minutes simplement, que nous allons parler, évoquer Jésus-Christ pour les nuls. En tout cas, ce que je voudrais dire à l'attention de nos auditeurs, c'est qu'il y a Jésus en son temps, avec le contexte historique et religieux, la vie, le message, ses amis, ses ennemis, le Jésus historique. Qu'est-ce qu'on peut dire aujourd'hui? Là, je pense que c'est votre collègue plus particulièrement qui va parler de ce que l'on sait aujourd'hui de ce Jésus historique.
2: Oui, en fait, tout au long du temps et de l'histoire, on s'est posé des questions sur Jésus. Pendant tout un temps, on s'est posé même la question de savoir, Jésus a-t-il vraiment existé? Parce qu'on remet toujours tout en doute, et entre les mythes, les légendes, les réalités, parfois les historiens ne savent pas très bien, si j'ose dire, à quel saint se vouer. Mais on a quand même un certain nombre de références historiques extra-bibliques, donc d'auteurs qui ne sont pas des auteurs bibliques, qui parlent effectivement des personnages importants, notamment de Jésus. Donc aujourd'hui, on ne remet plus en question l'historicité de Jésus. Jésus a bien existé, mais du coup, on se pose la question, Jésus a-t-il vraiment été le personnage que l'on raconte dans les évangiles, ou bien est-ce que on a ajouté de siècle en siècle des couches, des légendes, des on-dit qui sont devenus des vérités? Finalement, on ne sait plus ce que Jésus a dit, ce qu'il a vraiment dit, ce qu'il a été, ce qu'il a vraiment été, ou le fantasme, ou bien les héritiers, les disciples, les adeptes qu'ont-ils fait de ces personnages, l'ont-ils transformé en une image idéale ou au contraire... enfin voilà, toutes ces questions-là, ce sont des chapitres très intéressants. Et ça, c'est effectivement Mathieu Richel qui s'est penché là-dessus, parce que c'est vraiment sa spécialité en tant qu'historien. C'est un spécialiste en archéologie aussi, donc c'est un gars qui connaît 4 ou 5 langues anciennes. Aujourd'hui, on se pose la question, est-ce qu'on va encore parler grec? Est-ce qu'on va encore parler latin dans les écoles? Lui, il maîtrise le grec, le latin, l'hébreu, mais aussi d'autres langues anciennes qu'on n'utilise plus, naturellement, mais qui sont intéressantes quand on fait des recherches. Et donc, voilà, il y a aussi le résultat de ces recherches dont on reparlera et qui nous permet, encore une fois, de dire que le texte sur lequel on se base est un texte fiable.
1: Oui, parce que je voudrais juste revenir sur ce que vous disiez, notamment avec votre collègue, finalement, le Christ, Jésus aujourd'hui, le Jésus historique, en tout cas, non pas le Christ, le Messie, mais le Jésus historique a bel et bien existé, oui. Et ça s'est bien noté, notifié dans des textes des temps passés, dont on en a retrouvé certains peut-être assez récemment, je ne sais pas exactement.
2: Oui. En fait, il y a souvent des choses qui sont dites et redites dans les médias, dans des ouvrages de vulgarisation, qui ne font que répéter des choses qui ont été dites il y a très longtemps, mais qui sont fausses, qui aujourd'hui sont fausses. On le sait, mais on continue à le dire parce qu'il n'y a pas de vraie recherche. Aujourd'hui, les scientifiques et les chercheurs peuvent dire avec certitude un certain nombre de choses concernant Jésus, sa vie, son œuvre, ce qu'il a dit et l'influence qu'il a pu avoir. Donc on a des certitudes là-dessus et on a beaucoup plus de certitudes que de doutes.
1: Et justement, donc, je le rappelle à nos auditeurs, c'est le début de toute une série d'émissions sur Jésus-Christ pour les nuls, un des livres qui vient d'être écrit par vous, Éric Denimal et Mathieu Richel, exégète. À bientôt.
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0: Il est 7h50, chers amis, bientôt 8h, et nous venons d'écouter une musique qui a vraiment, j'espère, éveillé le sourire et l'envie d'aller donner le meilleur dans votre journée. C'était Corey Henry, Go to God in Prayer, aller à Dieu en prière. Juste avant, c'est l'évocation des tempêtes, un petit peu figurées symboliques qui traversent nos vies, Storm and Rain, par le groupe Men of Praise. Nous retrouvons maintenant l'agenda culturel.
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3: Nous commençons à Saint-Paul-de-Vence, où la 46 Saint-Paul Galerie présente jusqu'au 4 juillet Jardin Miroir, une rétrospective consacrée à Jean-Paul Agosti, figure singulière de la peinture française contemporaine. Fils du photographe et galeriste Paul Facchetti, formé aux Beaux-Arts et nourri par des études de philosophie des sciences à la Sorbonne, Agosti a développé une pensée plastique exigeante dès les années 1970. Installé dans l'enceinte d'une ancienne abbaye à Gif-sur-Yvette, il a fait du jardin le motif fondateur de son œuvre. Plusieurs niveaux de réalité coexistent dans ses toiles, invitant le regard à pénétrer la profondeur du monde, entrée libre. À Marseille, la galerie Zoem accueille jusqu'au 31 juillet la Caravelle, une série photographique consacrée au ruisseau des Égalades, ce cours d'eau de 17 km qui traverse les quartiers nord de la ville. Entre 2021 et 2023, l'artiste a documenté les liens complexes entre la ville, ses habitants et cet espace naturel peu à peu effacé par l'urbanisation. Les usages industriels et le développement urbain ont canalisé l'eau, rendu les berges invisibles, rompu l'équilibre écologique du ruisseau. L'exposition tente de renouer un lien entre les riverains et leur territoire. Une publication accompagne l'exposition aux éditions Charbon. À Paris, l'Hôtel de Ville rend hommage jusqu'au 6 juin à Sebastião Salgado, le grand photographe brésilien disparu en mai 2025, connu pour ses images en noir et blanc des quatre coins du monde. Dans la salle Saint-Jean, près de 200 clichés retracent une carrière hors du commun à travers le regard de l'homme engagé, de l'écologiste. L'exposition conçue par sa femme, Leila Vanik Salgado, dresse un portrait intime et monumental de cet artiste qui a consacré sa vie à documenter les grandes fractures du monde. Entrée gratuite pour un hommage à la hauteur de l'œuvre. À Lausanne, le Musée cantonal d'archéologie et d'histoire prolonge Collection Printemps 2026 son invitation à remonter le temps au fil des objets mis au jour dans le canton de Vaud. Chaque pièce raconte une occupation du territoire d'une étonnante diversité. En vedette cette saison, les objets militaires issus des fouilles du château de Grandson, qui commémore les 550 ans de la bataille victorieuse des confédérés contre l'armée bourguignonne. Une campagne de fouilles de 15 ans qui vient tout juste de s'achever. Nous terminons à Genève, où le musée d'art et d'histoire consacre depuis le 30 mai une exposition à Édouard et Marguerite Daville. Genève à la rencontre de l'Égypte antique. L'année 2026 marque le centenaire de la mort d'Édouard Naville, premier égyptologue suisse, dont les fouilles ont enrichi les collections du Mas de nombreux objets pharaoniques. Longtemps resté dans l'ombre, son épouse Marguerite est aujourd'hui reconnue comme égyptologue à part entière. Leurs archives offrent un regard fascinant sur une période clé de l'archéologie égyptienne et sur les valeurs genevoises au tournant du XXe siècle. À voir du mardi au dimanche.
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0: Nous étions dans l'intensité du live avec Andre Crouch et It Won't Be Long. Ça va pas être long. Alors une chose qui arrive tout juste maintenant, qui ne va pas être longue à arriver, c'est l'agenda gospel. L'agenda gospel qui annonce pendant 3 minutes et quelques aujourd'hui les concerts que nous vous invitons à marquer sur vos agendas. Ne manquez pas le Flash Info à 8h et réussir en 2 minutes chrono à 8h10.
1: À Saint-Marcel et Vernon, les 5, 6 et 7 juin, première édition de Leur Voix Gospel Festival. Dès 20h30, la scène de la salle Guy Gambu à Saint-Marcel accueillera les voix vibrantes de Vernon Gospel en concert d'ouverture. Un moment de partage authentique et une immersion immédiate dans l'univers chaleureux du gospel. Le samedi 6 à 20h30, toujours sur la scène du théâtre Gambu, la formation professionnelle So Gospel vous ravira avec un concert-spectacle pour vous faire voyager. Et enfin, le dimanche 7 juin, dans l'église Saint-Nicolas de Vernonnet, vous découvrirez la formation Astonda et ses polyphonies corses. À l'Odève, le samedi 6 juin, sous la direction d'Émilie Limier-Gauthier, la chorale Cool and Gospel sera en concert à 20h30 dans la cathédrale Saint-Fulcran avec entrée libre. N'hésitez pas à venir partager l'histoire du gospel avec Cool and Gospel. À Toulouse, toujours le 6 juin, venez

0: passionnés. C'est au centre culturel Salle Van Gogh et c'est organisé par l'école de musique Passion Musicale Crescendo. À Paris 13e, dimanche 7 juin, une soirée de joie, de partage et d'émotion avec le chœur Color in Town, dirigé par Marc Beaujour. Dimanche 7 juin à 18h, c'est à l'église Sainte-Rosalie avec plus d'une quarantaine de choristes pour le concert de fin de saison. Emmenés par Shirley De Jonc et Lydia Strader, les choristes de Sagesse Gospel Singers vous invitent à un concert gratuit. Dimanche 7 juin à 19h, c'est à l'église Saint-Paul des Nations à Sofia Antipolis avec Tim Unfindel en guest. Prochainement, le rendez-vous de l'été, c'est le Divine Gospel Festival, les 21, 22 et 23 juillet, au domaine de Chantegrillé à Ventabrun, proche d'Aix-en-Provence, avec Divine Gospel Men, Sandrine Garcia et Soulshine Voices et Emmanuel Pidjob. Chaque concert sera précédé du chœur Gospel Mars, emmené par Magali Ponsada. 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
1: Bonjour à tous. Le Hezbollah ne stoppe pas ses tirs. Le groupe pro-Iran affirme ce matin avoir lancé des roquettes contre l'armée israélienne dans le sud du Liban. Pourtant, cette nuit, les Israéliens et les Libanais ont annoncé s'être accordés sur la mise en œuvre d'un cessez-le-feu. Les représentants des deux pays ont publié une déclaration hier à l'issue de deux jours de pourparlers à Washington. Un accord qui reste conditionné à l'arrêt complet des tirs du Hezbollah. Il prévoit également la création de zones pilotes sous contrôle de l'armée libanaise. Un nouveau round de discussion est aussi annoncé pour la semaine du 22 juin. Dans le reste de l'actualité, lors du verdict pour Martin Ney, l'Allemand est jugé devant la cour d'assises de Loire-Atlantique pour le meurtre en 2004 de Jonathan, 10 ans. Ce jeune garçon avait disparu dans la nuit du 6 au 7 avril 2004 lors d'une classe de mer à Saint-Brévin-les-Pins. Son corps, lesté d'un parpaing, a été retrouvé 43 jours plus tard. L'accusé, qui n'a cessé de clamer son innocence, encourt la réclusion criminelle à perpétuité. Le verdict est attendu en fin de journée. Le test de dépistage au cadmium pour les patients à risque sera remboursé dès le 16 juin. Un remboursement sur prescription médicale dans les zones reconnues par les autorités compétentes. Selon l'ANSES, près de la moitié de la population française présentait en 2025 des expositions au cadmium dépassant les valeurs sanitaires de référence. Et en parallèle, justement, l'Assemblée nationale a adopté la proposition de loi écologiste pour limiter l'exposition de la population au cadmium. Le texte prévoit ainsi de réduire fortement les taux autorisés de ce métal lourd dans les engrais phosphatés. C'est le tout dernier jour pour remplir votre déclaration de revenus. La campagne de déclaration 2026 touche à sa fin. Pour les contribuables de la dernière zone, dont l'Île-de-France, vous avez jusqu'à ce jeudi 4 juin, 23h59. Passé ce délai, des pénalités peuvent s'appliquer. Et puis on termine en football et on est à tout juste une semaine du début de la Coupe du Monde. L'équipe de France joue ce soir à Nantes, le premier de ces deux matchs de préparation. Les Bleus affrontent la Côte d'Ivoire, coup d'envoi à 21h10. Excellent début de matinée à tous.
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Marvin Sapp, inspiré, qui évidemment est salué, encouragé par son public. Live the life, vie la vie. Rien de tel que ce message. Pour commencer cette journée de jeudi, bienvenue à vous. Si vous nous rejoignez, il est 8h10. Nous retrouvons John Grass pour une évocation de la réussite en 2 minutes chrono. Et le thème que John nous propose aujourd'hui, le trésor de mon père. Puis ce sera Byron Taylor.

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1: Le trésor est dans le champ, me disait mon père. Mais je n'ai pas travaillé le champ. J'ai quitté la ferme. Mon trésor à moi était ailleurs. Un jour, papa vint me rendre visite. Je venais d'être nommé à Montpellier comme pasteur stagiaire et élu président d'une association d'étudiants. Il était venu avec une voiture, une Renault 4. Neuve, achetée après la vente de sa ferme. Il me l'offrait. Un concours de circonstances malheureuses et peut-être la fatigue l'avait conduite à faire ce choix, vendre son bien. Dans un premier temps, j'étais heureux pour lui. Sa vie allait changer. Effectivement, elle changea. Il devint entrepreneur de travaux publics. Ses affaires tournaient bien, mais il regrettait toujours la vente de la terre reçue de son père. Avec cette transaction, une grande partie de sa vie, de ses forces et de ses rêves s'en était allée. Il n'y avait plus de trésor dans le champ, car il n'y avait plus de champ. Éprouvait-il le sentiment de ne pas avoir trouvé ce trésor ? En vendant sa propriété, il le cédait à quelqu'un d'autre. Désormais, ni lui, ni ses descendants n'auraient le privilège de le découvrir. Les années passèrent, nous apprenions à ne plus aborder ce sujet avec lui. Le laboureur de la fable avait raison. Il y a un trésor dans le champ, mais le trésor, ce n'est pas le champ. Le trésor, c'est le travail. Le champ n'est que l'espace dans lequel nous évoluons. L'école, l'atelier, le bureau, la ferme. En travaillant, nous finirons toujours par découvrir un trésor. Alors n'oublie pas, et tout savoir-faire est vain sans travail, et tout travail est vide sans amour. C'est une citation de Khalil Gibran. Notre prochaine chronique a pour titre « Prêt pour l'aventure ».
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0: Pour réussir à surmonter tout dans ce monde, nous sommes dans sa main. C'était Byron Taylor, In His Hand. Nous retrouvons Diversité Nature. Aujourd'hui, Jonas Chopin nous parle d'un animal qui souvent nous étonne, qui même émerveille les enfants. Mais attention, il ne faut pas le toucher car il a des épines. L'empreinte du hérisson. Puis ce sera Mary and Mary pour Shackles Praise You.
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5: Bonjour à toutes et à tous, donc bienvenue. Aujourd'hui, on va parler du hérisson, mais on va surtout parler de ses empreintes. En fait, beaucoup d'animaux sauvages ne sont pas visibles, tout simplement parce qu'ils ont peur de nous, ou alors tout simplement ils dorment, faut pas oublier qu'il y en a beaucoup qui sont nocturnes. Donc en fait, ce sont les indices de présence qui vont nous aider à définir qui est passé par là. Donc pour le hérisson, c'est assez facile, on va en fait voir son empreinte. Alors l'empreinte du hérisson, bien sûr, elle est assez petite, faut pas s'attendre à une empreinte de main humaine, mais par contre l'analogie est pas si loin, parce que la main du hérisson ressemble énormément à notre main humaine. On a bien la paume comme la nôtre, on a 5 doigts. Et bien sûr, au lieu d'avoir des ongles, le hérisson, lui, il a des griffes. Donc, cette main, cette patte avant, est très facilement reconnaissable. Et elle est bien sûr liée à des pattes arrière, qui sont, on va dire, dans la même logique, 5 doigts avec un pouce, mais avec une paume beaucoup plus longue. Donc, c'est ça qui est assez étrange, c'est qu'en fait, les empreintes du hérisson, elles ressemblent énormément à notre main et à notre pied, alors que au niveau de la généalogie, au niveau de la génétique, ce n'est pas notre cousin le plus proche. Donc comment expliquer ça? Eh bien, on ne l'explique pas. Il ne faut pas oublier que pour l'instant, la science n'a pas réponse à tout. C'est plutôt une bonne chose. On garde encore certains mystères. Mais voilà, cette empreinte du hérisson est facilement reconnaissable grâce à ça. Par contre, où la voir? Alors ça, c'est le plus compliqué, parce que le hérisson, il vit dans les jardins, il vit dans les campagnes, donc là où il y a de l'herbe la plupart du temps. Et il faut avoir quand même pas mal de chance pour voir un hérisson. Pour voir un hérisson, ça va être sur une plaque de boue, là on va dire en général, puisque c'est vraiment la boue qui va permettre d'assurer en fait l'enfoncement de ses pattes. Et dans cette boue, vous allez voir des toutes petites empreintes. Il ne faut pas oublier que c'est 2 cm maximum. Et ces empreintes peuvent très rapidement disparaître, puisque dès que la boue sèche, la terre se rétracte et l'empreinte a totalement disparu. Donc ce hérisson européen, qu'on dit de son nom latin Erinaceus europaeus, est un petit mammifère qui vit très régulièrement à côté de nous, mais ce petit mammifère est très peu visible. On me dit régulièrement, ben non, je t'assure, Johanna, il n'y a pas de hérisson dans mon jardin. Je fais, pas sûr, c'est pas parce que tu ne vois pas qu'il n'y en a pas. Mais par contre, il y a des petites techniques. Vous pouvez, par exemple, mettre un système de papier carbone sous un tunnel où vous allez pouvoir faire passer le hérisson. Bien sûr, on positionne ce tunnel pour qu'il n'y ait pas de dérangement vis-à-vis de l'animal, par exemple sur une coulée, donc une zone de passage. Et quand il va marcher sur cette petite feuille carbone, et du coup, il va laisser ses empreintes. Donc ça, c'est quelque chose d'assez rigolo. Et sinon, on peut aussi mettre des caméras à vision nocturne dans le jardin pour le voir. Donc je vous laisse avec ce son du hérisson qui vous permet de savoir si vous en avez un dans votre jardin.
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0: L'évocation de la louange ici avec une rythmique entraînante, Mary and Mary pour Shackles Praise You. Nous retrouvons Boost Espoir, l'équipe est avec nous pour une chronique surprise. Ce sera suivi à 7h30 précisément de Pat Boney pour A Wonderful Time Up There. Un magnifique moment nous attend là-haut. Puis l'invité culturel de Gilles Soulac à 7h32.
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2: La chronique surprise est ouverte. Cette chronique libre nous permet de traverser l'art, la littérature, des pépites bibliques sur la base du thème du jour. Alors Reshma, on t'écoute.
3: Alors, pour cette chronique surprise, je t'emmène faire un voyage lointain, au Trinidad, là où il fait beau et chaud, à la rencontre de Rabindranath Maharaj. Alors, Rabindranath est un jeune gourou dans sa communauté hindoue. Il est très respecté et il s'investit dans une quête spirituelle en pratiquant le yoga et les méditations. Mais plus il cherche la paix, plus il se sent mal dans sa peau et il n'arrive jamais à trouver ce qu'il cherche. C'est alors qu'il rencontre de manière très surprenante le nom de Jésus qui va bouleverser à jamais sa vie. Il va alors changer complètement de vie et s'engager au service de son prochain. Il raconte son expérience de conversion chrétienne dans son livre intitulé « La mort d'un gourou ». Il subira la haine, le rejet et la colère de ses proches et de ses adeptes. Mais il dit ceci « Je cherchais la vérité et j'ai trouvé que Jésus est la vérité, le seul vrai Dieu qui est mort pour mes péchés. » Il explique qu'il a été transformé, qu'il a vécu une mort spirituelle pour être amené à une nouvelle vie. Son parcours n'est pas évident, mais j'admire sa persévérance et sa confiance en ce Jésus pour lequel il abandonne la seule vie qu'il a connue. De gourou, ou maître spirituel si vous voulez, recherchant la popularité et le dépassement de soi, il devient un chrétien engagé au service des autres, surtout auprès des personnes victimes de la drogue. C'est un livre que je trouve fascinant et que je partage avec vous comme un témoignage. Être chrétien, comme l'expérience de Rabindranath, veut souvent dire se laisser toucher et gagner par l'amour de Dieu. Cet amour qui nous transforme, qui nous libère, qui nous enrichit et nous permet d'aimer et d'être au service des autres.
2: Amen, merci pour ce partage. Un Dieu qui nous sauve, un Dieu qui chemine avec nous et qui fait qu'on devient témoin d'une véritable transformation dans notre propre vie et au quotidien. Voilà une belle promesse à expérimenter.
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0: monde vivra un moment magnifique là-haut. A wonderful time up there, c'est la promesse et le sourire aux lèvres que chante Pat Boone. Nous retrouvons l'invité culturel. Au micro de Gilles Soulac, nous retrouvons Tom Collineau. Puis nous aurons Kirk Franklin pour évoquer quel ami nous avons en Jésus. What a friend we have in Jesus. Avant de retrouver Destination Santé à 7h40.
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3: 13 minutes pour présenter un projet, surtout une innovation aussi, et on parle d'un projet musical. On est avec Tom Collineau. Comment allez-vous?
4: Mais ça va.
3: Vous êtes juste avant la présentation, donc 13 minutes, pas plus. C'est court, mais c'est quand même pas du 180 secondes. On arrive quand même à développer une idée. Vous travaillez sur l'acoustique, vous êtes sûrement musicien, vous allez nous expliquer. Essayez en radio, c'est pas évident.
4: Alors moi je travaille sur l'acoustique et la physique en fait des instruments de musique avant, en particulier le saxophone et la clarinette. Je travaille pour un facteur d'instrument qui s'appelle Buffet Crampon. L'idée c'est d'avoir une équation, un modèle physique d'un instrument de musique qu'on puisse utiliser ensuite en tant que synthétiseur par exemple, ou en tant que prototype virtuel à l'usine qui nous permettrait de savoir comment un instrument va sonner avant de le fabriquer.
3: Ah oui, c'est vraiment pour du qualitatif.
4: Oui, c'est ça. L'idée, c'est de savoir si l'instrument va être juste ou faux, s'il va être facile à jouer ou difficile à jouer.
3: Attendez, Tom, ça n'existe pas, ça, déjà?
4: Alors, en fait, évidemment, les gens savent faire des instruments très, très justes et très, très faciles à jouer. Mais imaginons qu'on veuille faire un instrument complètement nouveau dans une tonalité qu'on n'a jamais essayé. Là, ça peut aider d'avoir une équation en plus pour aller plus vite, simplement.
3: Ça a l'air un peu compliqué, c'est scientifique, c'est justement rendu à la portée de tout le monde en 13 minutes. Mais vous travaillez comment? Un plombier, on arrive à voir à peu près comment il travaille. Vous travaillez comment?
4: Alors, moi, je travaille à un ordinateur, c'est-à-dire que je résous mes équations au jour le jour. J'ai aussi une partie expérimentale où je fais des mesures, qui sont des mesures de physique, mais sur des instruments de musique. Donc, je compare modèle et mesure, comme ça, au jour le jour, et j'essaye d'ajuster mes équations pour qu'elles collent le mieux possible à mes mesures.
3: Donc, c'est beaucoup de mathématiques, mais il y a peut-être un micro, il y a peut-être on tape sur un instrument pour voir la tonalité, pour mesurer. Comment est-ce qu'on mesure exactement?
4: J'ai des micros, des capteurs de pression, et je fais des mesures avec des musiciens aussi. Des fois, il y a des mesures où c'est des longues sessions avec des musiciens, on les invite, on leur demande ce qu'ils pensent de l'instrument, savoir s'ils sont faciles à jouer, pas faciles à jouer. On recueille comme ça l'opinion de musiciens experts, on les inclut au processus de recherche scientifique, même si c'est de la physique.
3: Et dans cette recherche, vous avez abouti. Le résultat est positif ou vous êtes encore en train de travailler dessus?
4: On est en train de travailler, on découvre des choses tout le temps parce que déjà, les instruments de musique avant sont des systèmes vraiment compliqués à décrire mathématiquement. Et en plus de ça, il y a un élément humain. Donc, qu'est-ce qu'on entend par un instrument qui sonne bien? Décrire ça mathématiquement, c'est très difficile.
3: Pourquoi vous êtes lancé là-dedans? Vous étiez déjà musicien? Vous étiez peut-être avec des facteurs d'instruments?
4: Mais moi, ça fait très longtemps que je suis musicien. Et quand j'ai su qu'on pouvait faire de la recherche en acoustique musicale, moi je me suis jeté dessus, voilà. Et après, du coup, j'ai un peu appris à jouer du saxophone, un peu de la clarinette. Mon instrument, c'est la basse à la base, mais voilà, il faut un intérêt vraiment fort pour la musique.
3: Et là, c'est pas mal ici à Marseille, donc vous êtes plusieurs, vous êtes 5 ou 6 à présenter un 13 minutes, donc à deux reprises devant du public. Ensuite, il y a une discussion, voir des questions, c'est pas mal.
4: Absolument, c'est super bien. En plus, les sujets sont super variés. Moi, je travaille au laboratoire de mécanique et d'acoustique, mais mes collègues travaillent dans des laboratoires de sciences sociales, un laboratoire de mathématiques, un laboratoire d'intelligence artificielle. Donc, les sujets sont vraiment très, très, très divers et c'est hyper intéressant d'être dans ce groupe-là.
3: Mais Tom, comment on fait pour être invité ici? Ou alors on se présente? Ou il y a une sélection? Ça marche comment?
4: Moi, c'est l'organisateur qui me connaissait, on se connaissait de nom, on avait déjà parlé. Comme on est chercheur, finalement, on finit tous par se connaître à Marseille. Et du coup, il m'a proposé d'en être et j'ai dit oui.
3: Alors, cette recherche, donc vous avez dit que vous travaillez pour un facteur, mais ça peut être beaucoup plus important. Ça peut être une innovation aussi qui soit utile dans d'autres domaines. Enfin, c'est toujours ça, la recherche scientifique.
4: Oui, absolument. C'est aussi l'intérêt de faire de la recherche qui est un peu fondamentale. C'est qu'en fait, nos modèles qui s'appliquent, bon, pour moi, à des clarinettes, des saxophones, finalement, ils ne sont pas si loin de modèles, par exemple, d'ailes d'avion, qui sont dans un écoulement d'air, ou alors de tours pour usiner des pièces mécaniques. Et finalement, c'est les mêmes outils mathématiques, numériques, qu'on va utiliser pour décrire ces types de systèmes qui paraissent différents. Mais voilà, donc quand on avance dans la compréhension des instruments de musique, on avance aussi sur d'autres domaines. Et en plus, c'est quand même super d'avoir de la musique dedans.
3: Et c'est aussi super de pouvoir le partager comme ça. C'est assez rare quand même. Cet événement est quand même original.
4: Absolument, ouais. C'est exceptionnel et c'est super cool.
3: Après ça, après ce travail sur l'acoustique, vous partez sur d'autres domaines scientifiques ou vous resterez dans le domaine musical, instrument à vent?
4: Moi, c'est ma spécialité. Hein. Je fais de la physique des instruments de musique, donc je vais continuer. Après, voilà, j'exclus pas de bouger un petit peu, notamment de mettre un peu plus d'interaction avec les musiciens, un peu de mesures physiologiques, par exemple, d'aller vers la santé du musicien, ça peut être une perspective. Voilà.
3: Merci Tom Colino pour ce 13 minutes à Marseille. On vous écoutera avec beaucoup d'intérêt. Au revoir.
4: Merci beaucoup.
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0: toutes et tous parmi vous, je suis sûr que vous célébrez l'importance de l'amitié ici. Il était question d'une amitié subtile, plus verticale. What a friend we have in Jesus. Quel ami nous avons en Jésus. C'était Kirk Franklin. Nous retrouvons maintenant Destination Santé qui parle quelque part d'apiculture au sens de comment bien choisir son miel.
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2: Bonjour à tous. Le miel présente de nombreux bienfaits pour la santé. Encore faut-il bien le sélectionner, car dans les différents points de vente, tous les produits ne se valent pas. Sur une tartine ou dans du fromage blanc, le miel peut être consommé de multiples façons. Mais devant les nombreux critères de choix, goût, texture, pas toujours facile de faire la bonne sélection. La première chose à faire avant d'acheter un miel est de vérifier sa provenance sur l'étiquette. Lorsque le miel est un mélange provenant de plusieurs pays, l'indication peut se présenter des façons suivantes. Mélange de miel de l'Union européenne, mélange de miel non originaire de l'Union européenne, mélange de miel originaire et non originaire de l'Union européenne. Avec cela, on est bien avancé. Il faut savoir, comme le rappelle l'Association nationale de consommateurs, CLCV, que sur les 40 000 tonnes de miel consommées chaque année en France, environ 60% sont importées, principalement d'Espagne, de Chine, d'Ukraine et d'Argentine, avec dans certains cas des fraudes à la clé. Il n'est alors pas rare de tomber sur des produits de médiocre qualité au goût standard, voire parfois de faux miel, dilué avec de l'eau ou coupé avec du sirop de glucose. Pour ne pas commettre d'erreur, privilégiez un miel affichant une origine précise et favorisez les points de vente fiables qui vous offrent une meilleure traçabilité. Autre critère de sélection, le goût. Le miel peut se montrer subtil ou bien plus puissant. Plus il est clair, comme le miel d'acacia par exemple, plus il est léger. C'est peut-être par là qu'il faut commencer pour faire découvrir ce produit de la ruche aux enfants. Plus sa teinte ira vers les foncés, plus sa saveur sera prononcée. C'est le cas du miel de châtaignier par exemple.
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groupe Gospel Act 5 pour ce titre qui, j'espère, vous a donné ce regard d'énergie plus haut. C'est ce titre que je viens d'écouter. Nous écoutons Black Harmony pour une évocation de la rivière Down by the Riverside. Et c'est du live.

0: Quelle fin de ce temps de matinale en direct. Nous avons écouté le groupe Black Harmony pour Down by the Riverside. Là-bas, en bas, au loin, près de la rivière, sur les bords de la rivière, c'est du live. Et à l'instant, I worship, j'adore, je loue. C'était Brandon Joyner. Nous retrouvons l'agenda culturel présenté par Ghislaine. Je vous souhaite une belle journée de jeudi. Prenez soin de vous. À demain 7h.
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3: Nous commençons à Saint-Paul-de-Vence, où la 46 Saint-Paul Galerie présente jusqu'au 4 juillet Jardin Miroir, une rétrospective consacrée à Jean-Paul Agosti, figure singulière de la peinture française contemporaine. Fils du photographe et galeriste Paul Facchetti, formé aux Beaux-Arts et nourri par des études de philosophie des sciences à la Sorbonne, Agosti a développé une pensée plastique exigeante dès les années 1970. Installé dans l'enceinte d'une ancienne abbaye à Gif-sur-Yvette, il a fait du jardin le motif fondateur de son œuvre. Plusieurs niveaux de réalité coexistent dans ses toiles, invitant le regard à pénétrer la profondeur du monde. Entrée libre. À Marseille, la galerie Zoem accueille jusqu'au 31 juillet la Caravelle, une série photographique consacrée au ruisseau des Égalades, ce cours d'eau de 17 km qui traverse les quartiers nord de la ville. Entre 2021 et 2023, l'artiste a documenté les liens complexes entre la ville, ses habitants et cet espace naturel peu à peu effacé par l'urbanisation. Les usages industriels et le développement urbain ont canalisé l'eau, rendu les berges invisibles, rompu l'équilibre écologique du ruisseau. L'exposition tente de renouer un lien entre les riverains et leur territoire. Une publication accompagne l'exposition aux éditions Charbon. À Paris, l'Hôtel de Ville rend hommage jusqu'au 6 juin à Sebastião Salgado, le grand photographe brésilien disparu en mai 2025, connu pour ses images en noir et blanc.

0: Bonjour dans le canton de Vaud. Chaque pièce raconte une occupation du territoire d'une étonnante diversité. En vedette cette saison, les objets militaires issus des fouilles du château de Grandson qui commémore les 550 ans de la bataille victorieuse des confédérés contre l'armée bourguignonne. Une campagne de fouilles de 15 ans qui vient tout juste de s'achever. Nous terminons à Genève où le musée d'art et d'histoire consacre depuis le 30 mai une exposition à Édouard et Marguerite Daville. Genève à la rencontre de l'Égypte antique. L'année 2026 marque le centenaire de la mort d'Édouard Naville, premier égyptologue suisse dont les fouilles ont enrichi les collections du Mas de nombreux objets pharaoniques. Longtemps restée dans l'ombre, son épouse Marguerite est aujourd'hui reconnue comme égyptologue à part entière. Leurs archives offrent un regard fascinant sur une période clé de l'archéologie égyptienne et sur les valeurs genevoises au tournant du XXe siècle. À voir du mardi au dimanche.
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3: Bonjour à tous. Le Hezbollah vise l'armée israélienne juste après l'annonce d'un accord. Les Israéliens et les Libanais ont annoncé s'être accordés sur la mise en œuvre d'un cessez-le-feu, un accord qui reste conditionné à l'arrêt complet des tirs du Hezbollah, le groupe pro-Iran qui dit ce matin avoir visé l'armée israélienne dans le sud du pays. Israël, de son côté, frappe de nouveau la bande de Gaza. Au moins 8 personnes ont été tuées ce matin dans des bombardements sur la ville palestinienne. On rappelle qu'un cessez-le-feu est entré en vigueur en octobre 2025. Dans le reste de l'actualité, plusieurs candidat à la présidentielle de 2027 attendu à Bourg-en-Bresse aujourd'hui. Il participe au congrès des jeunes agriculteurs. Sont notamment attendus sur place Gabriel Attal, Marine Tondelier ou encore Bruno Retailleau. La vaisselle jetable dans le viseur des députés. Une proposition de loi est examinée à partir d'aujourd'hui à l'Assemblée nationale. Le texte vise à interdire la vaisselle en plastique dans les cantines et établissements qui accueillent des enfants. À l'heure actuelle, le plastique n'est interdit que pour les contenants dans les cantines, crèches, maternités, c'est-à-dire les bacs ou les barquettes dans lesquelles sont préparés ou réchauffés les plats. Emmanuel Macron est au Monténégro aujourd'hui. C'est la première visite d'un président français dans ce pays. Une visite qui intervient avant un sommet entre l'Union européenne et les Balkans occidentaux. Au programme notamment pour le chef de l'État, la signature d'accords dans le développement des infrastructures de transport et l'énergie. Il y a toujours plus de millionnaires dans le monde. C'est ce que révèle une étude publiée aujourd'hui par Capgemini. Le nombre de personnes fortunées a ainsi progressé de près de 8% l'an dernier. Leur patrimoine a également augmenté, une hausse de près de 9%. C'est la plus forte augmentation annuelle observée depuis l'année 2018. Et puis on termine avec un mot de sport, du basket et des débuts difficiles pour les Spurs en finale de NBA. San Antonio est battu 105-95 par New York dans le match 1. Une défaite à la maison qui va compliquer la tâche pour Victor Wembanyama et ses coéquipiers. Le match 2, eh bien, c'est dans la nuit de demain à samedi et ce sera toujours à San Antonio. Excellente matinée à tous.
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2: Eh bien oui, c'est un fermier qui avait deux ânes, qui ne s'entendaient pas trop, mais ils étaient là, côte à côte. Et un jour, il les attacha tous deux avec une corde de 20 mètres environ. Et il posa un peu plus loin deux seaux remplis de nourriture. Et lorsque les deux ânes ont senti la nourriture, ils ont tout fait pour pouvoir s'y rapprocher. Mais malheureusement, chacun tirait de son côté, parce que les deux seaux remplis de nourriture étaient éloignés l'un de l'autre. Ils n'ont jamais eu l'idée qu'il y avait une solution à ce problème. Jusqu'à la fin de la journée, et même dans les jours qui ont suivi, ils tiraient sur la corde, chacun de son côté, pour atteindre les seaux. Et ils sont morts. C'est une petite parabole toute simple. Si seulement ils avaient eu l'intelligence de se concerter et de se dire « Ok, on va prendre la nourriture qui est dans ce seau de gauche, ensuite, ensemble, on ira vers l'autre. » Ensemble, c'est toujours plus facile. Il y a bien des choses dans la vie où la solution n'est pas dans une attitude individualiste, mais dans une attitude de coopération avec l'autre ou avec les autres, après concertation. Je pense encore à un passage biblique qui nous dit que deux hommes ne font pas un bout de chemin ensemble sans s'être accordés. L'importance de s'accorder pour atteindre des objectifs communs. Des objectifs qui sont pour le bien de l'un comme de l'autre. Apprenons à nous parler, apprenons à nous écouter, apprenons à nous concerter et à chercher la solution ensemble. Cette solution qui est au bout de la route où nous arriverons ensemble.
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2: Bonjour à tous, j'espère que vous allez bien, que vous avez passé une super semaine. Me concernant, j'ai passé une excellente semaine. Aujourd'hui, on va parler d'un sujet exaltant qui s'appelle « Sortez de Babylone ». On va aborder le sujet avec le pasteur Philippe Leduc, que je vous présente, qui est à ma droite. Bonjour Philippe, comment vas-tu ?
3: Bonjour, ça va, merci.
2: Bien, t'as passé une bonne semaine ?
3: Oui, ça va.
2: Et avec le pasteur Camille Gétraud, comment vas-tu ?
4: Je vais un peu mieux que Philippe.
2: C'est vrai ?
4: Il y a un vieux copain que j'aime bien taquiner.
2: Eh bien, tant mieux, tant mieux. Quand on vous parle de confusion, vous pensez à quoi ? Alors moi, habituellement, petite anecdote, il y a 15 jours, j'ai joué à chat avec des amis et on m'a mis un bandeau sur les yeux de façon à ce que je ne vois rien du tout. Pour un adulte, c'est très perturbant. On m'a fait tourner à droite, on m'a fait tourner à gauche. Et une fois qu'on m'a bien fait tourner la tête, on m'a dit « il faut que tu puisses attraper pas n'importe quelle personne, ton mari ». Ah ben, je peux vous dire que j'ai rien attrapé du tout. J'avais la tête qui tournait, j'étais remplie de confusion. Il a fallu que j'enlève le voile que j'ai sur les yeux pour pouvoir découvrir à nouveau mon mari. Donc aujourd'hui, on va parler de Babylone. Mais déjà, pour ce faire, je vais vous demander, pour vous, est-ce que Babylone, c'est un endroit bien déjà ? Qu'est-ce que représentait Babylone déjà ?
4: Alors ça, c'est une question piège que Philippe Leduc va brillamment élucider.
2: Ah, Philippe, c'est à toi.
3: Babylone, c'est avant tout une ville. Hein. Mais c'est vrai que dans la Bible, elle a pris aussi plusieurs sens derrière ce mot Babylone. Et si tu as commencé l'émission en disant « sortez de Babylone », c'est que, vraisemblablement, il doit s'y passer des choses pas très claires. Et donc tout ça est expliqué dans les textes qu'on va voir tout à l'heure.
2: D'accord. Alors, dans l'Apocalypse, je vais apparenter aujourd'hui l'Apocalypse et Babylone, on parle d'une femme. On parle aussi de... qui est présente dans Babylone. Pourquoi on apparente une femme et Babylone ? J'ai pas trop aimé cet assemblage, mais c'est écrit dans la Bible.
4: Alors, c'est assez intéressant comme question. Il faut savoir que dans l'Apocalypse, il y a un certain nombre de symboles. Et parmi les symboles, il y a une femme dans l'Apocalypse 12 qui symbolise le peuple de Dieu, d'accord, les gens qui essaient de faire de leur mieux pour que le monde aille bien, pour résumer. Hein. Et puis il y a une autre femme qui symbolise le peuple du mal, si on veut. Hein. Une femme qu'on appelle également Babylone et qui est qualifiée de prostituée parce qu'elle n'essaie pas de faire en sorte que le monde aille bien, mais elle essaie de faire en sorte de tout ramener à elle en faisant un peu tout et n'importe quoi. Et cette femme, c'est une femme symbolique, évidemment. Elle ne nous est pas montrée dans la Bible simplement pour nous informer de quelque chose, mais pour nous permettre aussi de nous remettre en perspective, parce que finalement, la confusion, et je fais une petite parenthèse pour dire que Babylone et confusion, étymologiquement, c'est un petit peu la même chose, hein. Eh bien, ça peut arriver à n'importe qui, même qu'on ne joue pas à Colin Maillard.
2: Mais il y a eu aussi une autre histoire dans la Bible qui rappelle la confusion. Est-ce que si je vous parle de la tour de Babel, ça vous dit quelque chose ?
3: Oui, bien sûr. Bien sûr, là, l'endroit où Dieu a confondu les langages, et ce qui fait qu'on a beaucoup de mal à se comprendre d'un pays à l'autre si on n'a pas cette culture de la langue. Et j'en sais quelque chose pour avoir longtemps habité en Belgique, où là, en effet, les différentes langues se côtoient. Et quand on ne maîtrise pas la langue de l'autre, c'est très compliqué. Et il va falloir utiliser d'autres méthodes pour se comprendre. Souvent l'anglais, mais voilà. Donc c'est vrai que Babylone, ça se rejoint, hein, c'est sûr.
2: C'est pas facile déjà de se comprendre, des fois même quand on parle la même langue. Mmh. On n'entend pas la même chose. Et alors, à plus forte raison quand on ne se comprend pas. S'il te plaît, est-ce que tu peux me lire Daniel 6, versets 1 à 10 ?
4: Très bien, alors Daniel 6, versets 1 à 10, c'est donc l'histoire de Daniel confronté à Darius le Mède, le roi Darius. Darius décide de désigner 120 satrapes, ce sont des sortes de gouverneurs, quoi, hein, chargés de gouverner son royaume. Il place trois chefs au-dessus d'eux. Pour empêcher qu'on fasse du tort au roi, Les satrapes doivent rendre compte du gouvernement de leur province à leur chef, et Daniel est l'un d'entre eux. Par ses qualités extraordinaires, Daniel est supérieur aux deux autres chefs et à tous les satrapes. Le roi a donc l'intention de le nommer gouverneur de tout le royaume. Alors, les autres chefs et les satrapes cherchent une raison d'accuser Daniel au sujet des affaires du royaume. Mais ils ne trouvent aucune faute ni aucune erreur à lui reprocher parce qu'il est très honnête. Ces hommes se disent entre eux, nous n'avons rien trouvé pour accuser Daniel. Trouvons une raison dans sa façon d'obéir à la loi de Dieu. Alors, ils disent au roi, tu devrais publier une loi pour interdire pendant 30 jours d'adresser une prière à quelqu'un d'autre que toi, Dieu ou être humain. Et si quelqu'un le fait pendant ce temps-là, il devrait être jeté dans la fosse au lion.
2: Merci. Philippe, à cette époque, est-ce que les rois avaient le même pouvoir que les rois d'aujourd'hui?
3: Je pense que oui, il y a des choses un petit peu semblables, sauf qu'à l'époque, il y avait une cruauté qui était là, peut-être qu'on a un petit peu moins l'habitude aujourd'hui. C'est vrai que le roi a décision de vie ou de mort de l'individu. Et puis un roi, c'est très jaloux.
2: Ouais.
3: C'est-à-dire que quand il est sur son trône, la seule chose qui l'inquiète, c'est que quelqu'un prenne sa place. Hein. Et donc, dès qu'il y a quelqu'un d'un peu trop intelligent, un peu trop populaire, peut-être, là, il va se méfier et va user de son pouvoir pour mettre à terre la personne.
4: D'ailleurs, si je peux, pour rejoindre un peu Philippe, on imagine mal la reine Élisabeth, on paie à son âme, comme on dit, jeter un ministre au lion parce qu'il s'est mal comporté. À la fin, il y a quand même des changements de culture et d'époque. Un roi pouvait avoir des tonnes de femmes. Un roi pouvait, comme le disait Philippe, décider de qui vivait et qui mourait. Et donc, le roi était très courtisé et chacun essayait de un peu lécher les bottes du roi, quoi, tout simplement, pour monter en puissance, monter dans le gouvernement, être plus performant, avoir plus de moyens, etc. Donc, c'est vraiment un système qui n'aide pas beaucoup le roi à avoir les idées claires.
2: Mais j'ai trop à ton sens. Qu'est-ce qui se passe dans la tête du roi Darius?
4: Si on me disait j'ai trop pendant 30 jours, tout le monde devra te dire à quel point tu es grand, à quel point tu es beau, à quel point tes cheveux sont magnifiques.
3: C'est ça l'enfer alors.
4: Ce serait un enfer que j'apprécierais assez. Pour peu que je sois, disons, pas bien dans ma peau. Je sois pas bien dans mes baskets, je suis un peu complexé. J'ai besoin qu'on me passe un petit peu de la crème sur le, la crème, comment est-ce qu'on dit déjà l'expression, la crème sur le dos.
2: Passer de la pommade.
4: Passer de la pommade, je cherchais l'expression. Oui, évidemment, je vais être content. Si par contre je suis équilibré, si je suis bien dans ma tête, si je suis bien dans ma peau, qu'est-ce que j'ai besoin qu'on me flatte, qu'on me loue? Donc on voit que ce roi-là, il a besoin qu'on le flatte, il a besoin qu'on le loue. Il se dit, ah oui, c'est une très bonne idée. On va me diviniser, on va te faire de moi un dieu, et les gens seront obligés de me prier, ça me va tout à fait.
2: Alors, Philippe, si ça ne te dérange pas pour qu'on puisse expliquer les conséquences et jusqu'où ça peut aller, cette idée de pouvoir et autres, est-ce que tu peux me lire dans l'Apocalypse 18, verset 9, s'il te plaît?
3: La terre se sont prostituées avec elle et ils ont profité de son immense richesse. Alors, elle renvoie la femme dont parlait Jéthro tout à l'heure. Et c'est vrai que ce petit morceau de verset nous dit à peu près comment ça se passe quand des rois perdent un peu les pieds et n'ont plus le sens des réalités. Peut-être le pouvoir leur monte à la tête, ils deviennent un petit peu fous. Hein. Mmh. Et là, cette folie, elle est concrétisée par le fait qu'ils voient des prostituées et ils profitent de la richesse des autres. Malheureusement, on voit ça beaucoup aujourd'hui. Plus les gens sont riches et plus ils trouvent des stratégies pour acquérir encore plus de richesses, parfois et souvent au détriment peut-être des autres, hein, sans se soucier du bien-être des autres.
2: Mais est-ce qu'on est d'accord, Jéthro, que ça peut arriver en dehors des richesses? C'est-à-dire que moi, par exemple, je l'ai déjà dit avant, j'ai une maladie qui est peu commune. J'ai déjà rencontré des médecins, de toutes sortes de médecins qui m'ont dit « Moi, j'ai le moyen de vous guérir », alors que c'est peut-être pas forcément vrai. Est-ce qu'on s'appuie sur la faiblesse des gens, parfois, pour leur faire croire un peu n'importe quoi?
4: Ça a été le cas du roi Darius dont on a parlé. Le roi Darius, il avait un super ministre qui faisait un boulot exceptionnel, un gars honnête, intègre, enfin voilà, comme on n'en fait plus, quoi. Et il le jette dans une fosse au lion parce qu'il a signé un décret stupide dont il n'a pas mesuré les conséquences. Ça, on voit bien ce que c'est que la confusion. on pense que c'est top comme décision, et en fait, ça risque de ruiner le pays parce que tous les autres ministres sont corrompus. Eh ben, c'est un petit peu la même chose à notre époque, c'est-à-dire que il y a un verset de la Bible qui est très beau qui dit que parfois, les gens qui sont puissants vont jusqu'à dépouiller les pauvres et les faibles, même de la poussière sur laquelle ils marchent. Hein. C'est dit autrement, ils disent, on va jusqu'à convoiter la poussière sur la tête des pauvres. C'est-à-dire que les mentalités ont tellement été perverties, bien souvent, que le bien est devenu bête et stupide aux yeux de ces gens-là, et que ce qui est mal, au contraire, est devenu le top du top. Et quand, par exemple, je sais pas moi, je suis un golden boy, je vais en bourse, je fais du trading à haute fréquence sur le riz, c'est-à-dire que je vends le riz, je le rachète, je le vends, je le rachète, et ça plusieurs millions de fois par seconde. Et au final, je ressors de là avec quelques millions dans les poches. Par contre, au Bangladesh, à Madagascar, les gens ne peuvent plus acheter de riz. Voilà, et je vais trouver ça bien, mes chefs vont me féliciter, taper dans le dos, t'as été une bonne gagneuse aujourd'hui, c'est bien, etc. C'est vraiment cette inversion des valeurs, cette inversion du bien et du mal dont la Bible parle, et elle appelle cela la confusion. Babel, comme disait Philippe, Babel, Babylone, la confusion.
2: J'ai bien aimé ton exemple du riz, surtout ce qu'il faut bien préciser dans ton exemple du riz, c'est que le riz provient souvent du Bangladesh et qui provient des pays qui le... Enfin, il est revendu, mais ses propres pays qui le produisent ne peuvent même pas acheter leur propre...
4: Production.
2: Et ça, c'est quand même assez grave. Philippe, est-ce que pour toi... tu aurais un autre exemple dans la Bible où le bien est devenu mal et le mal est devenu bien?
3: Une espèce de confusion.
2: Grosse confusion.
3: En fait, pour rebondir sur ce que dit Jethro, c'est quand les choses deviennent complètement irrationnelles, qu'on manque de repères, et donc notre esprit est à ce point perturbé qu'on en amène à faire des choses ou à prendre des décisions qui sortent du bon sens, quoi. Et le jour où on retrouve un petit peu la raison et qu'on regarde un peu le passé, on s'aperçoit qu'on a passé un moment mais complètement délirant. Hein. Mmh. Alors c'est vrai que le pouvoir enivre, on dit. Hein,
2: le pouvoir enivre.
3: Peut-être c'est ça aussi le risque qu'ont ces rois. Hein. Il y a beaucoup de choses qui reposent sur leurs épaules. Hein. On ne peut pas toujours leur jeter la pierre. Hein, mais il y a des fois, ils perdent de pied. Hein. Et malheureusement, on a beaucoup d'exemples dans la Bible où, quand ces rois perdent pied, ça a de fortes conséquences, parce qu'ils ont un pouvoir tellement grand sur le peuple que, voilà, il s'agit de bien choisir ses leaders.
2: Ses leaders et ses décisions, parce que, avant de conclure, et je pense que je conclurai avec ça, avec votre aide, j'ai lu un passage dans la Bible qui parlait de Hagar, qui a eu un enfant. Et je ne sais pas si normalement cette femme aurait eu cet enfant, si c'est avec Abraham, il me semble, hein, qu'elle a eu cet enfant. Je ne vais pas dire qu'il a pris de mauvaises décisions, mais Dieu lui avait demandé de lui faire confiance. Et je crois qu'il a été impatient, oui. Il a pris peut-être une mauvaise décision, il avait quand même le pouvoir de prendre une deuxième femme si sa femme l'avait autorisée et autres. Et est-ce qu'aussi, il n'y a pas aussi cette notion de faire confiance à Dieu parfois jusqu'au bout?
4: C'est un exemple intéressant finalement, parce qu'Abraham, il fait quoi? Il ne fait qu'appliquer une coutume de son époque. Sa femme est stérile, il va coucher avec la servante pour avoir quand même une descendance. C'est une décision très banale à l'époque, seulement Dieu lui avait demandé de lui faire confiance. Le raisonnement d'Abraham, pour l'époque, ça n'est pas un mauvais raisonnement. Mais on voit bien que même parfois, ce qui nous semble être un bon raisonnement peut avoir des répercussions pendant longtemps, puisque jusqu'à aujourd'hui, les descendants du premier fils d'Abraham, qui s'appelle Ismaël, tous les peuples arabes, et les descendants du deuxième fils d'Abraham, qu'on appelle Isaac, le peuple juif, ils se font encore la guerre jusqu'à aujourd'hui. On parlait encore de 30 morts. Récemment, avec la guerre en Palestine, oui, entre les Israéliens et les Palestiniens. Ça fait des millénaires que ça dure. Peut-être qu'effectivement, si Abraham avait fait confiance à Dieu, on n'en serait pas là aujourd'hui. Et même des décisions qui peuvent nous paraître excellentes peuvent nous amener quelque part à nous planter. Pourquoi? Mais parce qu'on n'est pas suffisamment proche de Dieu pour avoir l'humilité de se dire que on raisonne comme on raisonne, mais finalement, c'est Dieu qui sait. Et puis l'envie de vraiment se laisser guider par Dieu. C'est pas si simple, même pour moi qui suis pasteur. Parfois, j'ai envie de faire les choses à ma manière, à ma vitesse, à mon rythme. Et parfois, c'est bien le début de la confusion.
2: Alors, je conclurai là-dessus. Peut-être qu'il faut avoir du discernement. La Bible le proclame plusieurs fois, d'ailleurs, qu'il faut demander la sagesse aussi, faire attention à ce qui s'est passé avant pour ne pas reproduire ces mêmes erreurs et surtout peut-être se référer énormément à la Bible, faire confiance à Dieu et ouvrir grand ses oreilles pour pouvoir ne pas être dans la confusion. En tout cas, je te remercie beaucoup, j'ai trop d'avoir passé
4: merci
2: ce moment
4: toi,
2: avec
4: Nathalie.
2: Moi. Merci beaucoup à toi Philippe
3: merci.
2: D'avoir fait cette première avec nous. Bonne semaine à tous.

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0: 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Il est 10h. 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
2: Corinne Valls, bienvenue. Je rappelle que vous êtes spécialisée dans la cuisine saine. Nous nous retrouvons depuis maintenant quelques temps pour cette chronique Top Cuisine. Jusqu'à maintenant, vous nous avez parlé des lentilles corail, du sarrasin, des courgettes. Alors aujourd'hui, de quoi allez-vous nous parler ?
3: Du tofu. Bonjour.
2: Alors justement, qu'est-ce que c'est que le tofu ?
3: Alors le tofu, c'est ou fromage de soja. C'est un aliment d'origine chinoise, issu du caillage de lait de soja. C'est une base à de nombreux plats et c'est une source de protéines. Les personnes qui, c'est recommandé aux personnes qui ont du cholestérol, entre autres.
2: Et alors, est-ce qu'il y a plusieurs sortes de tofu ? Est-ce que ça se présente de différentes manières ?
3: Oui, alors il y a plusieurs sortes de tofu. Il y a des tofu. Le tofu, moi je vais vous donner des recettes avec le tofu nature. Mais il y a des tofu, vous trouvez dans le commerce, des tofu mets ou alors à base d'herbes. Puis après, vous avez des... C'est ou soyeux, ou alors en cube, ou alors en préparation toute faite, déjà aménagée, pour les personnes qui sont très pressées. Enfin, c'est une bonne base, le tofu, hein, de protéines. D'ailleurs, c'est de plus en plus connu.
2: Alors oui, justement, quels sont les apports du tofu ?
3: Alors j'expliquais que c'était assez neutre, mais c'est très digeste, c'est riche en protéines, ça peut vous remplacer la viande ou les produits laitiers même. Et donc il n'y a pas du tout de cholestérol. Les personnes qui ont du cholestérol peuvent le prendre tranquillement et il y a très très peu de matière grasse à l'intérieur.
2: Et tout le monde peut le supporter, le tofu ? Et d'ailleurs, quel goût ça a, le tofu ? Oui.
3: Alors le tofu en lui-même, c'est une base neutre, hein, c'est assez insipide d'ailleurs, c'est pour ça qu'il faut le cuisiner. Je suppose que tout le monde peut le supporter, mais bon, sauf les personnes qui ont d'intolérance au soja, ça existe aussi. Mais disons que c'est quand même plus digeste que le lait de soja. Maintenant, s'il y a vraiment allergie et intolérance au soja, il faut essayer, hein. Ou alors allergie, il faut s'abstenir complètement, quand on sait. Hein.
2: Et alors justement, donc, comme c'est une base assez neutre au niveau du goût, on peut l'assaisonner un peu à toutes les sauces. Voilà. Et aujourd'hui, vous allez nous parler de quelle recette, Corinne ? Ouais.
3: Alors aujourd'hui, je vais vous parler de la glace, puisque les personnes qui ont des problèmes avec les produits laitiers sont souvent pénalisées. Je vais vous parler de la glace à base de soja soyeux. C'est comme ça ressemble au fromage blanc battu. On trouve ça maintenant dans tous les magasins de régime et peut-être même dans les rayons frais des grands magasins. C'est un produit frais, le soja soyeux. Vous pouvez faire de très bonnes glaces et très digestes avec ça.
2: Alors Corinne Valls, on vous écoute.
3: Alors donc, je vais vous donner la recette la plus simple, parce qu'il y en a plusieurs, de recettes de glace à base de tofu soyeux. Je vais vous donner celle qui est le plus simple. Si vous avez un bol mixeur, c'est l'idéal. Alors, j'ai pour à peu près pour 4-5 personnes, 500 g de fruits surgelés, bon, fruits rouges ou autres. Aux fruits rouges, elle est vraiment très, très goûteuse. 500 g de fruits surgelés, 400 g de tofu soyeux, ça se vend en barquette, 100 g de sucre ou non, parce qu'on peut le faire aussi sans sucre complètement, les fruits suffisent, et quelques gouttes de jus de citron. Vous prenez un bol mixeur, mettez tous les ingrédients à l'intérieur et vous mixez. Et c'est une glace qui vous servez aussitôt, parce que c'est une glace là qui se fait pas avec une machine à glace. C'est-à-dire que vous n'avez pas besoin de sorbetter, rien du tout. Vous servez de suite, vous faites ça juste au dernier moment. C'est très très très vite fait et c'est très bon, je vous garantis.
2: Parce que en fait, les fruits sont surgelés et c'est voilà. Ce côté surgelé voilà. Qui donne ce côté glace.
3: Tout à fait. C'est pour ça que je vais vous donner la base, vraiment la recette la plus simple. Maintenant, on peut faire ça avec des fruits frais et une sorbetter à ce moment-là. Vous faites la même chose que les autres glaces, mais avec à la place de mettre la crème, le lait et tout le reste, et puis vous mettez le tofu soyeux.
2: Est-ce qu'il y a des recommandations par

0: rapport au tofu, est-ce qu'il faut l'utiliser avec modération malgré tout dans son alimentation?
1: Bon, alors bon, il y a plusieurs écoles, mais je crois que le tofu, qui est du soja, peut se manger. Je pense qu'on peut en manger deux fois par semaine sans problème, sauf intolérance. Mais ça aussi, c'est pareil, il faut expérimenter. Mais je ne suis pas médecin, mais je crois qu'on peut l'utiliser facilement deux fois par semaine. Hein. Et comme il a une mauvaise presse, le tofu, parce que c'est fade, voilà, il faut essayer d'aménager, de faire des petites recettes ou de glace ou de fromage blanc battu. J'appelle le fromage blanc, mais c'est le tofu soyeux, avec des fruits, vous agrémentez ça. Et vous savez que les personnes qui ne le connaissent pas, quand vous faites comme ça, la recette comme ça, elles aiment beaucoup.
0: Donc, le tofu sucré ou salé, voilà, c'était Top Cuisine avec Corinne Valls. Merci, à bientôt.
1: Au revoir.
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1: La chronique surprise est ouverte. Cette chronique libre nous permet de traverser l'art, la littérature, des pépites bibliques sur la base du thème du jour. Alors Reshma, on t'écoute.
2: Alors, pour cette chronique surprise, je t'emmène faire un voyage lointain, au Trinidad, là où il fait beau et chaud, à la rencontre de Rabindranath Maharaj. Alors, Rabindranath est un jeune gourou dans sa communauté hindoue. Il est très respecté et il s'investit dans une quête spirituelle en pratiquant le yoga et les méditations. Mais plus il cherche la paix, plus il se sent mal dans sa peau et il n'arrive jamais à trouver ce qu'il cherche. C'est alors qu'il rencontre de manière très surprenante le nom de Jésus qui va bouleverser à jamais sa vie. Il va alors changer complètement de vie et s'engager au service de son prochain. Il raconte son expérience de conversion chrétienne dans son livre intitulé « La mort d'un gourou ». Il subira la haine, le rejet et la colère de ses proches et de ses adeptes. Mais il dit ceci « Je cherchais la vérité et j'ai trouvé que Jésus est la vérité, le seul vrai Dieu qui est mort pour mes péchés. » Il explique qu'il a été transformé, qu'il a vécu une mort spirituelle pour être amené à une nouvelle vie. Son parcours n'est pas évident, mais j'admire sa persévérance et sa confiance en ce Jésus pour lequel il abandonne la seule vie qu'il a connue. De gourou, ou maître spirituel si vous voulez, recherchant la popularité et le dépassement de soi, il devient un chrétien engagé au service des autres, surtout auprès des personnes victimes de la drogue. C'est un livre que je trouve fascinant et que je partage avec vous comme un témoignage. Être chrétien, comme l'expérience de Rabindranath, veut souvent dire se laisser toucher et gagner par l'amour de Dieu. Cet amour qui nous transforme, qui nous libère, qui nous enrichit et nous permet d'aimer et d'être au service des autres.
1: Amen, merci pour ce partage. Un Dieu qui nous sauve, un Dieu qui chemine avec nous et qui fait qu'on devient témoin d'une véritable transformation dans notre propre vie et au quotidien. Voilà une belle promesse à expérimenter.
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1: Aujourd'hui, nous avons la joie d'accueillir Marie-Pierre Péchou. Vous connaissez sûrement Pierre, son mari. Peut-être même, vous connaissez Marie-Pierre pour le ministère auprès des femmes qu'elle a exercé pendant plusieurs années. Mais aujourd'hui, c'est une autre facette que nous allons découvrir d'elle. Celle d'une femme engagée pour ceux qui sont, contrairement aux apparences, peut-être les plus fragiles, les prisonniers. Marie-Pierre nous partage son parcours inspirant, son histoire inspirante. Bonjour Marie-Pierre.
2: Bonjour Philippe.
1: Marie-Pierre Péchou, je suis très heureux de te retrouver ici dans cette émission d'Histoire Inspirante. Alors pour nos auditeurs, ce nom Péchou doit dire quelque chose puisqu'il y a quelques semaines de cela, c'était ton mari, Pierre, qui était là parmi nous et qui nous partageait son témoignage. Donc un témoignage que vous avez vécu ensemble, hein, puisque vous étiez tous les deux en Algérie. Mais aujourd'hui, c'est une autre personne, c'est Marie-Pierre qui est bien là. Et Marie-Pierre, tu as un ministère bien particulier et un parcours bien particulier. Alors, si je retrace ce parcours, ça commence tout d'abord par une expérience pastorale, une formation pastorale en premier lieu. Et puis, alors on va pas faire toute la chronologie, mais après, il y a une expérience en psychologie, avec un diplôme en psychologie, un travail dans ce domaine-là aussi. Et puis, ces ministères t'amènent vers un autre ministère un jour, qui est le ministère d'aumônerie en prison. Alors, déjà, éclaire-nous un tout petit peu, c'est quoi un ministère d'aumônerie en prison ?
2: Alors, il y a plusieurs choses qu'on peut faire en prison, mais aumônier, c'est celui qui parle de la religion en prison. Donc, on peut être imam, on peut être catholique et protestant, bouddhiste aussi. Et on a le privilège d'aller au-delà des grilles. On peut rentrer dans les cellules, en tout cas dans certaines prisons. Et moi, j'ai eu le privilège de pouvoir avoir la clé de la cellule et de rentrer dans la cellule.
1: Alors, on va revenir, bien évidemment, sur ce ministère particulier. En prison, auprès des prisonniers, particulièrement des prisonnières, bien évidemment, pour toi.
2: C'est pas évident, parce que j'ai commencé par être 4 ans chez les hommes.
1: Ah, d'accord. Ah ben voilà. Justement, alors il va falloir que tu nous en dises un tout petit peu plus. Mais avant, j'aimerais quand même comprendre, qu'est-ce qui t'a happé dans ce ministère aux prisons ? Parce que, du pastorat à la psychologie, se retrouver en prison, explique-nous, j'ai besoin de comprendre.
2: Alors, quand on revient de l'Algérie avec Pierre, donc nous avons été missionnaires en Algérie, j'étais disponible. Et je vais à une rencontre qui est organisée par la Maison du protestantisme à Marseille. Et là, je rencontre le responsable régional des aumôneries et une amie me le présente. Et en fait, il me pose comme ça, « Tu voudrais pas être aumônière ?» Et ben moi, j'ai répondu oui.
1: Et sans réflexion, non, c'est venu instinctivement.
2: Oui, en fait, quand j'étais jeune, j'avais eu le témoignage de quelqu'un qui avait été aumônier, mais ça m'avait marqué. C'était quelque chose qui était là, mais j'avais complètement oublié, j'ai passé mes années, j'avais oublié donc cet événement. Et quand cet homme me pose directement la question, je réponds oui, et c'est après coup que je me dis, ah mais oui, je me souviens, voilà.
1: Tu t'es souvenu de cette sensibilité que tu avais.
2: Oui.
1: Pourquoi cette sensibilité justement ? Qu'est-ce qui, pour toi, avait fait que ça s'est resté là, quelque part, dans un petit coin ?
2: Le témoignage de cet homme avait été extraordinaire et il parlait de cette rencontre avec Dieu dans la prison et cette rencontre qui était extraordinaire. Et moi, j'avais été touchée par son enthousiasme déjà. C'était Yvon Bilisco.
1: D'accord. Qui était un ancien pasteur à la retraite, que nous saluons.
2: Ouais. Et j'avais été touchée par ce qu'il vivait en prison, surtout ce que ça lui a fait, lui. Les rencontres, ça lui a donné, je pense, une ouverture sur l'autre. Et moi, je m'étais dit, waouh, ça me plairait bien. Voilà.
1: Donc tu t'es dit, waouh, je vivrais bien ces expériences.
2: Oui.
1: Est-ce que tu avais conscience à ce moment-là de ce à quoi tu avais dit oui ?
2: Non, pas du tout. Non, c'est parce qu'on voit les gens, on idéalise certaines choses. Hein. Et surtout que lui, il en avait parlé de telle manière que ça nous donnait envie. Mais après, sur le terrain, c'est sûr que c'est une autre réalité, mais c'est autant de joie.
1: C'est autant de joie avec le recul ou dès le départ, tu t'es dit, mais c'est de la joie dès le début ou dès le départ, tu te dis, il y a quand même, c'est étrange, c'est particulier ?
2: Non, moi, j'ai vraiment pas eu de problème pour rentrer en prison.
1: En général, je vais faire la blague maintenant, comme ça, elle sera faite. En général, on n'a pas de problème à y rentrer, c'est plus à sortir.
2: Mais... Ah oui, je pouvais sortir et rentrer. Mais en fait, je suis rentrée, j'ai pas ressenti de malaise, d'enfermement. Et tout de suite, j'étais bien. Les odeurs, le cadre, les gens, les tenues, parce que tout le monde est en tenue, là-bas, il y a les surveillants, bien sûr. Mais tout ça ne m'a pas du tout impressionnée. Et je me suis sentie de suite bien à ma place, en fait.
1: D'accord. Mmh. Alors moi, c'est très surprenant, j'ai une très courte expérience en prison, parce qu'à un moment donné, je travaillais dans une entreprise, et on apportait un service en prison, c'était des boissons chaudes, des machines chocolat chaud, café, et j'ai eu l'occasion de rentrer à plusieurs reprises dans l'enceinte de la prison pour livrer des produits, tout simplement. Hein. Et moi, je dois dire, j'étais effrayé, tétanisé, par à la fois le silence et le bruit, par le bruit des clés, des portes, des verrous, qui est quotidien. C'est le bruit de fond permanent. Les gens qui vivent en ville, ils ont peut-être les odeurs, le bruit des voitures, des klaxons. En prison, il y a une ambiance à la fois feutrée, mais très bruyante, presque même une agressivité. Toi, tu n'as pas ressenti ça à ce moment-là ?
2: Non, parce que je suis rentrée et j'étais trop contente de rentrer, en fait. Et j'étais avec un aumônier parce qu'il m'a formée. Et puis, j'ai trouvé ça extraordinaire de pouvoir ouvrir les cellules. En fait, si tu veux, quand tu rentres là, tout d'un coup, tu as... Alors, un pouvoir, c'est un grand mot.
1: Oui, oui, oui.
2: Mais c'était de frapper aux portes des cellules et d'avoir la clé. Alors, tu frappes, tu fais toc-toc, et en fait, compte, c'est toi qui ouvres. Ça, c'était incroyable. Et j'avais l'impression d'ouvrir quelque chose, de proposer de la liberté. Alors, c'est pour ça que je n'arrivais pas avec toi, avec tout ce cadre peut-être qui pouvait écraser. Mais j'avais l'impression d'apporter de la liberté.
1: Alors, ce ministère, il se poursuit aujourd'hui d'une autre manière. Tu fais partie d'une commission. Alors, c'est là que je reprends mes notes, hein, parce que je ne voudrais pas écorcher. De la Commission nationale Justice et aumônerie des prisons au sein de la Fédération protestante de France, donc pour le culte protestant. Quelles sont ces fonctions exactement ? Quel est ton travail ? C'est pas un travail, mais en tout cas c'est une action, un bénévolat que tu as dans cette commission-là.
2: Alors, en fait, il y a différents profils. Hein. Il y a des philosophes, il y a des médecins, il y a des magistrats, des avocats. Et en fait, on réfléchit pour apporter une aide auprès des aumôniers sur le terrain. Et on est là aussi pour une certaine vigilance sur ce qui se passe en prison. Et on a une réflexion quand les lois sortent, quand il y a... Et puis on a aussi une réflexion par rapport aux aumôniers qui étaient en Ukraine, par exemple. On s'est posé la question, mais qu'est-ce qu'ils devenaient ? Voilà, donc on est dans une réflexion générale, nationale. Voilà, pour être en vigilance, je dirais, sur ce qui se passe dans les prisons.
1: Donc, c'est un ministère de soutien pour les aumôniers,
2: oui.
1: C'est bien ça.
2: Oui.
1: Donc, on est passé de aumônière, parce qu'on dit aumônière aux prisons,
2: oui.
1: Hein, d'aumônière à cadre national qui accompagne ces aumôniers. Mais bien évidemment, entre-temps, il y a une autre étape qui est l'étape où tu as pratiqué cette aumônerie en prison. Donc, tu nous en parlais tout à l'heure. Tu étais sur la ville de Marseille, et que tout le monde connaît, ne serait-ce que de réputation, cette fameuse prison des Baumettes. Vous habitiez pas très loin, d'ailleurs, je crois. Hein.
2: Mmh.
1: Et là, tu reçois cet appel, tu nous disais, à être aumônière. Comment ça se passe, tout d'un coup, le premier jour, on rentre aux Baumettes ?
2: Alors, on ne rentre pas seul, hein, on rentre avec quelqu'un, donc avec l'aumônier. Mais on découvre, en fait, on découvre où est-ce qu'on doit aller chercher la clé. Alors d'abord, il faut rentrer, il faut un pass, enfin, c'est compliqué, carte d'identité, enfin, on a fait tout ça en amont, hein, parce qu'on rentre pas comme ça, il y a une enquête de la police.
1: C'est pas du jour au lendemain.
2: On est convoqué à la police pour une enquête, ça dure quelques mois. Et après, on rentre, et là, pour moi, j'étais émerveillée dans le sens où je savais pas comment ça fonctionnait. Et du coup, j'étais là au centre du fonctionnement, donc les portes, celles qu'on voit avec des barreaux, les portes qui sont vraiment pleines, et puis derrière, des hommes et des femmes, quoi. Et ça, c'est la découverte de ces personnes-là qui accueillent quelqu'un chez elles. Parce qu'en fait, l'aumônier, il a cette caractéristique, c'est le seul à pouvoir aller dans les cellules. Et quand moi, je frappe à la porte, est-ce que je peux rentrer chez toi ? Est-ce que je peux venir dans ta pièce ? Et je crois que ça, c'est quelque chose d'extraordinaire pour nous et aussi pour les personnes qui accueillent. Parce que vraiment, à ce moment-là, elles accueillent.
1: Donc, tu commences ce ministère au Beaumet, vous êtes en binôme avec l'aumônier, et petit à petit, tu te retrouves toute seule.
2: Oui, oui.
1: Au bout de combien de temps?
2: Rapidement.
1: Très rapidement.
2: Oui, rapidement, parce que l'aumônier avec qui j'étais, il comprenait que j'avais compris en fait comment ça se passait, mon expérience pastorale, mon expérience de psychothérapeute. Voilà, donc je suis très à l'aise. Et voilà, donc on est dans l'entretien avec des personnes. On est dans aussi la gestion de groupe. On est dans le culte aussi, parce qu'on propose aussi un culte, de vivre un culte ensemble. Donc, en fait, voilà, moi, je suis rentrée facilement comme ça. J'étais à ma place, voilà.
1: Alors, tu nous disais, tu as fait 4 ans donc, dans la prison pour hommes, au Beaumet. Une aumônière qui vient dans une prison rencontrer des hommes. Comment les prisonniers accueillent cela?
2: Trop content. Trop content parce qu'il n'y a pas beaucoup de mixité. Et j'allais en cellule seule aussi, donc chez les hommes. Et bien sûr, à l'étage, on dit aux surveillants, voilà, je suis dans telle cellule. Parce qu'on le fait moins quand on est chez les femmes. Mais avec les hommes, je disais toujours où j'étais. Et bien sûr, le surveillant me disait, vous laissez bien la porte ouverte. Alors voilà, en fait, il y a une manière de se mettre. On se met toujours à l'entrée de la cellule. Et puis, voilà, l'entretien commence. Et c'est extraordinaire parce qu'on vous invite à boire un café, à boire quelque chose, une tisane. Parfois, il n'y a pas de tasse. On vous donne un gobelet de yaourt qui est bien lavé. Et puis, vous buvez votre café là-dedans. Mais vous rencontrez des hommes avec lesquels vous ouvrez la Bible, avec lesquels moi je vais prier. Et puis, voilà, ces hommes vont me donner un peu de leur vie. Alors moi, je ne cherche pas à savoir ce qu'ils ont fait. Ça, je pense que c'est important. Tu ne m'as pas posé la question, mais...
1: J'allais te la poser, mais elle était là, mais t'inquiète pas, vas-y.
2: C'est-à-dire que quand tu rentres dans une cellule, alors voilà, au Beaumet, il y avait énormément de personnes à l'époque, et c'était des gens qui avaient l'habitude de venir au culte. Donc moi, je vais visiter que ces personnes-là, qui viennent au culte. Et en final, quand je vais les visiter, je ne sais pas ce qu'elles ont fait. Et... au final, c'est pas important tout ça. On rencontre une personne et tout se joue dans cette rencontre. Et après, ben vous êtes, j'ai envie de dire, vous êtes attrapé parce que c'est trop tard. Vous avez rencontré la personne et puis si un jour vous apprenez ce qu'elle a fait, c'est trop tard. Vous êtes déjà attaché à elle. Tu vois, donc c'est quelque chose d'extraordinaire de vivre ça.
1: Mais alors des fois, quand tu as appris, après coup, peut-être ce que certaines personnes que tu visitais avaient fait, est-ce que ça t'a fait peur? Est-ce que peut-être même tu t'es dit « je veux plus les visiter » ?
2: Alors ça ne m'est jamais arrivé, parce que c'était pas mon problème. J'ai envie de dire que moi j'étais pas là pour ça, j'étais là pour leur parler de Dieu, et comment elles pouvaient traverser ce temps de prison avec Dieu, qu'elles soient coupables ou non coupables, ce n'était pas mon problème. Alors voilà, j'étais vraiment très détachée de tout ça.
1: 4 ans avec les hommes au Beaumet, et 6 années, parce qu'en tout a été 10 ans, 6 années avec les femmes plus particulièrement. Donc est-ce qu'il y a une différence entre les hommes et les femmes en prison?
2: Oui, alors au Beaumet, il y a aussi le quartier de la nurserie, c'est-à-dire qu'il y a des femmes aussi qui sont enceintes et qui ont un enfant. Donc il y a ce quartier qui est là. Et une femme, c'est complètement différent d'un homme. Pourquoi ? Parce qu'elles sont beaucoup plus émotives et on est dans le toucher. Même l'aumônier qui était chez les hommes, il ne se touchait pas. Les hommes, ils se serraient peut-être la main, mais voilà, c'était juste. Mais une femme, vous ouvrez la cellule et puis elle te tombe dessus. Elle pleure parce qu'il y a quelque chose qui est arrivé, elles ont besoin de câlins, parce qu'on est dans quelque chose de la proximité, et puis on est dans les émotions, on parle facilement des émotions. Et voilà, donc je trouve que c'est peut-être une différence qui a été fondamentale pour moi, c'est une autre posture vis-à-vis des femmes, c'est être dans l'accueil, mais aussi physique, c'est-à-dire que de prendre dans les bras, de toucher, de réconforter, voilà, c'était une autre approche.
1: Ce qui doit être assez particulier par rapport à ton approche psychologique, où il n'y a pas forcément de contact avec les patients ou les clients.
2: Mais, tout à fait, mais en tant que pasteur, oui. Donc, ça fait que je me retrouvais bien.
1: C'est bien d'avoir plusieurs casquettes. Hein.
2: Et oui, parce qu'il y avait cette proximité de la fraternité, en fait, de la sororité, je dirais, en détention avec les femmes.
1: J'imagine que plus d'une fois, tu as dû ressortir de tes séances de visite un peu brassée, peut-être émue.
2: Oui, alors peut-être grâce à ma formation, je pouvais ressortir de la prison en laissant ce qui appartenait à la prison, parce qu'après j'avais ma vie, des problèmes.
1: Avec des jeunes filles aussi encore
2: oui,
1: bas âge.
2: Oui, oui, ouais. Et puis je m'occupais voilà, de certaines choses à l'extérieur. Et je crois que j'ai vraiment eu cette capacité de laisser à la prison ce qui appartenait à la prison. Par contre, bien sûr, je priais pour ces personnes, parce que je les sortais de la prison, mais à travers la prière, mais pas avec leurs problématiques et avec tout ce qui pouvait être lourd à porter, ça restait en prison.
1: Est-ce que parfois, j'imagine que tu as été touchée plus d'une fois, ne serait-ce que de prendre ces femmes dans les bras et de pouvoir leur témoigner de l'affection, de la fraternité est-ce qu'il y a des rencontres, peut-être que toi-même, que tu as faites, tu as parlé avec Yvon qui t'a poussé dans ce ministère-là, ou en tout cas qui t'a interpellé. C'était son témoignage. Est-ce qu'à ton tour, lui, il a été nourri par des gens ? Est-ce que toi aussi, tu as été nourri par des gens, des rencontres ?
2: Oui, alors il y en a eu plusieurs. Mais moi, il y en a une chez les hommes qui m'a beaucoup interpellée. Et qui m'a repositionnée aussi par rapport au mal, si je devais dire ça comme ça. C'était un
1: le
2: pédophile.
1: Mal. Le mal, le mauvais.
2: Le mal, le mauvais.
1: Le mauvais.
2: Pardon. Hein.
1: Oui.
2: C'était un pédophile. Et en fait, ce qu'il m'avait dit, tu vois, moi, je voudrais être euthanasié. Parce que je ne sais pas quand je sortirai qui je serai. Et je ne suis pas sûre de pouvoir changer. Et ça, ça m'a vraiment, je dirais, marquée. Et je me disais, mais qu'est-ce que je peux apporter à cet homme? Mais qu'est-ce que Dieu peut lui apporter? Ça, ça a été quelque chose... comme j'ai commencé par les hommes, j'étais dans une autre posture par rapport aux hommes. Et j'étais face à des personnes qui étaient dans un dysfonctionnement total. Et je me disais, mais il n'y a que Dieu qui peut les aider. Alors ça, je trouve que ça m'a aidée tout au long de ma détention. Parce que je me suis trouvée souvent limitée. Et je me disais, mais il n'y a que Dieu qui peut faire quelque chose. Et alors, ça fait, voilà, donc j'ai rencontré des personnes, une dame qui m'a beaucoup touchée, parce que, bon, je ne vais pas dire pourquoi elle était là en détention. Et en fait, elle avait besoin de jugement. Elle avait besoin de recevoir un jugement. Et elle était dépressive, elle était éteinte dans la détention. Donc, elle venait au culte, elle venait dans les groupes d'études bibliques, les groupes de peinture, parce que j'ai organisé aussi des groupes de peinture. Pardon. Et mais éteinte, complètement éteinte. Et moi, je la soutenais par la prière, par les textes, enfin bref. Et quand elle a eu son jugement, elle était rayonnante. Elle m'a dit, j'ai été jugée. Et en fait, je mérite la prison, je suis contente, ça sera un bon témoignage pour mes enfants. Alors là, si tu veux, il y a des rencontres comme ça où les gens, ils donnent du sens à leur détention. Et quand on est de l'extérieur, on a l'impression que bon, ben, ce sont des pauvres personnes, méchantes, et ci et ça. Et au final, ce sont des personnes qui pèsent en fait ce qu'elles vivent et qui ont besoin de Dieu pour traverser ça, pour prendre conscience, parce qu'on en a beaucoup parlé, hein, de donner du sens à cette détention, mais aussi à la peine. Et voilà, donc quand tu entres ça, tu dis waouh. Elle est contente d'être jugée, elle est contente d'avoir pris 10 ans ferme de prison. Mais tu comprends aussi pourquoi elle est contente. Parce qu'elle est capable de peser ce qu'elle a fait, et ça a du poids aussi pour sa famille. Et elle dit à ses enfants, je me souviens de cette dame, voilà, je mérite la prison parce que j'ai fait du mal, mais je ressortirai différente. Et ça, tu vois, c'est extraordinaire de pouvoir l'entendre. Et moi, ça me fait penser à ce que Dieu fait pour nous à chaque fois. C'est qu'il dit, ben, je t'ai jugé, t'es coupable. Et regarde, tu vas être différente, tu ressors différent de cette expérience. Et moi, c'est ce que j'ai vécu vraiment auprès de ces personnes.
1: Alors toi, parce que tu as des fonctions au niveau national, tu ne peux plus être aumônière directement dans une prison, un centre carcéral. En revanche, tu n'as pas quitté le bateau, au contraire. Qu'est-ce que toi, tu retiens est-ce que la Marie-Pierre qui est rentrée la première fois en prison, et la Marie-Pierre qui maintenant est dans une autre commission, est-ce qu'elle a changé? En quoi elle est différente? Si elle a changé.
2: Je pense que c'est toujours un peu moi. Parce que j'ai toujours compris que Dieu pouvait m'utiliser. Je ne sais pas comment dire ça. Depuis assez jeune, j'ai compris que j'étais un instrument de Dieu. Et en fait, d'avoir été là dans ce milieu tellement fermé, mais j'ai dit, voilà, Seigneur, moi je suis contente d'avoir traversé cette expérience avec toi. parce que tu m'as employé, tu m'as utilisé. Et en fait, je pense que je suis devenue plus humble, hein. Disant que vraiment le Dieu qu'on a est grand et il a besoin de nous parce que pour aller en prison, pour aller, à l'hôpital, il a besoin de nous et il veut simplement passer à travers nous. Et ça, ça m'a fait grandir spirituellement de savoir qu'on était simplement une parole vivante, une parole qui répare, une parole qui guérit. Mais la parole, c'est le logos, c'est Jésus. Alors au final, c'est Dieu qui réalise tout cela. Donc voilà, moi je pense que ça m'a rendu humble. Oui.
1: Est-ce que tu parles de parole? Est-ce que justement, il y a une parole qui toi t'a touché de ces années avec le recul ou qui te nourrit encore aujourd'hui de la parole?
2: Oui, alors moi, il y en a beaucoup. Hein.
1: Ouais.
2: Alors j'ai même envie d'en dire deux, d'accord?
1: Tu as le droit, allez, on fait un petit écart à notre
2: règle. En fait, il y a « si ton cœur te condamne, Dieu est plus grand que ton cœur ». Et ça, franchement, en détention, on comprend que les personnes, elles ne peuvent pas se pardonner. C'est quelque chose qui n'existe pas. Il n'y a que Dieu, que quelqu'un d'autre qui peut les pardonner. Mais moi, ce qui m'a vraiment porté, c'est Deutéronome 30. Choisis la vie. Et ce que je voulais apporter en détention, c'est le choix. Parce que quand on est en détention, c'est fini, on n'a plus de choix, on ne peut plus rien choisir. Mais au final, si, on peut choisir cette liberté intérieure. Et moi, je crois que ce que j'ai réussi à apporter aux personnes tout au long de ces années, c'est de choisir, en fait, de les inviter à choisir ou à se poser la question qu'un jour, il faudra peut-être faire le choix et que ce choix n'est que vie, en fait. Voilà, donc choisis la vie.
1: Merci beaucoup Marie-Pierre pour ce moment d'authenticité, des histoires avec un S, parce qu'il y a vraiment plusieurs histoires que tu nous as racontées de ces détenus, hommes ou femmes, et puis de ton parcours à leur côté qui continue encore aujourd'hui. Je voudrais te proposer, comme c'est notre habitude, de pouvoir laisser un petit mot de témoignage sur notre mur ici à la Fédération de ce qui est pour toi le fondement de ce ministère, ou en tout cas, de ce qui t'encourage à continuer. Peut-être se choisir la vie. On y va ?
2: On y va.

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1: Bonjour à toutes et à tous. Un nouvel accord de cessez-le-feu annoncé entre Israël et le Liban. Un accord sous condition. En France, les recherches se poursuivent pour tenter

0: n'a pas été respecté et le nouveau ne l'est toujours pas. À Beyrouth, c'est donc un sentiment de lassitude. Ziad Boustany est habitant de la capitale libanaise. Il se dit dans l'attente.
1: C'est assez compliqué de faire confiance aux deux parties en cours, en l'occurrence, surtout qu'il n'y a pas vraiment de représentants de l'État libanais dans ces négociations. Donc, pour l'instant, on est dans un sentiment un peu d'incrédulité. C'est un milieu de semaine à Beyrouth assez étrange. Il y a eu une menace il y a 3 jours, entre guillemets. Il se passe souvent ce genre de choses-là dans les derniers jours qui précèdent un potentiel cessez-le-feu. Il y a eu des menaces un peu plus marquées sur la capitale en disant nous gardons l'option en tête de pouvoir bombarder Beyrouth et la banlieue sud. Pour l'instant, on est juste sur l'idée que il faut que le Hezbollah se retienne ses tirs.
0: Et ce matin, la force des Nations Unies a annoncé la mort d'un casque bleu par des éclats d'obus dans le sud du Liban. L'actualité, c'est aussi les recherches en France pour retrouver Liana. La jeune collégienne a disparu il y a maintenant une semaine à Fleurance, dans le Gers. 170 gendarmes sont engagés sur le terrain, parmi lesquels des cavaliers ou des plongeurs. Des zones boisées sont ratissées, des lacs sont explorés et des séances de porte-à-porte sont prévues. Dans le même temps, le passé du suspect mis en examen pour enlèvement et séquestration est scruté dans les moindres détails. Jérôme Barella a déjà été visé par une plainte pour viol sur mineur, c'était en août 2025, mais il n'a jamais été entendu dans ce dossier. Pour Karine Durieux-Diebolt, avocate spécialisée violence sexuelle à Paris, ses lenteurs juridiques concernent essentiellement les affaires justement de violence sexuelle.
2: J'ai eu des affaires dans lesquelles il a fallu relancer les enquêteurs pendant des semaines, pendant des mois, afin que l'enfant de 3 ans ou 4 ans soit enfin auditionné. Et vous imaginez bien la difficulté que cela entraîne ensuite d'entendre un enfant de 3-4 ans des mois après les faits. Évidemment que cela peut entraîner également un périssement des preuves et donc ne pas servir la procédure. Mais ça arrive malheureusement fréquemment. Donc c'est vraiment un parcours du combattant pour les victimes.
0: Une enquête administrative sera diligentée pour comprendre les raisons de cette lenteur judiciaire dans la plainte pour viol contre le suspect, selon le ministre de l'Intérieur, Laurent Nunez. Rappelons que Jérôme Barella reste présumé innocent. Il a été placé en détention provisoire dans l'enquête sur la disparition de Liana. Les recherches se poursuivent donc. Dans l'actualité politique, les députés examinent aujourd'hui une proposition de loi au sujet de la vaisselle jetable. Les couverts, verres ou assiettes en plastique pourraient ainsi être interdits dans les cantines et établissements qui accueillent des enfants. À l'heure actuelle, le plastique n'est interdit que pour les contenants où sont préparés les plats dans les cantines, les crèches et les maternités. Elle avait connu un grand succès avec l'adaptation de sa bande dessinée Persepolis. La dessinatrice et réalisatrice franco-iranienne Marjane Satrapi est décédée à l'âge de 56 ans. Selon un communiqué de son entourage, l'artiste est morte de tristesse un peu plus d'un an après le décès de son mari. Marjane Satrapi avait obtenu le prix du jury au Festival de Cannes en 2007. Le football, on est tout juste à une semaine du début de la Coupe du Monde. L'équipe de France joue ce soir à Nantes le premier de ses 2 matchs de préparation. Les Bleus affrontent la Côte d'Ivoire. Ils feront leur entrée dans la compétition le 16 juin. Et jusqu'à ce premier rendez-vous, la feuille de route est précise. Elle est détaillée par le défenseur Jules Koundé.
3: La feuille de route, je pense que c'est de continuer à travailler les automatismes entre nous, de peaufiner les derniers détails et aussi à engranger du temps de jeu pour aussi, après avoir eu quelques jours de repos, se remettre en forme pour préparer bien et entrer en lice contre le Sénégal. On prépare une Coupe du Monde, donc les matchs précédents, les Coupes du Monde sont importants. Il faut arriver prêt et je pense que la Côte d'Ivoire est un très bon adversaire pour nous préparer. Ils vont aussi être très motivés et bien évidemment, il va falloir que nous, on sorte un très bon match si on veut gagner.
0: France-Côte d'Ivoire, c'est ce soir à Nantes, coup d'envoi à 21h10. On termine par un tour du côté de Roland-Garros, c'est bien sûr du tennis, les demi-finales du tableau féminin qui y sont disputées aujourd'hui. D'abord, l'Ukrainienne Marta Kostyuk affronte la Russe Mira Andreeva dans la première affiche, c'est prévu à 15h. Et un peu plus tard, la Polonaise Maja Szwalińska poursuit son incroyable aventure. On rappelle qu'elle est issue des qualifications. Elle défie la Russe Diana Schneider, tombeuse hier de la numéro 1 mondiale, Arina Sabalenka. Voilà pour l'essentiel de l'actualité à la mi-journée. Excellent après-midi à tous.
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0: Éric Denimal, bonjour.
1: Bonjour.
0: Vous êtes pasteur, journaliste, auteur de nombreux livres, parmi lesquels La Bible pour les nuls, Le protestantisme pour les nuls. Aujourd'hui, c'est de Jésus-Christ pour les nuls dont nous allons parler. Oui. Et petite différence avec les livres d'avant, c'est que vous êtes accompagné d'un collègue, Mathieu Richel. Alors, qui êtes-vous, Éric Denimal, et qui est Mathieu Richel?
1: Nous sommes tous les deux des spécialistes, entre guillemets, de la Bible. Mathieu Richel est professeur à la faculté de théologie de Vaux-sur-Seine, professeur d'histoire, et un spécialiste particulièrement de l'Ancien Testament, mais aussi du Nouveau, avec des études très approfondies qu'il a faites, qu'il a suivies sur le Jésus historique. On aura l'occasion d'en reparler, parce que c'est une question importante, le Jésus historique. Quant à moi, ben voilà, vous avez dit l'essentiel, et c'est pas la peine d'aller plus loin.
0: Alors, quel est l'objectif de ce livre? Puisqu'il y avait déjà la Bible pour les nuls, où vous abordez naturellement l'histoire de Jésus-Christ. Et je crois que vous dites d'ailleurs dans ce Jésus-Christ pour les nuls que c'est peut-être le personnage, la personne sur laquelle on a le plus écrit au fil du temps.
1: Alors bien sûr, dans le christianisme, dans les milieux religieux, catholiques, protestants, orthodoxes, on écrit beaucoup sur Jésus, ça c'est évident. Mais même chez les éditeurs non confessionnels, on a tout le temps des ouvrages qui sortent sur Jésus, sur ce personnage un peu étonnant, un peu insaisissable. Je crois que j'avais fait une petite étude, mais il n'y a pas moins de 10 à 12 livres sur Jésus qui paraissent chaque année dans des maisons d'édition non confessionnelles, encore une fois. Alors parfois c'est des ouvrages très intéressants, très pointus, et parfois c'est du roman, parfois c'est de la fiction carrément, et parfois c'est un peu du n'importe quoi. Mais il n'empêche que le personnage de Jésus reste un personnage qui fait parler de lui. On a même fait des études récentes au niveau de l'informatique, avec tous les moteurs de recherche. Quel est le personnage sur lequel on cherche le plus d'informations? Vous prenez un moteur de recherche, hein, Google pour ne pas le citer, vous écrivez Jésus, ou vous faites une recherche du personnage le plus important ou les plus sollicités, et vous vous rendez compte que Jésus est le nom qui est le plus souvent recherché. Alors après, vous avez Napoléon, et puis après, vous avez Mahomet. Et vous avez, par exemple, Hitler à la 7e position. Ça ne veut pas dire donc que c'est les personnages les plus intéressants ou les plus passionnants. Et un personnage comme Mandela n'arrive qu'à la 356e place. On aurait préféré qu'il soit à la 7e. Voilà, c'est un clin d'œil assez intéressant dans les recherches d'aujourd'hui. Et bien sûr, on trouve dans cette liste un petit peu n'importe qui. Hein. Il y a Jésus en premier, Madonna à la 121e place. Voilà, ça c'est pour faire un petit peu people.
0: Alors, on va décliner un certain nombre de sujets. Évidemment, le livre, il y a près de 300 pages. Alors, ça n'est pas au cours de quelques émissions, des chroniques qui seront de quelques minutes simplement, que nous allons parler, évoquer Jésus-Christ pour les nuls. En tout cas, ce que je voudrais dire à l'attention de nos auditeurs, c'est qu'il y a Jésus en son temps, avec le contexte historique et religieux, la vie, le message, ses amis, ses ennemis, le Jésus historique. Qu'est-ce qu'on peut dire aujourd'hui? Là, je pense que c'est votre collègue plus particulièrement qui va parler de ce que l'on sait aujourd'hui de ce Jésus historique.
1: Oui. En fait, tout au long du temps et de l'histoire, on s'est posé des questions sur Jésus. Pendant tout un temps, on s'est posé même la question de savoir, Jésus a-t-il vraiment existé? Parce qu'on remet toujours tout en doute, et entre les mythes, les légendes, les réalités, parfois les historiens ne savent pas très bien, si j'ose dire, à quel saint se vouer. Mais on a quand même un certain nombre de références historiques extra-bibliques, donc d'auteurs qui ne sont pas des auteurs bibliques, qui parlent effectivement des personnages importants, notamment de Jésus. Donc aujourd'hui, on ne remet plus en question l'historicité de Jésus. Jésus a bien existé, mais du coup, on se pose la question, Jésus a-t-il vraiment été le personnage que l'on raconte dans les évangiles, ou bien est-ce qu'on a ajouté de siècle en siècle des couches, des légendes, des on-dit qui sont devenus des vérités? Finalement, on ne sait plus ce que Jésus a dit, ce qu'il a vraiment dit, ce qu'il a été, ce qu'il a vraiment été, ou le fantasme, ou bien les héritiers, les disciples, les adeptes, qu'ont-ils fait de ces personnages, l'ont-ils transformé en une image idéale, ou au contraire, enfin voilà, toutes ces questions-là, ce sont des chapitres très intéressants. Et ça, c'est effectivement Mathieu Richel qui s'est penché là-dessus, parce que c'est vraiment sa spécialité en tant qu'historien. C'est un spécialiste en archéologie aussi, donc c'est un gars qui connaît 4 ou 5 langues anciennes. Aujourd'hui, on se pose la question, est-ce qu'on va encore parler grec? Est-ce qu'on va encore parler latin dans les écoles? Lui, il maîtrise le grec, le latin, l'hébreu, mais aussi d'autres langues anciennes qu'on n'utilise plus naturellement, mais qui sont intéressantes quand on fait des recherches. Et donc, voilà, il y a aussi le résultat de ces recherches dont on reparlera et qui nous permet, encore une fois, de dire que le texte sur lequel on se base est un texte fiable.
0: Oui, parce que je voudrais juste revenir sur ce que vous disiez, notamment avec votre collègue, finalement, le Christ, Jésus aujourd'hui, le Jésus historique, en tout cas, non pas le Christ, le Messie, mais le Jésus historique a bel et bien existé, oui. Et ça s'est bien noté, notifié dans des textes des temps passés, dont on en a retrouvé certains peut-être assez récemment, je ne sais pas exactement.
1: Oui. En fait, il y a souvent des choses qui sont dites et redites dans les médias, dans des ouvrages de vulgarisation, qui ne font que répéter des choses qui ont été dites il y a très longtemps, mais qui sont fausses, qui aujourd'hui sont fausses. On le sait, mais on continue à le dire parce qu'il n'y a pas de vraie recherche. Aujourd'hui, les scientifiques et les chercheurs peuvent dire avec certitude un certain nombre de choses concernant Jésus, sa vie, son œuvre, ce qu'il a dit et l'influence qu'il a pu avoir. Donc on a des certitudes là-dessus et on a beaucoup plus de certitudes que de doutes.
0: Et justement, donc, je le rappelle à nos auditeurs, c'est le début de toute une série d'émissions sur Jésus-Christ pour les nuls, un des livres qui vient d'être écrit par vous, Éric Denimal et Mathieu Richel, exégète. À bientôt.
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0: 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C'est au Centre culturel Salle Van Gogh et c'est organisé par l'école de musique Passion Musicale Crescendo. 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Dimanche 7 juin à 18h, c'est à l'église Sainte-Rosalie avec plus d'une quarantaine de choristes pour le concert de fin de saison. Emmenés par Shirley De Jonck et Lydia Strader, les choristes de Sagesse Gospel Singers vous invitent à un concert gratuit. Dimanche 7 juin à 19h, c'est à l'église Saint-Paul des Nations à Sofia Antipolis avec Tim Unfindel en guest. Prochainement, le rendez-vous de l'été, c'est le Divine Gospel Festival, les 21, 22 et 23 juillet, au domaine de Chante-Grillé à Ventabrin, proche d'Aix-en-Provence, avec Divine Gospel Men, Sandrine Garcia et Soulshine Voices et Emmanuel Pidjob. Chaque concert sera précédé du chœur Gospel Mars, emmené par Magali Ponsada. 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
1: Bonjour à tous. Ceux qui cassent doivent payer. Les mots de la porte-parole du gouvernement, Maud Bréjon. L'État veut instaurer le principe du casseur-payeur après les violences en marge du sacre du PSG en Ligue des Champions. Un texte en ce sens est en préparation. Le gouvernement n'écarte pas la possibilité de prélever les sommes dues sur les allocations sociales. Maud Bréjon appelle à une réponse judiciaire ferme et rapide. Environ 170 gendarmes toujours mobilisés dans le Gers pour tenter de retrouver la jeune Liana. Des cavaliers d'un centre équestre ont rejoint la recherche dans les zones boisées. La collégienne de 11 ans a disparu depuis près d'une semaine. À l'approche de l'été, comment lutter efficacement contre les feux de forêt? Le ministre de l'Intérieur Laurent Nunez se déplace dans le Gard aujourd'hui, puis dans les Bouches-du-Rhône, en compagnie de la ministre de la Transition écologique.

0: localisée en Bretagne, en baie de Douarnenez. Le commandant a été entendu toute la journée d'hier. L'enquête se poursuit et pourrait durer plusieurs jours, voire même plusieurs semaines, en raison d'un dossier dense et complexe, selon le procureur de la République de Brest. Et puis le tennis avec les demi-finales dames de Roland-Garros cet après-midi. D'abord, l'Ukrainienne Marta Kostyuk affronte la Russe Mira Andreeva dans la première affiche prévue à 15h. Un peu plus tard, la Polonaise Maya Walinska poursuivra son incroyable aventure. Issue des qualifications, elle défie la Russe Diana Schneider, tombeuse hier de la numéro 1 mondiale Arina Sabalenka. Voilà pour l'essentiel de l'info. Excellent après-midi.
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1: Bonjour à tous. Le miel présente de nombreux bienfaits pour la santé. Encore faut-il bien le sélectionner, car dans les différents points de vente, tous les produits ne se valent pas. Sur une tartine ou dans du fromage blanc, le miel peut être consommé de multiples façons. Mais devant les nombreux critères de choix, goût, texture, pas toujours facile de faire la bonne sélection. La première chose à faire avant d'acheter un miel est de vérifier sa provenance sur l'étiquette. Lorsque le miel est un mélange provenant de plusieurs pays, l'indication peut se présenter des façons suivantes. Mélange de miel de l'Union européenne, mélange de miel non originaire de l'Union européenne, mélange de miel originaire et non originaire de l'Union européenne. Avec cela, on est bien avancé. Il faut savoir, comme le rappelle l'Association nationale de consommateurs, CLCV, que sur les 40 000 tonnes de miel consommées chaque année en France, environ 60% sont importées, principalement d'Espagne, de Chine, d'Ukraine et d'Argentine, avec dans certains cas des fraudes à la clé. Il n'est alors pas rare de tomber sur des produits de médiocre qualité au goût standard, voire parfois de faux miel, dilué avec de l'eau ou coupé avec du sirop de glucose. Pour ne pas commettre d'erreur, privilégiez un miel affichant une origine précise et favorisez les points de vente fiables qui vous offrent une meilleure traçabilité. Autre critère de sélection, le goût. Le miel peut se montrer subtil ou bien plus puissant. Plus il est clair, comme le miel d'acacia par exemple, plus il est léger. C'est peut-être par là qu'il faut commencer pour faire découvrir ce produit de la ruche aux enfants. Plus sa teinte ira vers les foncés, plus sa saveur sera prononcée. C'est le cas du miel de châtaignier par exemple.
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1: Bienvenue à notre post-it. Aujourd'hui, j'aimerais te parler de cadeaux. Est-ce que tu aimes recevoir des cadeaux? Ou préfères-tu peut-être donner des cadeaux? Alors, si tu es interpellé par cette réflexion, si tu veux voir qu'est-ce que la Bible parle de ce sujet, alors il faut vraiment écouter ce post-it jusqu'à la fin. Le texte d'aujourd'hui, c'est un texte qui se trouve dans le livre des Actes, au chapitre 20 et au verset 35. Il nous dit ainsi le texte. En tout, je vous l'ai montré, c'est en travaillant ainsi qu'il faut venir en aide aux faibles. En se rappelant les paroles du Seigneur Jésus, qui a dit lui-même, il y a plus de bonheur à donner qu'à recevoir. Est-ce que tu es d'accord avec Jésus? Est-ce que tu penses que c'est plus cool de donner que de recevoir? Alors, moi, je suis pleinement d'accord avec ça. Parce que quand on donne quelque chose, on voit tout de suite l'impact que cela a dans la vie de la personne. On voit les yeux briller, on voit que la personne change d'humour, la personne est contente. Et nous, on sent aussi bien parce qu'on a fait du bien à quelqu'un qui on apprécie. Mais recevoir, ça peut aussi être un plaisir, je suis d'accord. Mais dans certains moments, c'est vrai que c'est accompagné d'une certaine gêne. Parce que c'était trop cher, parce qu'on ne s'attendait pas, parce qu'on a un peu peur peut-être d'être redevable à la personne. Je ne sais pas si cette situation t'est déjà arrivée. Imagine, tu pars en restaurant avec un de tes amis. Vous avez bien décidé auparavant que chacun paye le sien. Et à la fin, l'ami que tu as, il se dit « Bon, je vais juste aux toilettes », il se lève et paye l'addition. Alors quand tu viens, il est content de te dire ça. « Écoute, voilà, j'ai tout payé, il n'y a pas de souci. » Mais nous, on est remplis d'une gêne parce qu'on s'est dit « Mais on avait décidé que chacun paierait le sien. Pourquoi tu as payé ?»« Bah, j'ai voulu te faire un cadeau. »« Ouais, mais t'as pas besoin et tout ça. » Qui n'a jamais passé par là. On reçoit quelque chose, la personne est toute heureuse et nous, on est là en train de dire « Ah non, mais tu devrais pas faire ceci, tu devrais pas faire cela. » Alors, c'est vrai que la joie de la personne qui a payé est beaucoup plus grande que celle qui reçoit. C'est pour ça que ce texte nous invite à regarder qui sont les faibles qui sont autour de nous. De savoir qui sont les personnes qui sont dans le besoin autour de nous, ça nous aide à donner plus aux gens qui sont autour. Mais ce texte, je pense qu'il parle aussi d'un autre sujet. Un sujet aussi qu'on est souvent gêné quand on parle, et surtout on est gêné quand on nous propose. Alors c'est le sujet du salut. La joie plus grande, certainement, elle est de Jésus. Parce que c'est lui qui l'a tout donné pour nous. Et c'était pas cher pour lui de donner sa vie pour qu'on puisse avoir l'accès au salut. Mais en fait, des fois, cette gêne de recevoir nous met loin de cette grande bénédiction, mais loin de ce cadeau merveilleux que le Seigneur veut nous donner. Alors, mon ami, l'invitation pour moi et pour toi aujourd'hui, c'est que véritablement, on puisse accepter ce cadeau que le Seigneur veut nous donner, qu'on puisse être libéré de cette gêne et qu'avec amour, on puisse se dire, voilà, je sens que ça c'est une grande bénédiction, je sens que ça c'est un grand cadeau de ta part et je vais l'accepter encore aujourd'hui.
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commençons à Saint-Paul-de-Vence, où la 46 Saint-Paul-Galerie présente jusqu'au 4 juillet Jardin Miroir, une rétrospective consacrée à Jean-Paul Agosti, figure singulière de la peinture française contemporaine. Fils du photographe et galeriste Paul Facchetti, formé aux beaux-arts et nourri par des études de philosophie des sciences à la Sorbonne, Agosti a développé une pensée plastique exigeante dès les années 1970. Installé dans l'enceinte d'une ancienne abbaye à Gif-sur-Yvette, il a fait du jardin le motif fondateur de son œuvre. Plusieurs niveaux de réalité coexistent dans ses toiles, invitant le regard à pénétrer la profondeur du monde, entrée libre. À Marseille, la galerie Zoem accueille jusqu'au 31 juillet la Caravelle, une série photographique consacrée au ruisseau des Égalades, ce cours d'eau de 17 km qui traverse les quartiers nord de la ville. Entre 2021 et 2023, l'artiste a documenté les liens complexes entre la ville, ses habitants et cet espace naturel peu à peu effacé par l'urbanisation. Les usages industriels et le développement urbain ont canalisé l'eau, rendu les berges invisibles, rompu l'équilibre écologique du ruisseau. L'exposition tente de renouer un lien entre les riverains et leur territoire. Une publication accompagne l'exposition aux éditions Charbon. À Paris, l'Hôtel de Ville rend hommage jusqu'au 6 juin à Sebastião Salgado, le grand photographe brésilien disparu en mai 2025, connu pour ses images en noir et blanc des quatre coins du monde. Dans la salle Saint-Jean, près de 200 clichés retracent une carrière hors du commun à travers le regard de l'homme engagé, de l'écologiste. L'exposition conçue par sa femme, Leila Vanik Salgado, dresse un portrait intime et monumental de cet artiste qui a consacré sa vie à documenter les grandes fractures du monde. Entrée gratuite pour un hommage à la hauteur de l'œuvre. À Lausanne, le Musée cantonal d'archéologie et d'histoire prolonge Collection Printemps 2026 son invitation à remonter le temps au fil des objets mis au jour dans le canton de Vaud. Chaque pièce raconte une occupation du territoire d'une étonnante diversité. En vedette cette saison, les objets militaires issus des fouilles du château de Grandson, qui commémore les 550 ans de la bataille victorieuse des confédérés contre l'armée bourguignonne. Une campagne de fouilles de 15 ans qui vient tout juste de s'achever. Nous terminons à Genève, où le musée d'art et d'histoire consacre depuis le 30 mai une exposition à Édouard et Marguerite Daville. Genève à la rencontre de l'Égypte antique. L'année 2026 marque le centenaire de la mort d'Édouard Naville, premier égyptologue suisse, dont les fouilles ont enrichi les collections du Mas de nombreux objets pharaoniques. Longtemps resté dans l'ombre, son épouse Marguerite est aujourd'hui reconnue comme égyptologue à part entière. Leurs archives offrent un regard fascinant sur une période clé de l'archéologie égyptienne et sur les valeurs genevoises au tournant du XXe siècle. À voir du mardi au dimanche. 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
1: 13 minutes pour présenter un projet, surtout une innovation aussi. Et on parle d'un projet musical. On est avec Tom Collineau. Comment allez-vous?
2: Mais ça va.
1: Vous êtes juste avant la présentation. Donc 13 minutes, pas plus. C'est court, mais c'est quand même pas du 180 secondes. On arrive quand même à développer une idée. Vous travaillez sur l'acoustique, vous êtes sûrement musicien, vous allez nous expliquer. Essayez en radio, c'est pas évident.
2: Alors moi je travaille sur l'acoustique et la physique en fait des instruments de musique avant, en particulier le saxophone.

0: Mais imaginons qu'on veuille faire un instrument complètement nouveau dans une tonalité qu'on n'a jamais essayé. Là, ça peut aider d'avoir une équation en plus pour aller plus vite, simplement.
1: Ça a l'air un peu compliqué, c'est scientifique, c'est justement rendu à la portée de tout le monde en 13 minutes. Mais vous travaillez comment ? Un plombier, on arrive à voir à peu près comment il travaille. Vous, vous travaillez comment ?
0: Alors, moi, je travaille à un ordinateur, c'est-à-dire que je résous mes équations au jour le jour. J'ai aussi une partie expérimentale où je fais des mesures, qui sont des mesures de physique, mais sur des instruments de musique. Donc, je compare modèles et mesures, comme ça, au jour le jour, et j'essaye d'ajuster mes équations pour qu'elles collent le mieux possible à mes mesures.
1: Donc, c'est beaucoup de mathématiques, mais il y a peut-être un micro, il y a peut-être on tape sur un instrument pour voir la tonalité, pour mesurer. Comment est-ce qu'on mesure exactement ?
0: Eh bien, j'ai des micros, des capteurs de pression, et je fais des mesures avec des musiciens aussi. Des fois, il y a des mesures où c'est des longues sessions avec des musiciens, on les invite, on leur demande ce qu'ils pensent de l'instrument, savoir s'ils sont faciles à jouer, pas faciles à jouer. On recueille comme ça l'opinion de musiciens experts, on les inclut au processus de recherche scientifique, même si c'est de la physique.
1: Et dans cette recherche, vous avez abouti. Le résultat est positif ou vous êtes encore en train de travailler dessus ?
0: Ah, on est en train de travailler, on découvre des choses tout le temps parce que déjà, les instruments de musique avant sont des systèmes vraiment compliqués à décrire mathématiquement. Et en plus de ça, il y a un élément humain. Donc, qu'est-ce qu'on entend par un instrument qui sonne bien ? Décrire ça mathématiquement, c'est très difficile.
1: Pourquoi vous êtes lancé là-dedans ? Vous étiez déjà musicien ? Vous étiez peut-être avec des facteurs d'instruments ?
0: Mais moi, ça fait très longtemps que je suis musicien et quand j'ai su qu'on pouvait faire de la recherche en acoustique musicale, moi je me suis jeté dessus, hein. Voilà. Et après, du coup, j'ai un peu appris à jouer du saxophone, un peu de la clarinette. Mon instrument, c'est la basse à la base, mais voilà, il faut un intérêt vraiment fort pour la musique.
1: Et là, c'est pas mal ici à Marseille, donc vous êtes plusieurs, vous êtes 5 ou 6 à présenter un 13 minutes, donc à 2 reprises devant du public. Ensuite, il y a une discussion, voir des questions, c'est pas mal.
0: Absolument, c'est super bien. En plus, les sujets sont super variés. Moi, je travaille au laboratoire de mécanique et d'acoustique, mais mes collègues travaillent dans des laboratoires de sciences sociales, un laboratoire de mathématiques, un laboratoire d'intelligence artificielle. Donc, les sujets sont vraiment très, très, très divers et c'est hyper intéressant d'être dans ce groupe-là.
1: Mais Tom, comment on fait pour être invité ici ? Ou alors on se présente ? Ou il y a une sélection ? Ça marche comment ?
0: Moi, c'est l'organisateur qui me connaissait. On se connaissait de nom, on avait déjà parlé. Comme on est chercheurs, finalement, on finit tous par se connaître à Marseille. Et du coup, il m'a proposé d'en être et j'ai dit oui.
1: Alors, cette recherche, donc vous avez dit que vous travaillez pour un facteur, mais ça peut être beaucoup plus important. Ça peut être une innovation aussi qui soit utile dans d'autres domaines. Voire, enfin, c'est toujours ça, la recherche scientifique.
0: Oui, absolument. C'est aussi l'intérêt de faire de la recherche qui est un peu fondamentale. C'est qu'en fait, nos modèles qui s'appliquent, bon, pour moi, des clarinettes, des saxophones, finalement, ils ne sont pas si loin de modèles, par exemple, d'ailes d'avion qui sont dans un écoulement d'air ou alors de tours pour usiner des pièces mécaniques. Et finalement, c'est les mêmes outils mathématiques, numériques qu'on va utiliser pour décrire ces types de systèmes qui paraissent différents. Mais voilà, donc quand on avance dans la compréhension des instruments de musique, on avance aussi sur d'autres domaines. Et en plus, c'est quand même super d'avoir de la musique dedans.
1: Et c'est aussi super de pouvoir le partager comme ça, c'est assez rare quand même, cet événement est quand même original.
0: Absolument, ouais. C'est exceptionnel et c'est super cool.
1: Après ça, après ce travail sur l'acoustique, vous partez sur d'autres domaines scientifiques ou vous resterez dans le domaine musical, instrument avant ?
0: Moi, c'est ma spécialité, hein. Je fais de la physique des instruments de musique, donc je vais continuer. Après, voilà, j'exclus pas de bouger un petit peu, notamment de mettre un peu plus d'interaction avec les musiciens, un peu de mesures physiologiques, par exemple, d'aller vers la santé du musicien, ça peut être une perspective. Voilà.
1: Merci Tom Colino pour ce 13 minutes à Marseille. On vous écoutera avec beaucoup d'intérêt. Au revoir.
0: Merci beaucoup.
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0: Jean-Pierre Lachise, bienvenue au micro de Un Air de Famille.
1: Bonjour.
0: Vous êtes, je le rappelle, éducateur, pasteur, formé à l'accompagnement des personnes seules et aussi des couples.
1: Oui.
0: D'ailleurs, vous animez régulièrement des séminaires sur ces sujets-là. Aujourd'hui, vous allez nous parler d'un sujet bien particulier.
1: Très brûlant.
0: Brûlant.
1: C'est brûlant et très répandu, c'est la pornographie.
0: La pornographie, oui. Qu'est-ce qu'on peut en dire de la pornographie?
1: Déjà, c'est un phénomène pratiquement de société.
0: Ça se répand.
1: Par Internet, c'est à portée de clic tout le temps.
0: Internet,
1: il y a une généralisation dans la publicité. On utilise des images qui sont à caractère pornographique, hein, suggestives. Voilà,
0: ouais.
1: Présentation d'une femme, elle est posée de telle manière que ça fait référence à la culture pornographique. On le voit, on le sait. Voilà, donc c'est quelque chose qui est répandu et quelque chose qui est très insidieux et qui peut casser l'ordre, j'allais dire, naturel de l'amour ou l'affect. Voilà. Je pense qu'une image pornographique, elle est capable de déranger le psychisme au point de faire un blocage des affections naturelles qui sont la base même des relations et de l'amour et du respect dans l'amour. Voilà.
0: Et alors justement, cette pornographie, elle s'adresse à quel type de personnes?
1: Alors ce qui est très étrange, c'est qu'elle s'adresse à tous les types de personnes. Hein. Il y a même du porno chic pour ceux qui veulent le summum, mais s'adresse aux jeunes. De plus en plus jeunes, à partir de 11, 12 ans, même avant, des enfants dont sont confrontés aux images pornographiques. Dans l'adolescence, bien sûr, quand il y a une découverte de la sexualité, les adolescents se nourrissent de ça comme idée de l'amour. Ils se font une idée de l'amour sexuel.
0: Complètement erronée, finalement.
1: Complètement erronée à partir de la pornographie. Et puis après, toutes les couches, on trouve des gens mariés qui sont addicts à la pornographie, à tous les niveaux, dans toutes les couches de la société. Donc c'est quelque chose de très répandu, qui est banalisé, mais dont on ignore encore les effets psychiques qui sont profonds et qui peuvent vraiment, bloquer l'amour dans sa beauté et déformer le désir dans ce qu'il a de plus créatif et de meilleur.
0: Alors Jean-Pierre Lachise, est-ce qu'on peut expliquer ce succès que rencontre justement la pornographie?
1: Oui, alors c'est-à-dire que je pense qu'il y a une grande détresse de l'humain, beaucoup de solitude. Hein. On est en France à 30 et plus de 30% de personnes seules, déjà une solitude. Donc il y a un marché pornographique qui va toucher ces personnes seules. Hein. Quand on est seul, on est en détresse. Quand on est en détresse, on cherche des compensations. Quand on cherche des compensations, on ouvre des images. Et voilà, il y a des images et on va pouvoir éprouver du plaisir sur des images. Et voilà, donc c'est une des raisons. Et puis après, comme on était éduqué à la pornographie très jeune, tout au long de la vie, chaque fois qu'on va avoir une frustration, une déception, un problème relationnel entre époux, et ben, puisqu'on a goûté un certain plaisir psychique très fort et puissant, parce que c'est puissant dans le psychisme, et ben on va retomber dans ces images pornographiques, des fois qu'on n'aimerait pas revoir, mais qui sont subtiles et qui sont attirantes pour compenser une frustration.
0: C'est une sorte d'addiction.
1: Oui, c'est une drogue. Certains médecins ont comparé ce qui se passait dans le cerveau à l'héroïne ou à quelque chose comme ça. C'est une drogue. Disons que voilà, sur une échelle de 1 à 10, on pourrait mettre 1 à 5 pour une relation amoureuse normale. Et dès qu'on passe à la pornographie, la puissance des images pornographiques, ça va de 5 à 10. Quoi. Donc voilà, il y a quand même une addiction à une puissance de plaisir très très intense.
0: Et alors quel impact peut avoir cette addiction sur nos esprits?
1: Eh ben ça peut déformer simplement l'ordre des choses relationnelles, c'est-à-dire on considère l'autre comme un objet. C'est plus une personne entière, avec un cœur, avec une âme. Il va y avoir de la domination, de la soumission, de la violence relationnelle. On voit des jeunes couples en violence parce qu'ils ont vu ça, ils ont vu ces images pornographiques.
0: Et ça devient leur référence.
1: Voilà, leur référence. Et alors, non seulement ils sont violents dans leur rapport sexuel, mais ils vont être violents aussi dans leur conjugalité quotidienne. C'est-à-dire que la violence devient la référence, la domination, la soumission devient la référence.
0: Et alors, si on s'enferme dans cette addiction pornographique, jusqu'où est-ce que ça peut nous emmener?
1: Ben, à un moment, après le désir, il n'y a plus de désir. Quoi. Il faut toujours, le désir doit être alimenté par une expérience toujours plus forte. Un désir hors affect. Si on a un affect naturel, on en reparlera peut-être un moment, on n'a pas besoin de cela. Mais si on a coupé l'affect, parce que la pornographie peut couper l'affection naturelle, on a besoin d'un désir toujours plus intense, nourri par une violence toujours plus intense.
0: Jean-Pierre Lachise, merci pour votre participation à cette émission. On pourra reparler lors d'une prochaine chronique de cette question liée à la pornographie, notamment sur comment aider quelqu'un qui tombe dans cette addiction.
1: Qui tombe dans l'addiction, il y a des moyens de déprogrammer le cerveau.
0: Merci, à bientôt. Au revoir.
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1: Bonjour à tous. Comment lutter efficacement contre les feux de forêt? Le ministre de l'Intérieur, Laurent Nunez, se déplace dans le Gard aujourd'hui, puis dans les Bouches-du-Rhône, en compagnie de la ministre de la Transition écologique, Monique Barbu. Objectif, lancer la campagne nationale des feux de forêt en prévision de l'été, avec la commande de 2 nouveaux canadairs. L'an passé, les incendies ont ravagé 30 000 hectares en France. Dans ce contexte, un agent de l'Office national des forêts est présenté aujourd'hui au juge d'instruction, près d'un an après le feu qui avait parcouru 17 000 hectares dans l'Aude et fait un mort. Les enquêteurs cherchent à savoir si une cigarette jetée par la fenêtre d'une voiture de patrouille de l'ONF pourrait être à l'origine de l'incendie. L'agent mis en cause conteste son implication. Environ 170 gendarmes toujours mobilisés dans le Gers pour tenter de retrouver la jeune Liana. Des cavaliers d'un centre équestre ont rejoint les recherches dans les zones boisées. La collégienne de 11 ans a disparu depuis près d'une semaine. Selon BFM TV, aucune trace suspecte n'a été trouvée dans la voiture du principal suspect. Une nouvelle fusillade mortelle à Nantes. Un jeune homme d'une vingtaine d'années a été tué de plusieurs balles en milieu de journée. Selon les premiers éléments, ce sont plusieurs hommes sur des scooters qui ont ouvert le feu. C'est le 4e mort tué par balle en un peu plus d'un mois à Nantes, sur fond de règlement de compte entre narcotrafiquants. Sébastien Lecornu en déplacement à la prison de haute sécurité de Vendin-le-Vieil. Demain, le Premier ministre présentera un plan contre le narcotrafic. Matignon promet un changement d'échelle de l'action de l'État face à la menace que représente la criminalité organisée. La consommation de drogue a doublé en 5 ans en France, avec au moins 5 millions de consommateurs de cannabis et 1 million pour la cocaïne chaque année. Et puis le tennis avec les demi-finales dames de Roland-Garros cet après-midi. D'abord, l'Ukrainienne Marta Kostyuk affronte la Russe Mira Andreeva dans la première affiche. Un peu plus tard, la Polonaise Maya Walinska poursuivra son incroyable aventure

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1: Bienvenue à l'écoute de notre émission Sentez-vous bien. Nous sommes aujourd'hui en compagnie du docteur Jean Lindsay. Bonjour.
2: Bonjour Oscar.
1: Vous êtes directeur d'une thèse sur les 21 grandes causes du mauvais fonctionnement du cerveau. Et aujourd'hui, vous nous proposez une émission qui va résonner avec la précédente sur l'effondrement d'une société ou des sociétés. Et c'est Pablo Servigne qui est un des spécialistes de cette question que vous allez reprendre.
2: On va s'appuyer sur son livre « Comment tout peut s'effondrer » qui est un ouvrage de collapsologie remarquable, parce que c'est vraiment une synthèse de tout ce qui s'est écrit sur le sujet depuis longtemps. Point de vue santé, il faut bien se dire que si on veut faire de la santé, il faut quand même qu'il y ait des humains. Il faut éviter l'effondrement, si vous voulez. Donc là, on va prendre un exemple très simple pour bien faire comprendre la fragilité de nos sociétés.
1: Oui, alors quel est cet exemple,
2: docteur? Supposons qu'on n'ait plus de camions, que les camions s'arrêtent.
1: Juste les camions.
2: Juste les camions.
1: Donc un truc un peu tout bête, on pourrait dire.
2: On sait bien qu'un jour, ça ne va pas durer 107 ans. Or là, actuellement, nos systèmes de production fonctionnent avec zéro stock. Ça veut dire que le stock roule sur l'autoroute. Nous vivons grâce à un essaim de camions extraordinaire.
1: Qui sillonnent les routes en permanence.
2: Qui sillonnent les routes dans tout l'air. Alors Servigne s'est dit, qu'est-ce qui se passe si on n'a plus de camions? Mais les camions, ils ne marchent pas à l'eau de rose. Hein.
1: Consomme quelques litres de gasoil au 100.
2: Ça a fait des progrès fantastiques. On a fait des systèmes de dépollution des camions qui sont assez extraordinaires. Ça, c'est vrai, il faut le reconnaître. Ça émet quand même des gaz à effet de serre. Hein. C'est peut-être pas une solution de vivre ces mouvements incessants dans tous les sens. On peut peut-être imaginer une société un peu relocalisée, un peu moins vibrillonnante. Si on regarde ce qui se passe s'il n'y a plus de camions, on comprend la fragilité de nos sociétés. Et donc, on peut imaginer les contre-mesures, c'est-à-dire imaginer une société plus locale, moins consommatrice d'énergie. Mais il ne s'agit pas d'interdire les camions, mais d'utiliser les camions avec modération.
1: Et donc le jour

0: les camions s'arrêtent, qu'est-ce
1: qui se passe? Je vais vous dire ce qui se passe. Pablo Servigne nous dit voilà ce qui se passe. Dans les premières 24 heures, la livraison de fournitures médicales cesse dans la zone touchée. Les hôpitaux sont à court de fournitures de base, comme les seringues et les cathéters. Et parce que tout le monde a zéro stock. Hein. Les stations-service commencent à manquer de carburant, ça on le sait, on a vu avec les grèves en France que ça ne traînait pas. Hein.
0: Oui.
1: Les usines qui fonctionnent en flux tendu subissent des pénuries de pièces, donc elles sont bloquées. La poste et les autres livraisons de colis cessent. Le e-commerce est bloqué. Après un jour, les pénuries alimentaires apparaissent déjà.
0: Au bout de 24 heures.
1: Au bout de 24 heures, oui, pour des produits
0: frais
1: spéciaux. Ouais. Ouais. Les carburants sont plus facilement disponibles, conduisant à une flambée des prix et à de longues files d'attente aux stations-service. Ça, on l'avait vu. Hein.
0: Oui, ça, on connaît déjà.
1: On connaît déjà. Hein. Sans les pièces nécessaires aux usines et les camions pour la livraison des produits, les lignes d'assemblage s'arrêtent, mettant des milliers de travailleurs au chômage technique. Après deux ou trois jours, les pénuries alimentaires s'aggravent, en particulier si les consommateurs paniquent et constituent des réserves.
0: Oui, ce qui se passe souvent d'ailleurs.
1: Ce qui se passe souvent, ouais. Les fournitures essentielles comme l'eau en bouteille, le lait en poudre et la viande en conserve disparaissent des grands détaillants. Les distributeurs automatiques sont à court de billets et les banques ne pourront pas traiter certaines transactions. Les stations-service sont à court de carburant. Les poubelles s'accumulent dans les zones urbaines et suburbaines. Les porte-conteneurs s'immobilisent dans les ports et le transport ferroviaire est perturbé avant de s'immobiliser. Après une semaine, les voyages en automobile cessent en raison du manque de carburant. Sans voiture ni bus, de nombreuses personnes ne seront pas en mesure de se rendre au travail, faire leurs courses ou accéder aux soins médicaux. Les hôpitaux commencent à épuiser leurs réserves d'oxygène. Après deux semaines, l'eau potable commence à manquer. Et après quatre semaines, le pays aura épuisé son eau potable. Il ne sera possible de la boire qu'après ébullition. En conséquence, les maladies gastro-intestinales augmentent, mettant d'autant plus sous pression un système de soins de santé déjà affaibli.
0: Bon, donc en fait, on se rend compte qu'on est...
1: Très fragile,
0: complètement dépendant,
1: voilà, dépendant
0: de ce réseau de camions qui sillonnent la France en permanence.
1: Voilà, il ne s'agit pas de dire pas de camions, il s'agit de réfléchir avant.
0: Et quelle est la solution à tout ça?
1: Relocaliser le nécessaire, relocaliser ce qui permet de vivre, c'est-à-dire l'alimentation, l'eau, le chauffage. Puis peut-être quand même réfléchir à avoir un petit peu de stock.
0: Notamment pour les questions de santé.
1: Oui, peut-être un petit peu, quoi. Voilà. Déjà se mettre autour de la table, en parler, évoquer le sujet. Ce qui est intéressant de ça, c'est que ça nous obligerait à faire ce qu'il faut pour être en développement durable. Mais ce ne serait pas triste.
0: Et le développement durable, c'est bon pour la santé.
1: Et pour la planète. Oui, on fait tout, on fait la santé et la planète.
0: Donc la santé, c'est aussi revoir nos schémas de fonctionnement.
1: Voilà, c'est ça.
0: Merci beaucoup, docteur Jean Lindsay. C'était Sentez-vous bien. Et puis, je vous retrouverai bientôt à ce micro.
1: Au revoir, Oscar.
0: Au revoir.
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1: Bienvenue pour cette nouvelle émission de Petits Sujets Psychologiques et nous sommes une nouvelle fois en compagnie d'Éléonore Tarlet. Bonjour.
2: Bonjour à vous tous.
1: Vous êtes psychologue et psychothérapeute, vous avez l'habitude d'intervenir régulièrement à ce micro et aujourd'hui, pour faire suite à l'émission précédente, vous nous parlerez de pseudo-crise d'épilepsie. Et ceci notamment en rapport avec le cas clinique d'Achille dont vous nous avez parlé également. Alors, pouvez-vous nous dire, Éléonore Tarlet, exactement de quoi il s'agit quand on parle de pseudo-crise d'épilepsie ?
2: Alors, on s'aperçoit de plus en plus que toute une partie de patients diagnostiqués épileptiques, alors qu'ils font vraiment des crises d'épilepsie, en fait, ne relèvent pas vraiment de la définition stricto sensu. C'est-à-dire qu'on va faire un lien aujourd'hui avec le psychotrauma et ces pseudo-crises d'épilepsie qu'on appelle des CPNE. Alors, je vous fais une petite définition.
1: S'il vous plaît, oui.
2: En gros, c'est un peu comme... je ne vais pas vous faire de pub, mais c'en est le goût, c'en est la saveur, mais ça n'en est pas. BAD 2009, donc ce n'est pas récent.
1: Qu'est-ce que c'est BAD 2009?
2: Alors, BAD, c'est un auteur, qui avait créé la définition des CPNE en 2009. Et il nous dit une crise psychogène non épileptique, donc CPNE, crise psychogène non épileptique, peut être définie comme un brusque changement paroxystique de comportement ou de conscience qui ressemble à une crise épileptique mais qui n'est pas accompagné de changements électrophysiologiques les accompagnant ou les preuves cliniques de l'épilepsie et pour lequel aucune cause somatique n'est trouvé alors qu'il existe des preuves concrètes ou une forte suspicion de facteurs psychogènes ayant pu causer la crise. C'est-à-dire qu'en gros, on ne retrouve pas les signaux sur le plan électrophysiologique. Or, une crise d'épilepsie, il y a toujours des signaux sur l'électroencéphalogramme. Et souvent, ces patients ne répondent pas au traitement classiquement administré pour les crises d'épilepsie.
1: Alors donc, ces patients font des crises d'épilepsie, enfin en tout cas, ça y ressemble. Mais ce n'est pas de l'épilepsie, c'est ce qu'il faut en retenir.
2: Et voilà. D'accord. Alors, qu'est-ce que c'est ?
1: C'est ce qu'on attend que vous nous disiez, Éléonore Tarlet.
2: Donc, il y a beaucoup d'études qui ont été faites depuis plus de 20 ans, qui recensent effectivement, et qui font des études sur la population qui est hospitalisée en psychiatrie. Et on retrouve chez les patients en psychiatrie 70% justement de ces CPNE. Et je peux vous donner d'autres chiffres. On sait qu'ils peuvent représenter jusqu'à la moitié des patients diagnostiqués comme épileptiques. C'est-à-dire qu'on a des centres de prise en charge spécifiques pour patients épileptiques. Et ils relèveraient de à peu près, alors ça peut être de 10 à 50%, mais ça peut aller jusqu'à pratiquement la moitié des patients diagnostiqués épileptiques. Donc on va le voir que c'est le cas de mon patient. D'autres chiffres, donc la CPNE dans la population générale, elle est estimée à 4,9 pour 100 000 par an. Donc ça c'est des chiffres de 2011, qui est une prévalence qui est pratiquement équivalente à celle de la sclérose en plaques. On sait que ça touche principalement les jeunes adultes. Alors ça se révèle à cet âge-là, après ils continuent d'avoir ces crises-là. Et notamment les femmes.
1: D'accord.
2: On observe une comorbidité avec des problématiques d'anxiété ou de dépression, mais de l'œuf ou de la poule, c'est-à-dire est-ce que je fais ces pseudo-crises d'épilepsie, du coup ça me rend dépressif ou anxieux parce que je vois pas d'issue, je sais pas comment m'en sortir, en sachant que souvent ces patients sont dans une errance médicale.
1: On leur donne un traitement. C'est difficile à identifier.
2: Ils sont diagnostiqués épileptiques, donc ils ont un traitement, mais ils ne répondent pas au traitement, donc ils ont toujours autant de crises d'épilepsie, donc ils ont interdiction de conduire. Pour certains, ils ont peur de refaire des crises dehors, donc ils sortent plus, ou ils évitent les lieux sociaux. Donc il y a plusieurs choses qu'ils vont éviter de faire par risque de refaire des pseudo-crises d'épilepsie. Donc pour eux, c'est vraiment compliqué. Alors est-ce qu'effectivement ils deviennent anxieux ou dépressifs parce qu'il n'y a pas d'issue, ou est-ce qu'ils sont anxieux et dépressifs au démarrage et développent ces pseudo-crises d'épilepsie ? Là encore, ça reste à explorer.
1: Et une fois que donc on est victime de ces pseudo-crises d'épilepsie, Éléonore Tarlet, Qu'est-ce qui se passe? Comment est-ce que ça se traite? J'imagine que vous l'avez dit, les traitements classiques ne fonctionnent pas.
2: On sait ce que ça n'est pas. Qu'est-ce que c'est, puisqu'on va pouvoir le traiter une fois qu'on aura identifié un petit peu mieux ce que c'est. Alors déjà, la CIM-10, je vous en avais parlé, c'est la classification internationale des maladies, version 10, qui est élaborée par l'OMS. Là, aujourd'hui, on est à la version 11, donc ça fait déjà plusieurs années que cette CIM-10 reconnaissait implicitement la nature de post-traumatique. C'est en ça que, c'est pas d'épilepsie puisque c'est du post-traumatique. Ces manifestations paroxystiques, ils considèrent les CPNE comme des convulsions dissociatives. Et c'est là où on va rejoindre tout le tableau clinique des dissociations, en fait.
1: Donc, pourquoi est-ce que vous teniez à nous parler de cela aujourd'hui, Éléonore Tarlé ?
2: Pour aider des patients qui sont peut-être dans cette situation, qui ont été diagnostiqués épileptiques et en fait qui n'arrivent pas à trouver d'issue, qui n'arrivent pas à retirer ces crises d'épilepsie, en sachant que puisque la majorité sont d'origine psychotraumatique, c'est une expression psychosomatique de psychotrauma. Donc, en réparant les psychotraumas à l'origine de ces convulsions dissociatives, comme le disait la CIM-10, on va pouvoir retirer ces pseudo-crises d'épilepsie.
1: Donc tous les espoirs sont permis.
2: Et oui, toujours, tous les espoirs sont permis. Tout se répare. On est très plastique, nous sommes très neuroplastiques.
1: On peut aller mieux.
2: On peut toujours
1: même si
2: aller mieux.
1: On est atteint de ces crises.
2: Oui, on n'est pas venu au monde en étant malade, donc ça s'est installé, donc on peut le désinstaller. Voilà.
1: Bon, merci beaucoup, Éléonore Tarlé, de terminer sur cette note positive. C'était petit sujet psychologique, et aujourd'hui, il s'agissait des pseudo-crises d'épilepsie, ou CPNE. On se donne rendez-vous très vite pour une nouvelle émission dont on garde le thème secret jusque-là. Merci beaucoup, à bientôt. Au revoir.
2: À bientôt, au revoir.
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0: 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Il est 16h.
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4: Bonjour à toutes et à tous, donc bienvenue. Aujourd'hui, on va parler du hérisson, mais on va surtout parler de ses empreintes. En fait, beaucoup d'animaux sauvages ne sont pas visibles, tout simplement parce qu'ils ont peur de nous, ou alors tout simplement ils dorment, hein. Faut pas oublier qu'il y en a beaucoup qui sont nocturnes. Donc en fait, ce sont les indices de présence qui vont nous aider à définir qui est passé par là. Donc pour le hérisson, c'est assez facile, on va en fait voir son empreinte. Alors l'empreinte du hérisson, bien sûr, elle est assez petite, hein, faut pas s'attendre à une empreinte de main humaine, mais par contre l'analogie est pas si loin, parce que la main du hérisson ressemble énormément à notre main humaine. On a bien la paume, comme la nôtre, on a 5 doigts. Et bien sûr, au lieu d'avoir des ongles, le hérisson, lui, il a des griffes. Donc, cette main, cette patte avant, est très facilement reconnaissable. Et elle est bien sûr liée à des pattes arrière, qui sont, on va dire, dans la même logique, 5 doigts avec un pouce, mais avec une paume beaucoup plus longue. Donc, c'est ça qui est assez étrange, c'est qu'en fait, les empreintes du hérisson, elles ressemblent énormément à notre main et à notre pied, alors que au niveau de la généalogie, au niveau de la génétique, ce n'est pas notre cousin le plus proche. Donc comment expliquer ça? Eh ben on l'explique pas. Il faut pas oublier que pour l'instant, la science n'a pas réponse à tout. C'est plutôt une bonne chose. On garde encore certains mystères. Mais voilà, cette empreinte du hérisson est facilement reconnaissable grâce à ça. Par contre, où la voir? Alors ça, c'est le plus compliqué, parce que le hérisson, il vit dans les jardins, il vit dans les campagnes, donc là où il y a de l'herbe la plupart du temps. Et il faut avoir quand même pas mal de chance pour voir un hérisson. Pour voir un hérisson, ça va être sur une plaque de boue, là on va dire en général, puisque c'est vraiment la boue qui va permettre d'assurer en fait l'enfoncement de ses pattes. Et dans cette boue, vous allez voir des toutes petites empreintes. Il ne faut pas oublier que c'est 2 cm maximum. Et ces empreintes,

0: système de papier carbone sous un tunnel où vous allez pouvoir faire passer le hérisson. Bien sûr, on positionne ce tunnel pour qu'il n'y ait pas de dérangement vis-à-vis de l'animal, par exemple sur une coulée, donc une zone de passage. Et quand il va marcher sur cette petite feuille carbone, et bah, du coup, il va laisser ses empreintes. Donc ça, c'est quelque chose d'assez rigolo. Et sinon, on peut aussi mettre des caméras à vision nocturne dans le jardin pour le voir. Donc je vous laisse avec ce son du hérisson qui vous permet de savoir si vous en avez un dans votre jardin.
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C'était chanté par Alvin Slaughter. Bienvenue à tous à l'écoute de Hope Radio. Si vous nous rejoignez, c'est Ed au micro entre 16h et 20h et ce tous les jours du lundi au vendredi. Dans quelques minutes, l'Instant Bible animé par Nafi Bonine, ce sera à 16h30 et dans l'attente, nous aurons l'occasion d'écouter différents artistes, Ricky Dillard et sa chorale New G, les Mississippi Mass Choir ou encore Tyrian Woods. Mais tout de suite, je vous propose d'écouter Great is the Lord, chanté par The Martins. Ils sont deux sœurs et un frère. The Martins, Great is the Lord.

Vicky Dillard et sa chorale New G. Et on poursuit avec une autre grande chorale américaine, les Mississippi Mass Choir, qui interprète Amazing Grace, juste avant une autre chorale, Église sans frontières, celle-ci.

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4: Bonjour à tous, j'espère que vous allez bien, que vous avez passé une super semaine. Me concernant, j'ai passé une excellente semaine. Aujourd'hui, on va parler d'un sujet exaltant qui s'appelle « Sortez de Babylone ». On va aborder le sujet avec le pasteur Philippe Luduc, que je vous présente, qui est à ma droite. Bonjour Philippe, comment vas-tu ?
5: Bonjour, ça va, merci.
4: Bien, t'as passé une bonne semaine ?
5: Oui, ça va.
4: Et avec le pasteur Camille Gétraud, comment vas-tu ?
6: Je vais un peu mieux que Philippe.
4: C'est vrai ?
6: Il y a un vieux copain que j'aime bien taquiner.
4: Eh bien, tant mieux, tant mieux. Quand on vous parle de confusion, vous pensez à quoi ? Alors moi, habituellement, petite anecdote, il y a 15 jours, j'ai joué à chat avec des amis. Et on m'a mis un bandeau sur les yeux, de façon à ce que je ne vois rien du tout. Pour un adulte, c'est très perturbant. On m'a fait tourner à droite, on m'a fait tourner à gauche. Et une fois qu'on m'a bien fait tourner la tête, on m'a dit « il faut que tu puisses attraper pas n'importe quelle personne, ton mari ». Ah ben, je peux vous dire que j'ai rien attrapé du tout. J'avais la tête qui tournait, j'étais remplie de confusion. Il a fallu que j'enlève le voile que j'ai sur les yeux pour pouvoir découvrir à nouveau mon mari. Donc aujourd'hui, on va parler de Babylone. Mais déjà, pour ce faire, je vais vous demander, pour vous, est-ce que Babylone, c'est un endroit bien déjà ? Qu'est-ce que représentait Babylone déjà ?
6: Alors ça, c'est une question piège que Philippe Leduc va brillamment élucider.
4: Ah, Philippe, c'est à toi.
5: Babylone, c'est avant tout une ville. Hein. Mais c'est vrai que dans la Bible, elle a pris aussi plusieurs sens derrière ce mot Babylone. Et si tu as commencé l'émission en disant « sortez de Babylone », c'est que, vraisemblablement, il doit se passer des choses pas très claires. Et donc tout ça est expliqué dans les textes qu'on va voir tout à l'heure.
4: D'accord. Alors... dans l'Apocalypse, je vais apparenter aujourd'hui l'Apocalypse et Babylone, on parle d'une femme. On parle aussi de... qui est présente dans Babylone. Pourquoi on apparente une femme et Babylone ? Je n'ai pas trop aimé cet assemblage, mais c'est écrit dans la Bible.
6: Alors, c'est assez intéressant comme question. Il faut savoir que dans l'Apocalypse, il y a un certain nombre de symboles. Et parmi les symboles, il y a une femme dans l'Apocalypse 12 qui symbolise le peuple de Dieu, d'accord, les gens qui essaient de faire de leur mieux pour que le monde aille bien, pour résumer. Hein. Et puis il y a une autre femme qui symbolise le peuple du mal, si on veut. Hein. Une femme qu'on appelle également Babylone et qui est qualifiée de prostituée parce qu'elle n'essaie pas de faire en sorte que le monde aille bien, mais elle essaie de faire en sorte de tout ramener à elle. En faisant un peu tout et n'importe quoi. Et cette femme, c'est une femme symbolique, évidemment. Elle ne nous est pas montrée dans la Bible simplement pour nous informer de quelque chose, mais pour nous permettre aussi de nous remettre en perspective, parce que finalement, la confusion, et je fais une petite parenthèse pour dire que Babylone et confusion, étymologiquement, c'est un petit peu la même chose, hein. Eh bien, ça peut arriver à n'importe qui, même qu'on ne joue pas à Colin Maillard.
4: Mais il y a eu aussi une autre histoire dans la Bible qui rappelle la confusion. Est-ce que si je vous parle de la tour de Babel, ça vous dit quelque chose ?
5: Oui, bien sûr. Bien sûr, là, l'endroit où Dieu a confondu les langages, et ce qui fait qu'on a beaucoup de mal à se comprendre d'un pays à l'autre si on n'a pas cette culture de la langue. J'en sais quelque chose pour avoir longtemps habité en Belgique, où là, en effet, les différentes langues se côtoient. Et quand on ne maîtrise pas la langue de l'autre... C'est très compliqué et il va falloir utiliser d'autres méthodes pour se comprendre. Souvent l'anglais, mais voilà, donc c'est vrai que Babylone, voilà, ça se rejoint, hein, c'est sûr.
4: C'est pas facile déjà de se comprendre, des fois même quand on parle la même langue. Mmh. On n'entend pas la même chose, et alors à plus forte raison quand on ne se comprend pas. S'il te plaît, est-ce que tu peux me lire Daniel 6, versets 1 à 10 ?
6: Très bien, alors Daniel 6, versets 1 à 10, c'est donc l'histoire de Daniel confronté à Darius le Mède, le roi Darius. Darius décide de désigner 120 satrapes, ce sont des sortes de gouverneurs, quoi, chargés de gouverner son royaume. Il place 3 chefs au-dessus d'eux. Pour empêcher qu'on fasse du tort au roi, les satrapes doivent rendre compte du gouvernement de leur province à leur chef, et Daniel est l'un d'entre eux. Par ses qualités extraordinaires, Daniel est supérieur aux 2 autres chefs et à tous les satrapes. Le roi a donc l'intention de le nommer gouverneur de tout le royaume. Alors, les autres chefs et les satrapes cherchent une raison d'accuser Daniel au sujet des affaires du royaume. Mais ils ne trouvent aucune faute ni aucune erreur à lui reprocher parce qu'il est très honnête. Ces hommes se disent entre eux, nous n'avons rien trouvé pour accuser Daniel. Trouvons une raison dans sa façon d'obéir à la loi de Dieu. Alors, ils disent au roi, tu devrais publier une loi pour interdire pendant 30 jours d'adresser une prière à quelqu'un d'autre que toi, Dieu ou être humain. Et si quelqu'un le fait pendant ce temps-là, il devrait être jeté dans la fosse au lion.
4: Merci. Philippe, à cette époque, est-ce que les rois avaient le même pouvoir que les rois d'aujourd'hui ?
5: Je pense que oui, il y a des choses un petit peu semblables, sauf qu'à l'époque, il y avait une cruauté qui était là, peut-être qu'on a un petit peu moins l'habitude aujourd'hui. C'est vrai que le roi a décision de vie ou de mort de l'individu. Et puis un roi, c'est très jaloux.
4: Ouais.
5: C'est-à-dire que quand il est sur son trône, la seule chose qui l'inquiète, c'est que quelqu'un prenne sa place. Hein. Et donc, dès qu'il y a quelqu'un d'un peu trop intelligent, un peu trop populaire peut-être, là, il va se méfier et va user de son pouvoir pour mettre à terre la personne.
6: D'ailleurs, si je peux, pour rejoindre un peu Philippe, on imagine mal la reine Élisabeth, on paie à son âme, comme on dit, jeter un ministre au lion parce qu'il s'est mal comporté à la fin... Il y a quand même des changements de culture et d'époque. Un roi pouvait avoir des tonnes de femmes. Un roi pouvait, comme le disait Philippe, décider de qui vivait et qui mourait. Et donc, le roi était très courtisé et chacun essayait de un peu lécher les bottes du roi, quoi, tout simplement, pour monter en puissance, monter dans le gouvernement, être plus performant, avoir plus de moyens, etc. Donc, c'est vraiment un système qui n'aide pas beaucoup le roi à avoir les idées claires.
4: Mais j'ai trop à ton sens. Qu'est-ce qui se passe dans la tête du roi Darius ?
6: Si on me disait j'ai trop pendant 30 jours, tout le monde devra te dire à quel point tu es grand, à quel point tu es beau, à quel point tes cheveux sont magnifiques.
5: C'est ça l'enfer alors.
6: Ce serait un enfer que j'apprécierais assez.
5: Ouais, ouais, ouais.
6: Pour peu que je sois, disons, pas bien dans ma peau, je sois pas bien dans mes baskets, je suis un peu complexé. J'ai besoin qu'on me passe un petit peu de la crème sur le, la crème, comment est-ce qu'on dit déjà l'expression ? La crème sur le dos.
4: Passer de la pommade.
6: Passer de la pommade, je cherchais l'expression. Oui, évidemment, je vais être content. Si par contre je suis équilibré, si je suis bien dans ma tête, si je suis bien dans ma peau, qu'est-ce que j'ai besoin qu'on me flatte, qu'on me loue ? Donc on voit que ce roi-là, il a besoin qu'on le flatte, il a besoin qu'on le loue. Il se dit, ah oui, c'est une très bonne idée, on va me diviniser, on va faire de moi un dieu, et les gens seront obligés de me prier, ça me va tout à fait.
4: Alors, Philippe, si ça ne te dérange pas pour qu'on puisse expliquer les conséquences et jusqu'où ça peut aller, cette idée de pouvoir et autres, est-ce que tu peux me lire dans l'Apocalypse 18, verset 9, s'il te plaît ?
5: La terre se sont prostituées avec elle et ils ont profité de son immense richesse. Alors, elle renvoie à la femme dont parlait Jethro tout à l'heure. Et c'est vrai que ce petit morceau de verset nous dit à peu près... comment ça se passe quand des rois perdent un peu les pieds et n'ont plus le sens des réalités ? Peut-être le pouvoir leur monte à la tête, ils deviennent un petit peu fous. Hein. Et là, cette folie, elle est concrétisée par le fait qu'ils voient des prostituées et ils profitent de la richesse des autres. Malheureusement, on voit ça beaucoup aujourd'hui. Plus les gens sont riches et plus ils trouvent des stratégies pour acquérir encore plus de richesse, parfois et souvent au détriment peut-être des autres. Hein. Sans se soucier du bien-être des autres.
4: Mais est-ce qu'on est d'accord, Jethro, que ça peut arriver en dehors des richesses ? C'est-à-dire que moi, par exemple, je l'ai déjà dit avant, j'ai une maladie qui est peu commune. J'ai déjà rencontré des médecins, de toutes sortes de médecins qui m'ont dit « Moi, j'ai le moyen de vous guérir », alors que c'est peut-être pas forcément vrai. Est-ce qu'on s'appuie sur la faiblesse des gens, parfois, pour... leur faire croire un peu n'importe quoi ?
6: Ça a été le cas du roi Darius dont on a parlé. roi Darius, il avait un super ministre qui faisait un boulot exceptionnel, un gars honnête, intègre, enfin voilà, comme on n'en fait plus, quoi. Et il le jette dans une fosse aux lions parce qu'il a signé un décret stupide dont il n'a pas mesuré les conséquences. Ça, on voit bien ce que c'est que la confusion. On pense que c'est top comme décision et en fait, ça risque de ruiner le pays parce que tous les autres ministres sont corrompus. Eh ben, c'est un petit peu la même chose à notre époque, c'est-à-dire que il y a un verset de la Bible qui est très beau qui dit que parfois, les gens qui sont puissants vont jusqu'à dépouiller les pauvres et les faibles, même de la poussière sur laquelle ils marchent. Hein. C'est dit autrement, on va jusqu'à convoiter la poussière sur la tête des pauvres. C'est-à-dire que les mentalités ont tellement été perverties, bien souvent, que le bien est devenu bête et stupide aux yeux de ces gens-là, et que ce qui est mal, au contraire, est devenu le top du top. Et quand, par exemple, je suis un golden boy, je vais en bourse, je fais du trading à haute fréquence sur le riz, c'est-à-dire que je vends le riz, je le rachète, je le vends, je le rachète, et ça plusieurs millions de fois par seconde. Et au final, je ressors de là avec quelques millions dans les poches. Par contre, au Bangladesh, à Madagascar, les gens ne peuvent plus acheter de riz. Voilà, et je vais trouver ça bien, mes chefs vont me féliciter, taper dans le dos, t'as été une bonne gagneuse aujourd'hui, c'est bien, etc. C'est vraiment cette inversion des valeurs, cette inversion du bien et du mal dont la Bible parle, et elle appelle cela la confusion. Babel, comme disait Philippe, Babel, Babylone, la confusion.
4: J'ai bien aimé ton exemple du riz, surtout ce qu'il faut bien préciser dans ton exemple du riz, c'est que le riz provient souvent du Bangladesh et qui provient des pays qui le... Enfin, il est revendu, mais ses propres pays qui le produisent ne peuvent même pas acheter leur propre...
6: Production.
4: Mm-hmm. Et ça, c'est quand même assez grave. Philippe, est-ce que pour toi, tu aurais un autre exemple dans la Bible où le bien est devenu mal et le mal est devenu bien ?
5: Une espèce de confusion.
4: Grosse confusion.
5: En fait, pour rebondir sur ce que dit Jethro, c'est quand les choses deviennent complètement irrationnelles, qu'on manque de repères. Et donc notre esprit est à ce point perturbé qu'on en amène à faire des choses ou à prendre des décisions qui sortent du bon sens, quoi. Et le jour où on retrouve un petit peu la raison et qu'on regarde un peu le passé, on s'aperçoit que on a passé un moment mais complètement délirant. Hein. Mmh. Alors c'est vrai que le pouvoir enivre, on dit. Hein,
4: le pouvoir enivre.
5: Peut-être c'est ça aussi le risque qu'on sait roi. Hein. Il y a beaucoup de choses qui reposent sur leurs épaules. Hein. On ne peut pas toujours leur jeter la pierre. Hein, mais il y a des fois, ils perdent de pied. Hein. Et malheureusement, on a beaucoup d'exemples dans la Bible où quand ces rois perdent de pied, ça a de fortes conséquences parce qu'ils ont un pouvoir tellement grand sur le peuple que voilà, il s'agit de bien choisir ses leaders.
4: Ses leaders et ses décisions, parce que, avant de conclure, et je pense que je conclurai avec ça, avec votre aide, j'ai lu un passage dans la Bible qui parlait de Hagar, qui a eu un enfant, et je ne sais pas si normalement cette femme aurait eu cet enfant, si c'est avec Abraham, il me semble, hein, qu'elle a eu cet enfant. Je ne vais pas dire qu'il a pris une mauvaise décision, mais Dieu lui avait demandé de lui faire confiance. Et je crois qu'il a été impatient, oui. Il a pris peut-être une mauvaise décision, il avait quand même le pouvoir de prendre une deuxième femme si sa femme l'avait autorisée et autres. Et est-ce qu'aussi, il n'y a pas aussi cette notion de faire confiance à Dieu parfois jusqu'au bout ?
6: C'est un exemple intéressant finalement, parce qu'Abraham, il fait quoi ? Il ne fait qu'appliquer une coutume de son époque. Sa femme est stérile, il va coucher avec la servante pour avoir quand même une descendance. Mmh. C'est une décision très banale à l'époque, seulement Dieu lui avait demandé de lui faire confiance. Le raisonnement d'Abraham, pour l'époque, ça n'est pas un mauvais raisonnement. Mais on voit bien que même parfois, ce qui nous semble être un bon raisonnement peut avoir des répercussions pendant longtemps, puisque jusqu'à aujourd'hui, les descendants du premier fils d'Abraham, qui s'appelle Ismaël, tous les peuples arabes, et les descendants du deuxième fils d'Abraham, qu'on appelle Isaac, le peuple juif, ils se font encore la guerre jusqu'à aujourd'hui. On parlait encore de 30 morts. Récemment, avec la guerre en Palestine entre les Israéliens et les Palestiniens. Ça fait des millénaires que ça dure. Peut-être qu'effectivement, si Abraham avait fait confiance à Dieu, on n'en serait pas là aujourd'hui. Et même des décisions qui peuvent nous paraître excellentes peuvent nous amener quelque part à nous planter. Pourquoi ? Mais parce qu'on n'est pas suffisamment proche de Dieu pour avoir l'humilité de se dire que on raisonne comme on raisonne, mais finalement, c'est Dieu qui sait. Et puis l'envie de vraiment se laisser guider par Dieu, c'est pas si simple, même pour moi qui suis pasteur. Parfois j'ai envie de faire les choses à ma manière, à ma vitesse, à mon rythme. et parfois c'est bien le début de la confusion.
4: Alors je conclurai là-dessus, peut-être qu'il faut avoir du discernement, la Bible le proclame plusieurs fois d'ailleurs, qu'il faut demander la sagesse aussi, faire attention à ce qui s'est passé avant, pour ne pas reproduire ces mêmes erreurs, et surtout peut-être se référer énormément à la Bible, faire confiance à Dieu, et ouvrir grand ses oreilles pour pouvoir ne pas être dans la confusion. En tout cas, je te remercie beaucoup, j'ai trop d'avoir passé
6: merci
4: ce moment
6: toi,
4: avec
6: Nathalie.
4: Moi. Merci beaucoup à toi, Philippe,
5: merci.
4: D'avoir fait cette première avec nous. Bonne semaine à tous.

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Après Kai Tribbett, voici Relax avec Marvin Sapp sur Hop Radio. Juste avant de retrouver le Flash Info de 17h. Relax. 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
1: Bonsoir à tous. Un corps retrouvé dans le Gers. Près d'une semaine après la disparition de Liana, les enquêteurs ont découvert le corps dans une usine agricole à une quinzaine de kilomètres du domicile de la collégienne de 11 ans. C'est évidemment une avancée majeure dans l'enquête. Pour autant, des analyses complémentaires doivent être menées pour identifier formellement la dépouille. Une nouvelle fusillade mortelle à Nantes. Un jeune homme de 18 ans a été tué de plusieurs balles en milieu de journée. Selon les premiers éléments, ce sont plusieurs hommes sur des scooters qui ont ouvert le feu. C'est le quatrième mort tué par balle en un peu plus d'un mois à Nantes, sur fond de règlement de compte entre narcotrafiquants. Sébastien Lecornu en déplacement à la prison de haute sécurité de Vendin-le-Vieil. Demain, le Premier ministre présentera un plan contre le narcotrafic. Matignon promet un changement d'échelle de l'action de l'État face à la menace que représente la criminalité organisée. La consommation de drogue a doublé en 5 ans en France, avec au moins 5 millions de consommateurs de cannabis et 1 million pour la cocaïne chaque année. Comment lutter efficacement contre les feux de forêt? Le ministre de l'Intérieur, Laurent Nunez, se déplace dans le Gard aujourd'hui, puis dans les Bouches-du-Rhône, en compagnie de la ministre de la Transition écologique, Monique Barbu. Objectif, lancer la campagne nationale des feux de forêt en prévision de l'été, avec la commande de 2 nouveaux canadairs. L'an passé, les incendies ont ravagé 30 000 hectares en France. Les dernières représentations de la pièce de théâtre de Patrick Bruel annulées à Paris, au théâtre Édouard VII, après plusieurs manifestations visant le chanteur accusé de viol et d'agression sexuelle. Patrick Bruel a annoncé il y a quelques jours se retirer de la troupe des Enfoirés. Il a également annulé l'ensemble de ses dates en festival cet été. Et puis le tennis avec la première finaliste de Roland-Garros, Mira Andreeva. La Russe s'est imposée en 2-7 face à l'Ukrainienne Marta Kostyuk. Andreeva jouera samedi contre la Polonaise Maya Walinska, issue des qualifications, ou contre la Russe Diana Schneider. Voilà pour l'essentiel de l'info. Passez une excellente fin d'après-midi.
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0: We Are One, interprété par la formation américaine A Cappella. 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Il est 17h15, voici votre chronique Boost Espoir. 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
2: La chronique surprise est ouverte. Cette chronique libre nous permet de traverser l'art, la littérature, des pépites bibliques sur la base du thème du jour. Alors Reshma, on t'écoute.
3: Alors, pour cette chronique surprise, je t'emmène faire un voyage lointain, au Trinidad, là où il fait beau et chaud, à la rencontre de Rabindranath Maharaj. Alors, Rabindranath est un jeune gourou dans sa communauté hindoue. Il est très respecté et il s'investit dans une quête spirituelle en pratiquant le yoga et les méditations. Mais plus il cherche la paix, plus il se sent mal dans sa peau et il n'arrive jamais à trouver ce qu'il cherche. C'est alors qu'il rencontre de manière très surprenante le nom de Jésus qui va bouleverser à jamais sa vie. Il va alors changer complètement de vie et s'engager au service de son prochain. Il raconte son expérience de conversion chrétienne dans son livre intitulé « La mort d'un gourou ». Il subira la haine, le rejet et la colère de ses proches et de ses adeptes. Mais il dit ceci « Je cherchais la vérité et j'ai trouvé que Jésus est la vérité, le seul vrai Dieu qui est mort pour mes péchés. » Il explique qu'il a été transformé, qu'il a vécu une mort spirituelle pour être amené à une nouvelle vie. Son parcours n'est pas évident. Mais j'admire sa persévérance et sa confiance en ce Jésus pour lequel il abandonne la seule vie qu'il a connue. De gourou, ou maître spirituel si vous voulez, recherchant la popularité et le dépassement de soi, il devient un chrétien engagé au service des autres, surtout auprès des personnes victimes de la drogue. C'est un livre que je trouve fascinant et que je partage avec vous comme un témoignage. Être chrétien, comme l'expérience de Rabindranath, veut souvent dire se laisser toucher et gagner par l'amour de Dieu. Cet amour qui nous transforme, qui nous libère, qui nous enrichit et nous permet d'aimer et d'être au service des autres.
2: Amen, merci pour ce partage. Un Dieu qui nous sauve, un Dieu qui chemine avec nous et qui fait qu'on devient témoin d'une véritable transformation dans notre propre vie et au quotidien. Voilà une belle promesse à expérimenter.
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C'était Revelation 19.1 avec Maverick City. Voici une toute autre très jolie chanson, I've Never Seen the Righteous Forsaken, interprétée par Monty Jackson.

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0: 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Voici l'agenda gospel de ce jeudi 4 juin. À Saint-Marcel et Vernon, les 5, 6 et 7 juin, première édition de Leur Voix Gospel Festival. Dès 20h30, la scène de la salle Guy Gambu à Saint-Marcel accueillera les voix vibrantes de Vernon Gospel en concert d'ouverture. Un moment de partage authentique et une immersion immédiate dans l'univers chaleureux du gospel. Le samedi 6 à 20h30, toujours sur la scène du théâtre Gambu, la formation professionnelle So Gospel vous ravira avec un concert-spectacle pour vous faire voyager. Et enfin, le dimanche 7 juin, dans l'église Saint-Nicolas de Vernonnet, vous découvrirez la formation Astonda et ses polyphonies corses. À l'Odève, le samedi 6 juin, sous la direction d'Émilie Limier-Gauthier, la chorale Cool and Gospel sera en concert à 20h30 dans la cathédrale Saint-Fulcran avec entrée libre. N'hésitez pas à venir partager l'histoire du gospel avec Cool and Gospel. À Toulouse, toujours le 6 juin, venez vivre la puissance du gospel avec la chorale Gospel pour 100 voix. Un spectacle saisissant sur la scène du Zénith de Toulouse à 20h30. Vous pourrez également voir Gospel pour 100 voix le dimanche 7 juin à 17h au Zénith de Pau. À Sucy-en-Brie, le samedi 6 juin toujours, venez vivre un moment unique mêlant atelier gospel et technique vocale dans une ambiance chaleureuse, animée par Mylène Calcar, chanteuse, chef de chœur et pédagogue passionnée. C'est au centre culturel Salle Van Gogh et c'est organisé par l'école de musique Passion Musicale Crescendo. À Paris, 13e dimanche 7 juin, une soirée de joie, de partage et d'émotion avec le chœur Color in Town, dirigé par Marc Beaujour. Dimanche 7 juin à 18h, c'est à l'église Sainte-Rosalie avec plus d'une quarantaine de choristes pour le concert de fin de saison. Emmenés par Shirley De Jonc et Lydia Strader, les choristes de Sagesse Gospel Singers vous invitent à un concert gratuit. Dimanche 7 juin à 19h, c'est à l'église Saint-Paul des Nations à Sofia Antipolis avec Tim Unfindel en guest. Prochainement, le rendez-vous de l'été, c'est le Divine Gospel Festival, les 21, 22 et 23 juillet, au domaine de Chante-Grillée à Ventabrun, proche d'Aix-en-Provence, avec Divine Gospel Men, Sandrine Garcia et Soulshine Voices et Emmanuel Pidjob. Chaque concert sera précédé du chœur Gospel Mars, emmené par Magali Ponsada. 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

0: C'était I Just Wanna Praise You par Moret Brown Clark. 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Il est 17h45. Voici votre chronique bien-être. Top Cuisine avec Corinne Valls, spécialisée dans la cuisine végétarienne. Elle nous parle aujourd'hui de la glace au tofu. Top Cuisine. 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
2: Corinne Valls, bienvenue. Je rappelle que vous êtes spécialisée dans la cuisine saine. Nous nous retrouvons depuis maintenant quelques temps pour cette chronique Top Cuisine. Jusqu'à maintenant, vous nous avez parlé des lentilles corail, du sarrasin, des courgettes. Alors aujourd'hui, de quoi allez-vous nous parler ?
3: Du tofu, bonjour.
2: Alors justement, qu'est-ce que c'est que le tofu ?
3: Alors le tofu, c'est ou fromage de soja. C'est un aliment d'origine chinoise, issu du caillage de lait de soja. C'est une base à de nombreux plats et c'est une source de protéines. C'est recommandé aux personnes qui ont du cholestérol, entre autres.
2: Et alors, est-ce qu'il y a plusieurs sortes de tofu ? Est-ce que ça se présente de différentes manières ?
3: Oui, alors il y a plusieurs sortes de tofu. Le tofu, moi je vais vous donner des recettes avec le tofu nature. Mais il y a des tofu, vous trouvez dans le commerce, des tofu mets ou alors à base d'herbes. Puis après, vous avez c'est ou soyeux, ou alors en cube, ou alors en préparation toute faite, déjà aménagée, pour les personnes qui sont très pressées. Enfin, c'est une bonne base, le tofu, hein, de protéines. D'ailleurs, c'est de plus en plus connu.
2: Alors oui, justement, quels sont les apports du tofu ?
3: Alors j'expliquais que c'était assez neutre, mais c'est très digeste, c'est riche en protéines, ça peut vous remplacer la viande ou les produits laitiers même. Et donc il n'y a pas du tout de cholestérol. Les personnes qui ont du cholestérol peuvent le prendre tranquillement et il y a très très peu de matière grasse à l'intérieur.
2: Et tout le monde peut le supporter, le tofu ? Et d'ailleurs, quel goût ça a, le tofu ?
3: Alors le tofu en lui-même, c'est une base neutre, hein, c'est assez insipide d'ailleurs. C'est pour ça qu'il faut le cuisiner. Je suppose que tout le monde peut le supporter, mais bon, sauf les personnes qui ont d'intolérance au soja. Ça existe aussi. Mais donc, c'est quand même plus digeste que le lait de soja. Maintenant, s'il y a vraiment allergie et intolérance au soja, il faut essayer. Hein. Ou alors allergie, il faut s'abstenir complètement. Quand on sait. Hein.
2: Alors justement, donc, comme c'est une base assez neutre au niveau du goût, on peut l'assaisonner un peu à toutes les sauces. Voilà. Et aujourd'hui, vous allez nous parler de quelle recette, Corinne ? Ouais.
3: Alors aujourd'hui, je vais vous parler de la glace, puisque les personnes qui ont des problèmes avec les produits laitiers sont souvent pénalisées. Je vais vous parler de la glace à base de soja soyeux. C'est comme ça ressemble au fromage blanc battu. On trouve ça maintenant dans tous les magasins de régime et peut-être même dans les rayons frais des grands magasins. C'est un produit frais, le soja soyeux. Vous pouvez faire de très bonnes glaces et très digestes avec ça.
2: Alors Corinne Valls, on vous écoute.
3: Alors donc, je vais vous donner la recette la plus simple, parce qu'il y en a plusieurs, de recettes de glace à base de tofu soyeux. Je vais vous donner celle qui est le plus simple. Si vous avez un bol mixeur, c'est l'idéal. Alors, j'ai pour à peu près pour 4-5 personnes, 500 g de fruits surgelés, bon, fruits rouges ou autres. Aux fruits rouges, elle est vraiment très, très goûteuse. 500 g de fruits surgelés, 400 g de tofu soyeux, ça se vend en barquette, 100 g de sucre ou non, parce qu'on peut le faire aussi sans sucre complètement, les fruits suffisent, et quelques gouttes de jus de citron. Vous prenez un bol mixeur, mettez tous les ingrédients à l'intérieur et vous mixez. Et c'est une glace qui vous servez aussitôt, parce que c'est une glace là qui se fait pas avec une machine à glace. C'est-à-dire que vous n'avez pas besoin de sorbetier, rien du tout. Vous servez de suite, vous faites ça juste au dernier moment. C'est très très très vite fait et c'est très bon, je vous garantis.
2: Parce que en fait, les fruits sont surgelés et c'est voilà. Ce côté surgelé voilà. Qui donne ce côté glace.
3: Tout à fait. C'est pour ça que je vous donnais la base, vraiment la recette la plus simple. Maintenant, on peut faire ça avec des fruits frais et une sorbetière à ce moment-là. Vous faites la même chose que les autres glaces, mais avec à la place de mettre la crème, le lait et tout le reste, et bien vous mettez le tofu soyeux.
2: Est-ce que il y a des recommandations par rapport au tofu ? Est-ce qu'il faut l'utiliser avec modération, malgré tout, dans son alimentation ?
3: Bon, alors, il y a plusieurs écoles, mais je crois que le tofu, qui est du soja, peut se manger, je pense qu'on peut en manger deux fois par semaine, sans problème, sauf intolérance. Mais ça aussi, c'est pareil, il faut expérimenter, mais il me semble que, moi, je ne suis pas médecin, mais je crois qu'on peut l'utiliser facilement deux fois par semaine. Hein. Et comme il a une mauvaise presse, le tofu, parce que c'est fade, voilà, et il faut essayer d'aménager, de faire des petites recettes ou de glace ou de fromage blanc battu. J'appelle fromage blanc, mais c'est le tofu soyeux avec des fruits. Vous agrémentez ça et vous savez que les personnes qui ne le connaissent pas, quand vous faites comme ça, la recette comme ça, elles aiment beaucoup.
2: Donc le tofu sucré ou salé. Voilà, c'était Top Cuisine avec Corinne Valls. Merci, à bientôt.
3: Au revoir.
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Dans moins de 3 minutes, le journal de 18h qui sera suivi de votre émission L'Invité Gospel avec Laurence, Michael et Dara Mathiasi de la formation So Gospel que vous pourrez retrouver en concert ce samedi à 20h au théâtre Guy Gambu à Saint-Marcel, proche de Vernon, à l'occasion de la première édition de Leur Voix Gospel Festival. Mais tout de suite, voici un autre spiritual, Shadrach, celui-ci chanté par le Golden Gate Quartet.

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1: Bonsoir à tous. Une avancée majeure dans l'enquête sur la disparition de Liana. Un corps a été retrouvé dans le Gers. Une identification formelle doit encore avoir lieu. Le Liban, encore théâtre de frappe malgré un accord avec Israël. On sera à Beyrouth avec un habitant inquiet pour l'avenir de son pays. Et puis à une semaine du début de la Coupe du Monde, les Bleus sur le terrain ce soir. France-Côte d'Ivoire à Nantes. Près d'une semaine après la disparition de Liana, l'enquête prend un nouveau tournant. Un corps a été retrouvé cet après-midi dans le Gers, après plusieurs jours de recherche, Elzario.
2: Oui, les enquêteurs ont découvert le corps dans une usine agricole, à une quinzaine de kilomètres du domicile de la collégienne, entre deux communes, Puy-Casquier et Mirepoix. Un secteur vallonné, couvert de champs et de petits bois. C'est évidemment une avancée majeure dans l'enquête, mais pour autant, des analyses complémentaires doivent être menées pour identifier formellement la dépouille. Les recherches ont été rudes. Cela fait 7 jours que les gendarmes, plongeurs et bénévoles sont mobilisés sur le terrain. S'il s'agit bien du corps de Liana, les enquêteurs devront déterminer les circonstances exactes de son décès. Et l'audition du principal suspect s'avérera cruciale.
1: Le principal suspect mis en examen et placé en détention provisoire a été visé par au moins 5 procédures concernant des violences sexuelles sur des mineurs avant la disparition de Liana. La perpétuité requise contre Martin Ney, un Allemand jugé par la cour d'assises de Loire-Atlantique pour le meurtre en 2004 de Jonathan Coulon, 10 ans. Son corps avait été retrouvé dans un étang situé à une trentaine de kilomètres du centre de vacances de Saint-Brévin-les-Pins. Le suspect a déjà été condamné pour 3 meurtres d'enfants en Allemagne. Pour autant, il continue de clamer son innocence dans cette affaire. Le verdict est attendu en fin de journée. Nantes, une nouvelle fois endeuillée. Un jeune homme de 18 ans a été tué à la mi-journée dans le quartier de la Bottière, un quartier déjà théâtre de fusillades liées au narcotrafic ces dernières semaines. Il s'agit du 4e décès par balle en un peu plus d'un mois dans la ville. Les dernières représentations de la pièce de théâtre de Patrick Bruel annulées à Paris, au théâtre Édouard VII. Après plusieurs manifestations visant le chanteur accusé de viol et d'agression sexuelle, Patrick Bruel a annoncé il y a quelques jours se retirer de la troupe des Enfoirés. Il a également annulé l'ensemble de ses dates en festival. Des nouvelles frappes au Liban malgré un accord. Ce matin, un casque bleu est mort après avoir reçu des éclats d'obus dans le sud du pays. Pourtant, quelques heures plus tôt, Israël et les autorités libanaises ont annoncé un cessez-le-feu conditionné à l'arrêt des tirs du Hezbollah. Dans le cas contraire, l'armée israélienne dit se réserver le droit de frapper Beyrouth. Dans la capitale libanaise, on garde tout de même l'espoir d'une paix durable, même si le conflit a profondément marqué le pays, selon Ziad Boustani, habitant de Beyrouth.
3: Ce que je crains le plus personnellement sont les divisions intercommunautaire sans vraiment le spectre lui-même que tout le monde ressasse de la guerre civile ou des guerres civiles potentielles. Les clivages se sont assez accentués dans ce conflit-là, encore plus que le conflit de l'année dernière, enfin de 2024. La seule chose qui unit pour l'instant les gens, c'est ce désir de cesser le feu à la veille d'un été potentiellement dans lequel les gens pourraient prendre un peu d'air et puis surtout essayer de faire repartir les commerces et les entreprises libanaises qui sont un peu à l'arrêt depuis 6 mois. Ça permettrait au Liban de souffler un peu, on va dire ça comme ça.
1: Pendant ce temps, Emmanuel Macron assure le soutien de la France à un cessez-le-feu au Liban. Il milite pour pleinement rétablir la souveraineté et l'intégrité territoriale du pays. La mort de Marjane Satrapi, l'artiste franco-iranienne, nous a quittés à 56 ans. Dessinatrice, réalisatrice, elle était installée en France depuis une trentaine d'années. Son œuvre la plus célèbre restera Persepolis, une bande dessinée qu'elle a ensuite adaptée en film. L'Élysée salue une immense artiste. On passe au sport, le foot avec la première sortie des Bleus avant la Coupe du Monde. L'équipe de France joue ce soir à Nantes.

0: il a fait avec la première partie du groupe qui était là, beaucoup d'efforts aussi, et il sait très bien, lui il a une expérience que les autres n'ont pas, puisque c'est sa troisième Coupe du Monde, qu'une Coupe du Monde c'est difficile. Et en face il y a du répondant, et que ça vient pas comme ça sans souffrir et sans avoir des qualités autres que footballistiques. Mais il va très bien.
1: France-Côte d'Ivoire, c'est à Nantes ce soir à partir de 21h10. Les Bleus joueront ensuite lundi prochain à Lille contre l'Irlande du Nord avant de s'envoler pour les États-Unis mercredi prochain. Premier match du mondial pour les Bleus contre le Sénégal le 16 juin. Voilà pour l'info, excellente soirée.
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1: C'est depuis le plateau de Hop Channel pour Hop Radio que j'ai le plaisir d'accueillir pour l'invité gospel Laurence et Michael Mathiasi, mais également Dara. Alors bonjour à vous trois, vous venez de loin on peut dire, pour cette émission un peu. Vous venez d'où?
2: De Normandie.
1: Alors la Normandie c'est grand, d'où la Normandie?
2: Aux portes de l'Île-de-France, on est à Vernon.
1: D'accord, donc un peu moins loin quand même.
2: Un peu moins loin.
1: Bon voilà, en
3: tout cas... Deux heures quand même.
1: Deux heures de route quand même, ça dépend qui conduit, c'est ça. En tout cas, merci beaucoup à vous d'être venu jusque derrière les micros de Hop Radio sur le plateau de Hop Channel.
2: Merci.
1: Alors Dara, je ne savais pas que tu allais venir, c'est une surprise agréable parce que j'ai appris aussi la signification de ton prénom, mais que j'ai déjà oublié. Les
4: Perles de sagesse.
1: Perles de sagesse, c'est vraiment très joli, ça vient d'où?
2: C'est biblique.
1: C'est biblique,
2: ouais,
1: Dara.
2: Dara, c'est où déjà?
4: C'est un chronique, ouais.
1: Ouais, parce que c'est facile de dire que c'est biblique, mais après...
3: C'est quel livre?
2: C'est dans chronique.
4: Ouais.
1: Perles de sagesse. Alors Dara, je vais te demander de bien vouloir nous présenter tes parents. Qu'est-ce que tu dirais de ta maman?
4: C'est une chanteuse de gospel, qui est dans un groupe qui s'appelle du coup So Gospel, comme on l'a nommé, qui est créé depuis 2009, qu'elle commence aussi une carrière solo, et qu'elle a sorti déjà deux sons, donc à les streamer. Voilà. Après, il y a mon père, pianiste et chanteur, et producteur aussi. Il est très très polyvalent, il est aussi dans un groupe de gospel. Et
1: C'est pas facile, hein,
4: ouais.
1: De parler de ses parents comme ça au micro.
4: Ouais, c'est...
1: Bon, elle a pas tout dit, qu'est-ce qu'on pourrait dire d'autre? Qu'est-ce que tu peux nous dire de ton épouse, Michael?
3: Alors, c'est une excellente chanteuse mezzo-soprano, donc... Qui est une voix très chaleureuse aussi. Et puis, c'est la meilleure femme du monde. Enfin, c'est ma femme, quoi.
1: Donc, la mienne.
3: Non, je pense que tu t'es trompé. Mais, non.

0: mais voilà, c'est une merveilleuse, femme, c'est une merveilleuse mère aussi de 5 enfants. On a 5 enfants ensemble. On travaille aussi également ensemble. Mmh. Et donc, je la vois tous les jours et je suis émerveillé de la voir tous les jours.
1: Ah, super. Super. Laurence, qu'est-ce que tu peux nous dire d'autre sur Michael ?
2: Alors, ce que je peux ajouter sur Michael, c'est un très très bon père aussi, avec ses 5 filles, ses 5 princesses. C'est le roi du monde à la maison. ouais, il est très talentueux. Et puis, c'est un très très bon mari, un leader de louange incroyable et inspiré, inspiré de Dieu. Il inspire parce qu'il transpire par la présence de Dieu. Ouais. Et ouais, pour moi, c'est un homme de Dieu. Pour moi aussi, c'est un pasteur sans lettres, même si je veux pas le mot pasteur, mais c'est un pasteur sans lettres.
3: Ouais.
2: Voilà. Il est très drôle.
0: Oh là là.
3: C'est un peu le clown de la famille.
2: Ouais, ouais, c'est ça.
1: Là, vous êtes trois, mais est-ce qu'il y a d'autres artistes dans la famille ?
3: Oui. Il y a ma grande sœur qui s'appelle Belia, l'aînée. Elle est dans une école d'acting pour être comédienne et faire du doublage. Anaya, elle fait du piano, elle dessine. Donc Anaya, c'est ma deuxième grande sœur.
0: Elle chante aussi à
3: So Gospel.
1: Ah oui,
0: ouais. Ah ouais, elle chante aussi à So Gospel.
3: Puis après, j'ai une petite sœur qui s'appelle Teila. Elle chante aussi un peu. Mais elle est beaucoup dans la création, elle crée beaucoup, beaucoup de choses. Et Eliakim, du coup, la dernière, elle chante tout le temps. Elle s'arrête pas.
1: Alors, je sais pas comment vous le vivez en tant que parent, mais c'est quelque chose qui m'a toujours fasciné de constater en fait que Dieu donne ce merveilleux talent comme ça au niveau familial. Vous pourriez être tous les trois mezzo, ben non. Il y a ténor, il y a mezzo, il y a soprane.
0: C'est ça.
1: C'est extraordinaire comment il fait les trucs.
3: Ouais.
1: C'est extraordinaire.
0: C'est extraordinaire. Même au niveau des caractères, même au niveau de. Enfin, voilà. On fait pas les mêmes enfants, mais ils viennent de nous et pourtant ils ont des identités différentes, ils ont des dons différents aussi. Et c'est ça qui est incroyable.
1: Alors, on va en parler un petit peu plus tout à l'heure, mais ta fille t'a présenté en disant que tu démarrais aussi une carrière solo à côté. On va en parler plus amplement tout à l'heure. Mais on vient de dire que tous vos enfants sont aussi artistes quelque part.
3: Oui.
1: Une idée de... Jamais eu l'idée de faire un groupe familial ?
2: Alors, je sais que ça va venir, que toutes, mais chaque... Comme on l'a dit, chacun a sa personnalité et puis son chemin. Donc, il faut qu'elles vivent leurs choses, avec Dieu, dans leur expérience aussi, à droite, à gauche, pour revenir, comme Dara et Anaya, par exemple. Ouais. Mais elle a sa formation d'acting, ça va l'amener aussi vers quelque chose de familial. Je crois que j'ai la vision. Mais il faut que les choses se fassent petit à petit.
0: Oui,
2: chacun prend son expérience pour la ramener.
1: Vous n'êtes pas des parents qui imposent. Ah, nous, on est artistes, on veut que nos enfants soient artistes.
2: Non.
0: Pas du tout.
1: Voilà.
0: Non. Puis il faut pas.
1: C'est ça l'amour, non ?
0: De
1: laisser le faire,
0: et évidemment.
1: Chacun fasse son chemin.
0: Évidemment. Mmh. Parce que forcer, ça sert à rien. C'est pas...
1: Et alors, dites-moi un petit mot sur votre fille.
2: Dara ? Alors, elle a présenté toutes ses sœurs. Dara, c'est...
0: La princesse. C'est
2: la princesse qui vit dans un monde tout rose avec des licornes. Tout est beau. tout le monde est beau, tout le monde est mignon. Et c'est quelqu'un quand même d'exceptionnel, j'ai envie de dire. Partout où on passe, on nous dit que Dara, elle rayonne.
0: Elle brille.
2: Mmh. Et elle aussi remplie de Dieu aussi. Elle a beaucoup d'amour pour le Seigneur. C'est une bonne grande sœur. Une petite sœur agaçante. Et une fille... une fille très, très câline. Ouais. Et elle chante très bien.
0: Et très, très douée.
2: Et très douée. Mmh. Elle a beaucoup de talent.
1: Mais alors, c'est parce que vous avez fondé So Gospel que vous êtes mariée femme ? Ou c'est parce que vous êtes mariée femme la poule, c'est comment ça s'est passé?
2: Alors, on s'est mariés, nous, en 2002. Et on a fondé So Gospel en 2009. Et c'est suite à un concours de circonstances quand on a déménagé en Normandie. Et il y a un couple qui cherchait un groupe de gospel pour son mariage. Et nous, ils ont contacté Michael sur MySpace. Ils ont trouvé Michael sur MySpace. Et Michael, il leur dit pas qu'il a pas de groupe de gospel. Et ce qu'il fait, c'est qu'il contacte tous les copains qu'on a, qui chantent. Et on fait ce mariage. Et dans la foulée, il se dit, pourquoi pas faire un concert à la suite. Et ça a très bien marché. C'est comme ça que ce gospel a commencé.
0: C'est comme ça que c'est né. Ça nous a vraiment bien propulsé. Et ça a commencé très très vite, parce que 2 mois après la création, on faisait déjà la première partie de Marvin Sapp avec Léa.
1: Il y a Bicep, qui s'est marié, il ne s'appelle plus Bicep. Mais...
0: Exactement. Et donc, on était là. Mais moi, à ce moment-là, je me disais, mais qu'est-ce qui se passe, Seigneur? On voyait Eddie Benoît, le pianiste Eddie Benoît, on voyait Guy Kélian, tout ça. Enfin, on s'est dit, mais qu'est-ce qui se passe? Et puis après, c'est lancé comme ça, en fait.
1: Ça
0: s'est jamais arrêté, parce qu'on a vraiment ressenti ce... On voulait faire quelque chose, on ne savait pas quoi. Il y avait quelque chose qui brûlait, il y avait quelque chose qui prenait, mais on dit, mais qu'est-ce qui... On a envie de travailler pour Dieu, on a envie d'être à plein temps pour Dieu. On a envie de vivre de ça et vraiment être utilisé par lui. Et en fait, on savait pas quoi. Et c'est cette circonstance-là avec le MySpace. Et ben voilà, on s'est dit allez, c'est parti. Ce qu'il faut savoir, c'est qu'on a travaillé aussi à Master Music à l'époque. Donc moi, je travaille aussi avec Master Music. Donc on a été formé par aussi Master Music.
1: Edgar Van Den Broek.
0: Edgar, yes. Voilà, avec une Gospel Family. Et donc du coup, on a acquis plein de compétences, etc. Et puis après, on s'en est servi pour tout ça. Donc,
1: mais avant la rencontre, vous étiez déjà artiste chacun de votre côté. Cette rencontre amoureuse.
2: Moi, j'étais leader de louange dans mon église. L'église de mon père, et toi aussi de ton côté.
0: Exactement.
2: T'étais leader.
0: Alors, c'est pas l'église de mon père,
2: par contre. Tu étais leader de louange dans ton église. Ouais. Et après, on s'est rencontrés.
0: Dans une session jeune, quoi.
2: Dans une session jeune.
0: Voilà, exactement. Et après, on. Mais c'est pas. Au départ, c'était pas la musique qui nous a.
1: Qui vous a rapproché. Ok.
0: C'est pas la musique, c'est la beauté. Tu comprends?
1: Alors j'ai lu sur vos réseaux que So Gospel, c'est pas une chorale, c'est pas un groupe. Parlez-vous de collectif?
0: Exactement.
1: C'est quoi la différence? Qu'est-ce que expliquez-moi?
2: La différence, c'est pas un chœur avec plein de gens qui. Je ne sais pas comment le dire. En fait, pour nous, à Soul Gospel, chaque personne a son identité et apporte aussi, par exemple, Dara qui va aussi faire son truc solo. Bientôt, elle se prépare. On a Jean-Marc le Rigab qui est avec nous, qui tourne avec d'autres artistes et qui a ses productions avec sa femme Marilyn. C'est des artistes qui se mettent ensemble et qui mettent leur talent ensemble pour faire ce gospel.
1: Mais alors, est-ce que ça veut dire que là, vous étiez en tournée, est-ce que ça veut dire que tous les soirs, c'est peut-être pas spécialement les mêmes artistes qu'on voit?
2: Pas spécialement les mêmes artistes.
1: Ah oui.
2: Là, cette semaine, en fonction des emplois du temps,
0: disponibilité.
2: Tout ça. La semaine dernière, on a fait une tournée en Haute-Savoie et on a pu être 4, comme 6 ou 5, ça dépendait, mais voilà, on peut faire à 4 ou à 6 ou à 8.
1: C'est une structure qui vous convient, qui vous plaît comme ça?
0: Oui.
1: Que ça change, que c'est jamais.
2: Oui,
1: oui. Bah,
2: Il y a quand même un noyau.
0: On est là, voilà.
1: Oui, c'est vrai, il y a un noyau.
0: On est là. Et après, avec les dispos, tout ça, on arrive à faire des choses, des belles choses, quoi.
2: Ouais.
1: D'accord. Et alors, dans So Gospel, est-ce que tout le monde est chanteur professionnel?
0: Eh bien...
2: C'est en train de devenir.
0: Oui, exactement. Ouais. Exactement.
2: Vous êtes très bons chanteurs. Ouais. Mais tous ne sont pas encore professionnels. Mais
1: d'autres activités professionnelles à côté.
2: Voilà, c'est ça.
1: Voilà. Dara, toi, que la musique, que la chanson.
3: Ouais, que la chanson, que la musique.
1: Qu'est-ce que ça fait à papa et maman de chanter, de vous retrouver, en fait, quelque part sur le même... Alors, je ne sais pas si c'est vraiment la bonne expression, mais sur le même piédestal que votre fille, en fait.
2: C'est une fierté, déjà. De l'entendre chanter, de l'entendre progresser aussi, parce que c'est... T'as beaucoup progressé, ma fille. c'est une fierté. Et puis de se dire qu'elle rentre dans les plans de Dieu, moi, c'est un truc incroyable. Donc, c'est de la fierté. Même si on n'est jamais sur le même pied, Gustave, tu vois. Oui. Juste.
1: et alors, ça s'est passé comment? Tu étais jeune fille, tu étais à l'école, tu faisais tes études, et papa et maman partaient souvent faire des concerts. T'en avais envie? Comment tu leur as appris, comment tu leur as dit que tu avais envie de faire comme eux et tout le temps?
3: Alors déjà, dès toute petite, on était tout le temps là à leur concert, en tournée, même aux répétitions. On connaissait, avec mes soeurs, mes grandes soeurs, on connaissait toutes les musiques par cœur. Voilà. Après, on a pu rentrer dans le staff, parce que du coup, pour avoir un concert, il faut payer quand même. Donc nous, on est là pour accueillir les gens. Et je suis entrée dans le staff de So Gospel, je devais avoir 12, 13 ans. Et puis après, en 2022, je crois que c'est mes parents m'ont dit, tu tu viens avec nous. Voilà. Après, on a fait des répétitions et tout. Bon, le premier concert, c'était assez stressant. Mmh. Assez, voilà, j'ai fait quelques erreurs, même scéniques. J'ai failli tomber.
1: Mais... Ah oui, sur la scène.
3: Oui.
1: Sur la scène ou de la scène
3: Sur la scène. Mmh. Ouais. Ah, parce que tomber de la scène, c'est...
1: Bon. Ah bah oui, il y en a qui l'ont fait.
0: Oui.
1: Tomber de la scène.
3: Ouais. Mais ouais, depuis 2022, en fait, c'est vraiment ça aussi qui brûle sur mon cœur. Et c'est quelque chose que j'aime énormément faire. Parler de Dieu, toucher les personnes qui ne sont pas forcément chrétiennes. Et tout le temps, en fait, proclamer ses bontés, c'est incroyable. C'est vraiment incroyable.
1: Et alors, les autres sœurs sont jalouses?
2: Non.
0: Non, parce qu'il y en a une autre sœur qui chante aussi.
2: Avec nous. Voilà. Et la première, elle est dans son activité de... C'est les deux dernières qui voudraient bien... Quand est-ce qu'on chante avec vous? Quand est-ce qu'on chante avec vous? Et
1: tout. Donc, il faut qu'elle grandisse
2: encore,
1: voilà,
2: un petit peu.
1: D'accord. On va faire une première pause musicale dans notre petit échange. Qu'est-ce que vous allez nous chanter?
2: Alors, on va vous chanter Holy.
1: Holy.
2: C'est un des morceaux qu'on fait en concert So Gospel. C'est ouais, un des morceaux qu'on fait dans notre voyage. Parce qu'avec So Gospel, on fait un voyage dans l'univers du gospel. Et on commence par des chants un peu traditionnels, et puis piano-voix. Et donc, Holy fait partie de cette escale.
1: Pourquoi dans l'univers du gospel? Dans vos concerts, il n'y a pas que du gospel?
2: Il n'y a que du gospel.
1: Ouais.
2: C'est du gospel, mais on fait voyager les gens entre le gospel traditionnel, contemporain, a cappella, piano-voix, et puis pour faire vraiment une belle découverte de l'ensemble du gospel, en fait.
1: Allez, on écoute Holy.

0: Voilà, toujours autant de plaisir de me retrouver avec Laurence, Michael et Dara Mathiasi, trois piliers de la formation oui. So Gospel. Mmh. Donc voilà, donc So Gospel qui n'est pas une chorale mais qui est un collectif de... Alors vous ne l'avez pas dit mais...
1: C'est un collectif d'artistes.
0: Collectif d'artistes, mais est-ce que tout le monde est même soliste, je crois? Tout le monde peut être soliste.
1: Oui. Ah oui,
0: tout le monde. Collectif de solistes.
1: Solistes.
0: Voilà. Voilà. Alors, il y a trois petites boules là, devant vous, depuis tout à l'heure, vous vous demandez ce que c'est.
1: Exactement.
0: Alors comme vous êtes trois, on va faire que chacun en choisisse une, mais pour l'instant, il y a juste une à prendre. On va commencer par Laurence.
2: Ok.
0: Dedans, il y a un petit papier avec une question.
1: Une longue question.
2: Ah, y a plusieurs. Alors, si Michel était un livre, lequel serait-il?
1: Désolé.
0: Tu peux te faire aider par ta fille.
2: Un j'aime l'éternel. C'est le livre de j'aime l'éternel. Mais ouais, c'est, lui, c'est vraiment la musique, la louange. C'est, ou l'adoration de Bob Sorge, le livre sur l'adoration de Bob Sorge. Là.
0: Allez, il y a encore autre chose.
2: S'il était une tradition, ce serait laquelle? Une tradition?
0: Alors, il y a plusieurs traditions. Tradition culinaire.
2: Ah, culinaire.
0: Tradition. J'ai même pas le temps de proposer. Culinaire.
2: Culinaire.
0: Et laquelle? Bon, en tout cas, Michael, c'est la musique et la
2: et,
0: bouffe.
2: Et la
0: voilà
2: bouffe.
0: Comment on se voit ton épouse.
2: Mais non, mais.
1: Et pourtant, ça ne se voit pas. Je ne vois pas pourquoi.
2: Non, il est un très bon cuisinier.
0: Ouais.
2: Et puis, maintenant, toutes les occasions sont bonnes pour qu'on fasse de la bonne nourriture, que ce soit la nourriture de chez nous, de chez moi, Haïti. Ça, il aime beaucoup. Dans tout, chaque anniversaire, même si on mange la même chose, on ne s'en lassera pas. Et ouais, c'est... Ouais.
0: Donc, c'est comment on dit ça? Un épicurien. C'est ça?
1: Mm-hmm.
0: Les gens qui aiment manger, qui aiment la bonne nourriture.
2: Ouais, ils aiment la bonne nourriture.
0: Se retrouver dans des grandes tables avec les gens parce qu'on aime partager. Et en plus, si on y met de la musique, un vrai artiste, quoi.
1: Voilà, c'est ça.
0: Ça te correspond bien?
1: Je pense, oui.
0: Oui. Alors, par contre, tu peux lui passer le petit papier.
2: Ok.
1: Michael, si Laurence était un mot, elle serait lequel? Elle est tellement de choses. Un mot, un seul mot. Splendide.
2: T'arrêtes, oui.
1: Je merveilleuse.
0: Je crois qu'elle acquiesce.
1: Merveilleuse.
0: Ça lui ressemble bien, ta
2: oui.
0: maman.
1: Femme de ma vie, quoi.
0: Voilà. Splendide, merveilleuse. Après.
1: Alors, la deuxième question, Michael, si Laurence était un film, elle serait lequel?
2: Ouais, ce serait The Crown.
1: Ah oui, carrément.
2: De fou.
1: Mais carrément. Je refais.
0: Vas-y.
1: Michael. Michael, si Laurence était un film, elle serait lequel? The Crown, avec la couronne, oui.
0: Okay. Et pourquoi? Parce que ça veut dire que tu te prends pour une reine?
2: Non,
0: ou qu'est-ce qu'il y a dans ce film?
2: Je m'intéresse beaucoup à la famille royale d'Angleterre depuis
1: voilà,
2: que je suis adolescente.
0: Tu es la Stéphane Bern féminine.
2: Voilà, c'est on ça. Va dire. C'est, je, ouais, c'est, le fait que, enfin, la mort de Diana m'a beaucoup affectée.
0: D'accord.
2: Mais ouais, je m'intéresse pas mal, je regarde les reportages, les séries.
0: Ouais. Depuis deux ans, So Gospel, vous faites des tournées. À chaque fois, je vois marquer complet. Qu'est-ce qui se passe? Qu'est-ce que vous faites? Comment ça se passe?
1: Alors,
0: et tant mieux pour vous, je vous félicite.
1: Bah oui. On ne sait pas. On ne sait pas. C'est-à-dire que depuis la création, donc ça fait 2009, ça va faire 15 ans, ça va faire 16 ans bientôt là. Voilà. On a toujours voulu continuer, même s'il y a eu des périodes très compliquées où il y avait plus de monde sur scène que dans le public. Mais on voulait vraiment faire la volonté de Dieu et ça nous est bon. On a pensé aussi des fois même à stopper parce que financièrement c'était compliqué, comme on vivait à plein temps de ce ministère-là.
0: Mmh.
1: Donc c'est très compliqué. Et puis bah il s'est passé quelque chose il y a deux ans. Qui a fait que c'est complet, mais j'ai aucune idée de comment ça s'est passé. C'est-à-dire que je pourrais même pas te dire on a fait ça, on a fait une com en plus, on a fait ceci là. C'est Dieu, c'est tout. Je pourrais pas te dire ce que je peux te dire, c'est que avec le Covid, ça a été compliqué aussi pour nous, évidemment, puisque
0: tous
1: les artistes, parce qu'on a dû
0: arrêter.
1: On a dû arrêter. On a quand même fait une tournée. Alors on est des malades. Hein.
0: Mm-hmm.
1: On a quand même fait une tournée en 2020. Mm-hmm. On a fait 4 concerts parce que Dieu nous l'avait demandé, et donc on l'a fait. Donc on était quasi les seuls à tourner à cette date-là.
0: Et il y avait du public ?
1: Il y avait, non, il y avait pas grand monde. Enfin, mais il y avait quand même des gens. Donc ils sont quand même venus, masqués, tout ça. Mais donc c'était compliqué. Donc on a dû stopper l'activité. Pour t'expliquer même, j'ai fait un petit côté où on a monté une pizzeria pendant un an et demi pour combler, parce qu'autrement on pouvait pas vivre.
0: Ah oui.
1: Et puis après on est redevenu intermittent.
0: Puis le début de cette aventure So Gospel, vous êtes intermittent.
1: À plein temps, oui.
0: Vous faites ça à plein temps.
1: À plein temps.
0: Et donc le Covid est venu perturber tout ça.
1: Perturber, oui.
0: Et tu me disais en off que le Covid a encore plus perturbé toi. Qu'est-ce qui s'est passé ?
1: Eh bien, il s'est passé que j'ai eu le Covid en décembre 2021. Et je suis tombé dans le coma. Du coup, on m'a mis dans le coma pendant 10 ou 11 jours, je ne me rappelle plus. Et j'ai vraiment failli mourir, en fait. J'ai vraiment frôlé la mort. Dans le coma aussi, j'ai vécu pas mal de choses aussi. Quand je suis ressorti du coma, donc pour moi, c'est une renaissance. Tu vois, je me suis réveillé le jour de mes 40 ans, dans le coma. Voilà. Le jour de mes 40 ans, j'ai ouvert les yeux. C'était pas dit que j'allais ouvrir les yeux, mais en tout cas, je me suis réveillé. Et puis depuis, je sais pas si on peut dire que c'est depuis cette date qu'il y a des choses qui ont changé, oui. Qu'il y a des choses qui ont évolué, qu'il y a des choses... Mais moi, je suis plus le même homme. Alors, ce qu'il faut savoir aussi, c'est qu'après ce coma, j'ai eu des problèmes aux cordes vocales. Je me suis fait opérer 3 fois des cordes vocales. Parce qu'effectivement, ils n'ont pas fait forcément gaffe. Quand il faut sauver une vie, on y va. Mm-hmm. Et donc, ils m'ont abîmé les cordes vocales. Donc, j'ai dû subir 3 opérations. J'en ai sur une 4e. Et Dieu a fait en sorte que je sois guéri complètement. C'est à partir de là, en fait, je sais pas comment expliquer ce qui a fait que les personnes sont venues remplir les concerts de ce gospel. Mais alors, on sent vraiment une soif aussi derrière. On sent quelque chose où les gens ils veulent aller plus loin.
0: Vous disiez tout à l'heure que vous ne sauriez pas expliquer ce changement au niveau public de ce gospel, mais est-ce que c'est pas simplement peut-être vous qui avez changé votre vision? Tu parles de ce que tu as dit, que même dans le coma tu as vécu des choses, tu as eu cette sensation de, on va dire les mots, hein, que Dieu te parlait pendant le coma. Et donc, exactement, une fois réveillé, est-ce que c'est pas vous qui avez eu un autre regard et donc une implication peut-être différente et plus rempli de Dieu et qui fait que le public y vient?
1: Oh ben ça, c'est une certitude. Je pense que ça, c'est certain. Dans le coma, j'ai vécu des choses assez particulières aussi, spirituellement parlant. Alors c'est bizarre parce que j'en ai pas parlé du tout.
0: Vas-y, personne t'écoute, on est là.
1: En fait, c'est la première fois que j'en parle. Voilà.
0: Mais merci de
1: tuer le.
0: Merci de
1: la première fois que j'en parle. Enfin, à tout le monde, quoi. J'ai vécu pas mal de choses spirituelles, des combats. Moi, j'étais surtout dans le combat. Parce que je voyais des choses, qui n'étaient pas très, très saines autour de moi et qui voulaient atteindre ma vie. Et puis, à un moment donné, le Seigneur m'a vraiment parlé aussi sur des points précis de ma vie. Et puis, j'ai appris que plein de gens ont prié pour moi. Enfin, voilà. Et quand je suis sorti du coma, effectivement, alors, moi, je m'en aperçois pas forcément, mais je sais que mes enfants, ma femme, me disent que j'ai changé, que je suis plus le même. Et ce qui s'est passé, c'est que, pour en revenir au fait que Dieu remplisse les salles, là. Alors je sais pas si ça a un rapport ou pas, mais en tout cas, parce qu'on n'a jamais arrêté, je veux dire, dès que je suis sorti dans le coma, 3 mois après, on était sur scène. Sur scène avec les musiciens en train de faire un concert. Sauf que j'avais plus de voix. Moi, je pouvais plus chanter.
0: D'accord.
1: Je pouvais plus chanter du tout. Pendant.
2: Un an et demi,
1: plus que ça, ouais. Puisque c'est en avril 2023. Pendant 3 ans. Donc, un peu impossible de chanter. J'avais des nodules, des granulomes. Et il y a un concert qui arrive, et là, je peux pas chanter. Et j'ai dit, Seigneur, qu'est-ce qu'on va faire? puisque j'ai pas de chanteur avec moi, j'ai pas de gars, qu'est-ce qu'on va faire? Et là, Seigneur me dit, appelle Jean-Marc Le Rigab. Jean-Marc Le Rigab, je l'ai connu il y a très longtemps. On s'était juste entretenu comme ça. Mm-hmm. Donc je l'ai appelé, j'ai expliqué le projet. Et puis il a adhéré tout de suite. Mm. Il a adhéré directement
2: à la vision.
1: Il est arrivé en avril 2023 et depuis il ne nous quitte plus. Et en fait, bizarrement, c'est pas lui, hein, mais c'est à ce moment-là que ça a commencé à prendre de l'ampleur. Et on était étonnés de ce qui se passait. On était même obligé de compter les places dans l'église, rajouter des bancs, des machins, ouais. Parce que
0: le public répondait.
1: Ouais.
0: Et comment est-ce qu'on vit ça, son mari, son père, mais surtout son compagnon de route sur scène est dans le coma, on ne sait pas comment il va en ressortir. Est-ce qu'à un moment, vous avez dit que peut-être que ce gospel, c'était fini?
2: Alors, au moment où il était dans le coma, ce n'était même pas une question que je me posais. La question que je me posais, c'était parce que les médecins m'avaient clairement dit pronostic vital engagé. Mmh. Sa condition physique ne permet pas qu'on puisse vous donner un peu d'espoir.
1: Je ne vois pas de quoi il parle.
2: Voilà. Et c'était vraiment plus là-dessus que. Mmh. Voilà. Bien et sûr. Avec les filles aussi, qu'il fallait et préserver pour les petites et les grandes, c'est de rassurer, de continuer de prier. On était vraiment beaucoup soutenus par l'église, par les amis, les frères et sœurs, un peu partout. Et c'était plus ça. Je me disais que s'il se passait quelque chose de dramatique, le Seigneur pourvoirait de toute façon à son ministère, parce que c'est pas le nôtre. C'est lui qui gère, c'est lui qui donne, qui nous a confié ça. Mmh. Et donc après, il gère comme bon lui semble, en fait. Mmh. Mais c'était vraiment plus. Là, dans les prochains jours, demain, comment ça se passe, et après-demain.
1: C'est toujours le jour, quoi.
2: C'est toujours le jour.
0: Un moment difficile. Ouais. Et est-ce que tu. Alors, je vais pas dire, c'est peut-être pas le bon mot, mais est-ce que tu en profites maintenant sur scène? Est-ce que tu témoignes entre, je sais pas, peut-être entre deux chants? Est-ce que le public.
1: Non, je t'ai dit, c'est la première fois que je témoigne là. C'est avec toi dans ton émission.
0: Merci. Non, mais merci. Oui, je sais que c'est des choses qu'on entend comme ça des fois à la télé ou quoi. Peut-être qu'il y a quelque chose là à sortir, à dire au public que Dieu te parle même quand tu es dans le coma, quoi. Dieu peut te parler,
1: c'est ça,
0: et te rendre plus fort pour quand tu vas te réveiller, en fait.
1: C'est ça. Maintenant, bon, je suis peut-être pas. Enfin voilà, il faut que je sois encore un peu plus prêt. Mais voilà.
0: Et alors je vous sens très engagé, très consacré. Vous parlez plusieurs fois que c'est le ministère de Dieu, c'est sa mission. Et j'ai lu sur vos réseaux que ce gospel puise sans compromis ses valeurs dans celles de l'Évangile. Est-ce que tous les artistes sont à ce niveau de foi? C'est comme ça que. Entre guillemets, peut-être vous les choisissez ou...
2: Bah oui, c'est comme bah, qu'on les choisit, qu'ils choisissent eux de rester, parce que c'est des choses que ça peut être des amis à nous qu'on aime de tout notre cœur, mais c'est comme tu dis, comme on a dit, c'est le ministère du Seigneur qui nous confie. Mais même si t'as pas cette consécration, on va dire, personne n'est parfait, hein, on n'est pas parfait, tout le monde fait, voilà. Mais d'avoir cette consécration et de cette vie, cette relation avec Dieu, on va dire, pour apporter aussi aux personnes, parce que dans nos concerts, la plupart des gens qui viennent, c'est la première fois qu'ils entendent parler de Dieu. C'est une vraie définition du gospel, tu vois. Et donc, il faut pouvoir parler de ce que tu vis. Si tu vis pas le gospel, si tu vis pas l'évangile, tu pourras pas être authentique avec les gens qui seront en face de toi, quoi.
1: C'est ça.
0: Et justement, alors, tu parles de définition. Quelle est votre définition du gospel à vous? Alors, à chacun peut-être.
3: Bah, pour moi, le gospel, c'est l'évangile, c'est la bonne nouvelle. C'est aussi l'œuvre que Jésus a fait sur la croix. Et en fait, le gospel, c'est vraiment la bonne nouvelle. C'est le Nouveau Testament, c'est la Nouvelle Alliance. Pour moi, c'est ça, le gospel.
0: Mmh. Laurence ?
2: Ouais, le gospel, c'est la parole de Dieu. Gospel, God speak, c'est la parole de Dieu et... Voilà, c'est ce que Jésus a fait à la croix. C'est son amour.
0: Parle-toi, parce que tu n'as pas à dire la même chose.
2: Voilà. c'est aussi la définition, en fait. C'est son amour pour nous, en fait. Moi, j'aime bien dire dans les concerts, c'est une histoire d'amour entre Dieu et nous, qui est inconditionnelle, et que, voilà, sans condition.
1: Mmh. Au-delà d'un style, je pense que c'est la vie. Enfin, c'est la vérité. Mmh. Voilà, c'est la vérité. Le gospel, c'est tout ce qui est la vérité. Voilà.
0: Et pourtant, les valeurs de l'évangile, les valeurs que l'on trouve dans la Bible, tu parles du Nouveau Testament, on peut les transmettre, les partager autrement qu'avec le gospel.
1: Mm-hmm. Évidemment.
0: Mais oui. Vous ne vous sentez pas appelé à ça?
2: Non, bah, moi, je sais que chanter.
0: Bon, voilà. C'est déjà pas mal. C'est déjà pas mal. Ok. Alors, je crois aussi avoir constaté, quand je regarde les villes où vous passez, dans vos tournées, que vous ne chantez qu'en église. Est-ce que c'est un choix? Est-ce que c'est vrai déjà? Mais souvent, je vois église. Mmh. Est-ce que c'est un choix? Est-ce que, voilà, expliquez-moi un peu ça.
2: Alors, oui, on chante beaucoup dans les églises, parce que on faisait avant dans des théâtres. Et à l'époque, parce que c'est un moment, les gens disaient oui, on ne va pas dans les théâtres parce que le gospel, ça chante dans une église. Et c'est vrai que dans les églises, les gens sont plus à même à rentrer dans une église traditionnelle, on va dire, et à écouter du gospel avec la résonance, avec tout ça. Mais on fait aussi des théâtres, on fait des théâtres de verdure aussi, quand on peut. Mais c'est vrai que les églises.
1: 90% de nos concerts.
0: Et ça le fait bien.
1: Ouais. Et ça le fait très très bien.
0: Mmh. Très bien. Une deuxième pause musicale. Qu'est-ce qu'on écoute? Qu'est-ce que vous nous chantez?
2: On va chanter Great is Your Mercy. Oui. Et ça, c'est la deuxième escale de notre voyage lors de nos concerts.

0: Voilà, nous sommes toujours donc avec plaisir avec Laurence, Dara et Michael Mattiasi. Tous trois, vous êtes artistes professionnels, fondateurs, en tout cas pour vous deux, de la formation So Gospel. Voilà, et donc on reprend notre petit cheminement et on va le reprendre avec un tirage de boule. Alors l'expression n'est pas bonne du tout. Avec un choix que vous allez faire entre ces deux. Alors tout d'abord, c'est Laurence qui a choisi. Ouais. Alors les dames d'abord. Dara, excuse-moi.
1: Alors, vous avez chanté dans beaucoup de villes en France, mais quelle est cette ville qui secrètement a encore un rêve, un projet?
0: Alors c'est peut-être mal écrit. Hein. Est-ce que vous avez compris ou pas? Vous avez chanté dans beaucoup de villes, mais il y en a une peut-être dans laquelle vous n'avez pas chanté et qui c'est un projet pour vous aimeriez beaucoup.
2: Okay. Okay.
0: C'est moi qui ai mal formulé, excuse-moi.
3: Oui, pas de souci.
2: Alors, déjà, on a fait plus de 600 concerts depuis la création. On est quand même allé à pas mal d'endroits. On est parti en Israël, on a fait une tournée en Israël, on est parti en Angleterre, on est parti à Monaco, on est parti en Belgique. Et qu'est-ce qu'on pourrait faire? Toutes les villes possibles, tous les pays possibles, mais on avait une idée d'aller peut-être en Espagne, on va voir, peut-être aller en Espagne ou en Suisse, ou voilà.
3: Mais pour un projet, pas maintenant, dans 5 ans, peut-être pour les 20 ans, on aimerait bien faire ce qu'on n'a jamais fait Rouen, mais faire le Zénith de Rouen.
0: Qui est tout près de chez vous.
3: Qui est tout près de
0: chez vous. Quand même plus près que l'Espagne et tout
3: ça. Et que la Suisse, ouais. Voilà. Et on aimerait bien, sans projet, on discute comme ça, mais ouais.
0: Et alors quand vous dites que vous avez été en Israël, un peu partout, j'ai cru comprendre aussi que vous êtes dans l'autoproduction. Ou est-ce, voilà, c'est vous qui prospectez ou on vous invite?
2: Alors,
0: il y a les deux, j'imagine.
2: Il y a les deux, mais il y a beaucoup plus de prospection de notre part que.
0: Donc beaucoup de travail.
2: Beaucoup de travail.
0: Et alors comment c'est réparti tout ça? Qui s'occupe de tout ça un peu? Comment ça se passe au gospel?
2: Mais c'est nous.
0: Mais qui nous? Tout le monde a un rôle dans le groupe.
3: Nous qui faisons partie, qui sommes dans les bureaux avec Dara aujourd'hui maintenant. Moi, je m'occupe de la tournée estivale.
0: D'accord.
3: Michael de la tournée annuelle.
2: Ça.
3: Et puis Dara.
2: De la com. Il a fait la billetterie aussi.
3: Il a fait la billetterie. La com.
2: Ouais. Voilà.
0: D'accord. Et alors, comment quand on est comme ça dans un projet familial finalement, comment est-ce que vous travaillez? Comment ça se passe à la maison? Est-ce que d'un coup, il y en a un qui dit tiens, on n'a jamais été là-bas, on aurait bien y aller, essaye de le faire, c'est à toi de le faire. Ouais, mais on n'a pas été là, c'est de ta faute. Comment ça se passe à la maison?
3: Écoute, ça se passe comme ça quand on prépare la tournée, par exemple, festival, on se met devant la carte, on a une grande carte de France, et on regarde où est-ce qu'on pourrait aller, où est-ce qu'on n'a jamais été.
2: Dans quelle région,
3: ouais. Quelle région on pourrait faire.
2: C'est ça.
3: Voilà.
0: Et là, vous sortez d'une tournée en Haute-Savoie.
2: Oui.
0: Est-ce que l'an prochain, il y a de nouveau une tournée en Haute-Savoie? Il y a des lieux où vous revenez, où on vous demande de revenir?
2: Il y a des lieux où on revient, mais parce qu'on le choisit. Oui, après, l'année prochaine, je pense qu'on va être un petit peu plus dans le Jura, un peu plus en haut. Et puis, non, en fait, on choisit ce qu'on veut. On fait ce qu'on veut, en fait, ouais. Ouais, voilà, très bien.
3: Bon. Mais c'est vrai qu'on nous demande parfois, vous revenez quand?
2: Oui,
3: c'est vrai qu'on aime bien peut-être venir une ou deux fois, enfin faire deux fois au même endroit, et puis après aller ailleurs. Quoi.
2: C'est ça.
0: Donc, si j'ai bien compris, le management de ce gospel, c'est plus Mattiasi.
3: Oui.
0: Les autres choristes qui ne sont pas de la famille, ils ne doivent pas en rester beaucoup d'ailleurs. Est-ce qu'ils ont des responsabilités
2: non.
0: Chez les chanteurs?
2: Non.
0: D'accord. Les chanteurs. Ok. Et alors, c'est combien d'artistes au gospel? J'ai vu une fois sur une vidéo, il y avait facilement une vingtaine d'artistes.
2: C'était pour les 10 ans.
3: 10 ans, on a réuni tous les chanteurs, voilà. toutes les personnes qui avaient chanté dans ce gospel.
0: D'accord.
3: On les a réunis pour fêter.
0: Pour un anniversaire.
3: Voilà, pour fêter les 10 ans.
2: Et on fera le même.
3: Pour les
0: 20 ans. Et sur un clip qui tourne sur votre site, vous êtes 6 ou 8, un truc comme ça.
3: Ouais, c'est ça.
0: Beaucoup moins.
2: C'est ça. Ouais,
0: je me suis dit, il y a dû y avoir bagarre, il y en a qui sont.
3: Non, on peut être. Bon, on peut être au minimum 4. Et ça sonne, mais au maximum.
2: aujourd'hui
3: on peut partir à 8, voire plus. Enfin,
2: oui, avec le programme aussi, que l'on a aujourd'hui. Ouais.
3: Voilà.
0: D'accord. Alors, vous avez cité un petit peu tout à l'heure Jean-Marc Le Rigab. Mais il y a eu aussi Manu Vince.
2: Exactement.
0: C'est quoi l'histoire donc, avec Manu Vince?
2: Ah ben Manu Vince, c'est un ami d'enfance.
0: Ouais.
2: C'est un ami d'enfance que j'ai connu.
0: New Gospel Family aussi?
2: Bah oui, je l'ai connu avant New Gospel Family, avant que je sois New Gospel Family. Parce qu'on faisait aussi des réunions jeunes aussi. Et donc du coup, et comme il habite, sa maman habite aussi près de Vernon. Donc du coup on allait le voir, enfin j'allais le voir parce qu'on ne connaissait pas encore. Et, et puis après on s'est bien connu aussi à New Gospel Family, tout ça, etc. Il a chanté avec un groupe qui s'appelle Gospel à 4. Il m'a fait rentrer aussi dans Gospel à 4 en tant qu'ingé son. Et donc j'ai tourné aussi avec eux, tout ça. Donc Manu Vin, c'est un ami depuis longue date.
0: D'accord. Ouais. Et alors, petite projection tragique, je ne vous souhaite pas. Si demain tout s'arrêtait, qu'est-ce que vous aimeriez que le public retienne de ce gospel, Dara?
1: Moi, j'aimerais qu'ils retiennent le voyage, du coup, et tout ce qu'ils ont pu ressentir, parce que, ma mère, elle a déjà dit, on a plusieurs escales. Et la première escale, c'est vraiment traditionnel, les gens, ils dansent un peu. La deuxième escale, c'est beaucoup plus profond. On parle vraiment de Jésus. On dit que c'est même notre commandant de bord. Il y a des personnes qui pleurent au son des voix, des paroles. Et même à la fin du concert, en fait, t'as un chant qui s'appelle Total Praise qu'on fait. Et les gens sont tellement émus. Et ils nous disent, ils nous ont dit, je suis reboostée pour toute l'année. Et si ça se finit, je veux que les gens, ils puissent se dire, en fait, je me souviens de ce concert-là. Il m'a reboostée, donc maintenant j'ai de la force. Et je veux aussi que les gens ils se disent, j'ai vécu ça, mais j'ai encore envie de le revivre. Et personnellement, j'ai envie de rentrer dans ma chambre et chanter un Isaïe Boule. Il est capable de faire, tu vois. Voilà.
0: Elle parle bien, tu dis.
2: Elle a dit, hein. Wow.
0: Et alors, sans entrer dans des choses plus qui vous sont plus intimes, mais être producteur de sa propre aventure gospel comme ça, est-ce qu'on en vit bien? Est-ce que c'est pas... Est-ce que financièrement, comment ça se passe?
2: Comme on a pu voir depuis le début, c'est sûr qu'on passe par des moments très très difficiles quand il n'y a personne qui vient, forcément ça impacte notre famille, ça impacte tout le monde. Donc on a failli arrêter, etc. Mais non, on voulait toujours rester sur ce que Dieu voulait pour notre famille. Et puis, tu vois complet, donc forcément ça va mieux. ça va.
1: Oui.
2: Ça va très bien.
1: Ouais.
2: Ça va très bien.
0: Et alors tu parlais tout à l'heure, Dara, du ressenti, des choses que vous entendez, que le public vous renvoie, les feedbacks, des gens qui pleurent, des gens qui vous disent, qui vous témoignent, tel chant m'a touché ou pas. Est-ce que vous pensez que le gospel, vraiment le message du gospel, est un message d'actualité aujourd'hui, un message, une réponse aux mots d'aujourd'hui?
1: Ah oui, moi franchement je pense que c'est une réponse aux mots d'aujourd'hui, parce que là même quand on avance dans le monde est de plus en plus sombre, il se passe de plus en plus de trucs. En fait ça nous impacte beaucoup dans notre vie, on peut être de plus en plus démoralisé, on peut beaucoup plus tomber aussi en dépression. Beaucoup de personnes aussi en ce moment se posent aussi des questions existentielles. Quel est le but de la vie, etc. Et le gospel, t'as toutes les réponses dedans. Et oui, t'as toutes les réponses et tout est déjà écrit dedans. Donc c'est un message d'actualité et on a besoin, même en ce moment et de plus en plus, on a vraiment besoin de ce message-là. C'est
2: peut-être aussi pour cela que les concerts se remplissent.
1: Ouais.
2: Parce qu'on sent vraiment une soif de spiritualité, une soif de Dieu, une soif d'aller plus loin. Les gens, les personnes qui viennent, même s'ils ne connaissent pas forcément le gospel, ce que ça veut dire, des fois, c'est mon premier concert de gospel. C'est peut-être pour ça aussi que les concerts sont de plus en plus remplis, parce que il y a une vraie soif, une vraie soif de Dieu.
1: Et aussi, les personnes ont besoin aussi d'entendre un message d'amour, d'espérance et de paix. Parce que quand on finit les concerts, ils sont en mode merci pour ce message d'amour. C'est vraiment ce qu'ils nous disent, un message d'amour. Et c'est vrai que l'amour, c'est quand même d'actualité, mais on n'en parle pas forcément de cette manière-là. Et c'est un amour pur, un amour inconditionnel. Et les gens ont besoin de ça aussi.
2: On parle jamais de ce que vivent les artistes entre eux en dehors de la scène. Les chanteurs et chanteuses de ce gospel sont-ils des amis? Bah, c'est évident.
0: Alors, on a une partie des réponses, puisqu'une partie de ce gospel, c'est une famille.
2: C'est la famille. C'est évident. Mm. C'est-à-dire, on a aussi une équipe technique, on a aussi une équipe de staff. Il faut qu'on connaisse ces gens, il faut que... Oui, c'est vraiment des amis fidèles. Et ils sont tout le temps là, ils sont... Enfin, voilà, il y a quand même beaucoup de disponibilité, tout ça, donc... Et d'ailleurs, on les remercie, parce que franchement, vous assurez, les gars. Partagez-vous des moments de vie en dehors du chant, justement pour souder le collectif? Alors oui, mais on aimerait un peu plus quand même. Sauf qu'avec les 50 concerts par an, et puis, tout ce qu'il y a à côté, voilà, les enregistrements, les machins.
0: Chacun sa vie,
2: les enfants.
3: Mais quand on peut, ouais.
2: Quand on peut, ça serait très très bien. Si oui, lesquels, bah, évidemment, mais partir au ski, hein. Ça serait bien.
1: On fait des restos aussi.
2: On fait des choses comme ça. Si oui, lesquels, c'est parce que je viens.
0: Donc, ce gospel, c'est une autoproduction.
2: Oui.
0: Et donc, tu parles d'équipe technique. Oui. Vous êtes combien qui s'occupe de la technique?
2: Alors, il y a une équipe de 3 techniciens, donc son, lumière, et puis un road pour aider. La technique, elle est assurée par une entreprise qui s'appelle Voxlux Event. Et donc, du coup, il nous suit partout, quoi. Voilà.
0: D'accord. On écoute un troisième chant? Qu'est-ce qui le présente?
3: Alors, c'est Combien Dieu est grand.
0: Ouais.
3: Et c'est un chant qu'on fait en français pour aussi présenter et pour que les personnes dans nos concerts comprennent vraiment de qui on parle.

0: Dans ce chant « Combien Dieu est grand », tu fais une partie solo. Est-ce que c'était simple pour toi de te retrouver en soliste dans ce gospel, même peut-être même aussi le regard des autres choristes qui eux ne sont pas de la famille Mathiasi?
1: En fait, moi, ça a été beaucoup plus facile pour moi de chanter devant des gens, que ce soit des amis ou des gens que je connais pas, que devant mes parents. J'ai très très peur de chanter devant mes parents, même en solo. Quand tu sais qu'ils savent chanter, ça fout la trouille, quoi. Mmh. Et en tout cas, le premier concert que j'ai fait, j'étais super stressée. Et je me posais vraiment beaucoup, beaucoup de questions. Là, maintenant, en fait, je peux chanter devant eux, comme ça. Et j'aime ça. Et puis, on se fait des retours chacun. Et c'est vraiment édifiant. Et ça me fait progresser aussi. Donc, j'ai plus peur de ça. Et puis, ouais.
0: Et alors, quand on est intermittent ou intermittente du spectacle, mais qu'on n'est ni en répétition, ni en concert, pas en tournée, c'est quoi la journée d'un artiste à la maison? Maman, elle te dit, il faudrait bien que tu fasses des gammes, va chauffer ta voix. Comment ça se passe?
1: La vaisselle.
2: Exactement, fais la vaisselle, passe le balai, passe la spie.
0: On peut chanter. Alors, la spie, c'est plus compliqué de chanter, parce qu'il y a du bruit. Mais faire la vaisselle et le ménage, on peut chanter.
1: Oui, non, mais tout le temps de la musique, des musiques avec. On chante tout le temps.
0: Ça
3: si
0: chante
3: on fait
0: tout
3: rien,
0: le temps
3: à la maison. Mais elle part faire ses gammes au studio, elle va travailler sa voix au studio. Nous, on travaille pour l'association, mais tu prends ton piano, tu travailles au studio, on fait. C'est beaucoup de travail à côté. En amont, c'est nécessaire pour pouvoir apporter un spectacle de qualité, des chansons de qualité. C'est du travail aussi. Parce que oui, c'est pas que le week-end. Chanteur.
0: C'est pas le centre de loisirs.
3: C'est pas le centre de loisirs.
0: Bon, même s'il y a beaucoup de plaisir à faire ce que l'on aime, et ce que vous aimez, vous, c'est chanter. Vous parlez beaucoup de cette consécration avec Dieu. Vous parlez de ministère. Vos talents vocaux, vous les avez travaillés, ça vient de vos parents, c'est vraiment un don de Dieu. Comment vous vivez ça? C'est quoi?
2: Alors, moi, mes parents ne sont pas du tout musiciens. Ils sont pas du tout chanteurs. Je suis arrivé dans cette famille un peu comme ça, je pense. Parce que moi, je suis musicien depuis l'âge de 6 ans. Alors, l'oncle de mon père, oui, était pianiste, mais c'est que ça. En tout cas, pour ma part, je suis arrivé un peu comme ça.
0: D'accord.
3: Moi, j'ai grandi dans une église haïtienne, donc il y a du chant tout le temps. Donc, moi, j'étais baignée dedans. Ma mère, elle nous a chanté avec ma sœur, elle prenait le piano, elle nous a chanté. J'ai toujours chanté.
0: Et toi, pareil.
1: Ouais,
0: béni.
2: Du coup,
0: voilà. Mais vous êtes tous les trois convaincus aujourd'hui que c'est un ministère que vous avez reçu de Dieu.
3: Oui.
0: De chanter. C'est quoi l'actualité, les jours prochains?
2: C'est marqué sur le site internet. On est en tournée toute l'année.
0: Vous êtes en tournée toute l'année?
2: Toute l'année.
0: Donc, alors vous ne le savez peut-être pas, parce que je ne vous avais pas demandé la permission, mais on peut trouver sur Hop Radio toutes les dates de la tournée de Saint-Pascal.
2: C'est
0: évidemment.
1: Super.
0: Non, c'est pas une émission, c'est une rubrique, un agenda gospel. Et donc voilà, tous les concerts qu'on trouve, on les publie.
2: Ah, super.
0: Et toutes les dates de la tournée de Saut Gospel sont déjà sur le site.
2: Super.
0: Voilà, voilà.
2: Un grand merci d'être déjà à Hop Radio. Un grand merci à toi
0: de
2: nous avoir invités.
0: De rien.

0: vous nous rejoignez sur Op Radio, soyez les bienvenus. C'est Ed au micro avec vous jusqu'à 20h. Il est 19h passé d'une dizaine de minutes. Voici l'invité culturel. Et aujourd'hui, notre micro-reporter se trouve avec Tom Colino et il est question d'acoustique. Voici l'invité culturel. 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
1: Pour présenter un projet, surtout une innovation aussi, et on parle d'un projet musical. On est avec Tom Colino. Comment allez-vous?
2: Mais ça va.
1: Vous êtes juste avant la présentation, donc 13 minutes, pas plus. C'est court, mais c'est quand même pas du 180 secondes. On arrive quand même à développer une idée. Vous travaillez sur l'acoustique. Vous êtes sûrement musicien, vous allez nous expliquer. Essayez en radio, c'est pas évident.
2: Alors moi, je travaille sur l'acoustique et la physique, en fait, des instruments de musique avant, en particulier le saxophone et la clarinette. Je travaille pour un facteur d'instrument qui s'appelle Buffet Crampon. Et l'idée, c'est d'avoir une équation, un modèle physique d'un instrument de musique qu'on puisse utiliser ensuite en tant que synthétiseur, par exemple, ou en tant que prototype virtuel à l'usine, qui nous permettrait de savoir comment un instrument va sonner avant de le fabriquer.
1: Ah oui, c'est vraiment pour du qualitatif.
2: Oui, c'est ça. L'idée, c'est de savoir si l'instrument va être juste ou faux, s'il va être facile à jouer ou difficile à jouer.
1: Attendez, Tom, ça n'existe pas, ça, déjà?
2: Alors, en fait, évidemment, les gens savent faire des instruments très, très justes et très, très faciles à jouer. Mais imaginons qu'on veuille faire un instrument complètement nouveau dans une tonalité qu'on n'a jamais essayé. Là, ça peut aider d'avoir une équation en plus pour aller plus vite, simplement.
1: Ça a l'air un peu compliqué, c'est scientifique. C'est justement rendu à la portée de tout le monde en 13 minutes. Mais vous travaillez comment? Un plombier, on arrive à voir à peu près comment il travaille. Vous travaillez comment?
2: Alors, moi, je travaille à un ordinateur, c'est-à-dire que je résous mes équations au jour le jour. J'ai aussi une partie expérimentale où je fais des mesures, qui sont des mesures de physique, mais sur des instruments de musique. Donc, je compare modèle et mesure, comme ça, au jour le jour, et j'essaye d'ajuster mes équations pour qu'elles collent le mieux possible à mes mesures.
1: Donc, c'est beaucoup de mathématiques, mais il y a peut-être un micro, il y a peut-être on tape sur un instrument pour voir la tonalité, pour mesurer. Comment est-ce qu'on mesure exactement?
2: J'ai des micros, des capteurs de pression, et je fais des mesures avec des musiciens aussi. Des fois, il y a des mesures où c'est des longues sessions avec des musiciens, on les invite, on leur demande ce qu'ils pensent de l'instrument, savoir s'ils sont faciles à jouer, pas faciles à jouer. On recueille comme ça l'opinion de musiciens experts, on les inclut au processus de recherche scientifique, même si c'est de la physique.
1: Et dans cette recherche, vous avez abouti. Le résultat est positif ou vous êtes encore en train de travailler dessus?
2: On est en train de travailler. On découvre des choses tout le temps parce que déjà, les instruments de musique avant sont des systèmes vraiment compliqués à décrire mathématiquement. Et en plus de ça, il y a un élément humain. Donc, qu'est-ce qu'on entend par un instrument qui sonne bien? Décrire ça mathématiquement, c'est très difficile.
1: Pourquoi vous êtes lancé là-dedans? Vous étiez déjà musicien? Vous étiez peut-être avec des facteurs d'instruments?
2: Mais moi, ça fait très longtemps que je suis musicien. Et quand j'ai su qu'on pouvait faire de la recherche en acoustique musicale, moi, je me suis jeté dessus, voilà. Et après, du coup, j'ai un peu appris à jouer du saxophone, un peu de la clarinette. Mon instrument, c'est la basse à la base, mais voilà, il faut un intérêt vraiment fort pour la musique.
1: Et là, c'est pas mal ici à Marseille. Donc, vous êtes plusieurs, vous êtes 5 ou 6 à présenter un 13 minutes, donc à 2 reprises devant du public. Ensuite, il y a une discussion, voir des questions, c'est pas mal.
2: Absolument, c'est super bien. En plus, les sujets sont super variés. Moi, je travaille au laboratoire de mécanique et d'acoustique, mais mes collègues travaillent dans des laboratoires de sciences sociales, un laboratoire de mathématiques, un laboratoire d'intelligence artificielle. Donc, les sujets sont vraiment très, très, très divers et c'est hyper intéressant d'être dans ce groupe-là.
1: Mais Tom, comment on fait pour être invité ici? Ou alors on se présente? Ou il y a une sélection? Ça marche comment?
2: Moi, c'est l'organisateur qui me connaissait. On se connaissait de nom, on avait déjà parlé. Comme on est chercheur, finalement, on finit tous par se connaître à Marseille. Et du coup, il m'a proposé d'en être et j'ai dit oui.
1: Alors, cette recherche, donc vous avez dit que vous travaillez pour un facteur, mais ça peut être beaucoup plus important. Ça peut être une innovation aussi qui soit utile dans d'autres domaines. Enfin, c'est toujours ça, la recherche scientifique.
2: Oui, absolument. C'est aussi l'intérêt de faire de la recherche qui est un peu fondamentale. C'est qu'en fait, nos modèles qui s'appliquent, bon, pour moi, à des clarinettes, des saxophones, finalement, ils ne sont pas si loin de modèles, par exemple, d'ailes d'avion qui sont dans un écoulement d'air ou alors de tours pour usiner des pièces mécaniques. Et finalement, c'est les mêmes outils mathématiques, numériques qu'on va utiliser pour décrire ces types de systèmes qui paraissent différents. Mais voilà, donc quand on avance dans la compréhension des instruments de musique, on avance aussi sur d'autres domaines. Et en plus, c'est quand même super d'avoir de la musique dedans.
1: Et c'est aussi super de pouvoir le partager comme ça. C'est assez rare quand même. Cet événement est quand même original.
2: Absolument, ouais. C'est exceptionnel et c'est super cool.
1: Après ça, après ce travail sur l'acoustique, vous partez sur d'autres domaines scientifiques ou vous resterez dans le domaine musical, instrument avant?
2: Moi, c'est ma spécialité. Je fais de la physique des instruments de musique, donc je vais continuer. Après, voilà, j'exclus pas de de bouger un petit peu, notamment de mettre un peu plus d'interaction avec les musiciens, un peu de mesures physiologiques, par exemple, d'aller vers la santé du musicien, ça peut être une perspective. Voilà.
1: Merci Tom Collineau pour ce 13 minutes à Marseille. On vous écoutera avec beaucoup d'intérêt. Au revoir.
2: Merci beaucoup.
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0: c'était P.G. Morton sur Hope Radio. Vous souhaitez entendre un titre gospel en particulier, ne bougez pas. Dans quelques minutes, je vous explique comment faire. Voici tout de suite l'agenda culturel. 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
1: Nous commençons à Saint-Paul-de-Vence, où la 46 Saint-Paul Galerie présente jusqu'au 4 juillet Jardin Miroir, une rétrospective consacrée à Jean-Paul Agosti, figure singulière de la peinture française contemporaine. Fils du photographe et galeriste Paul Facchetti, formé aux Beaux-Arts et nourri par des études de philosophie des sciences à la Sorbonne, Agosti a développé une pensée plastique exigeante dès les années 1970. Installé dans l'enceinte d'une ancienne abbaye à Gif-sur-Yvette, il a fait du jardin le motif fondateur de son œuvre. Plusieurs niveaux de réalité coexistent dans ses toiles, invitant le regard à pénétrer la profondeur du monde. Entrée libre. À Marseille, la galerie Zoem accueille jusqu'au 31 juillet la Caravelle, une série photographique consacrée au ruisseau des Égalades, ce cours d'eau de 17 km qui traverse les quartiers nord de la ville. Entre 2021 et 2023, l'artiste a documenté les liens complexes entre la ville, ses habitants et cet espace naturel peu à peu effacé par l'urbanisation. Les usages industriels et le développement urbain ont canalisé l'eau, rendu les berges invisibles, rompu l'équilibre écologique du ruisseau. L'exposition tente de renouer un lien entre les riverains et leur territoire. Une publication accompagne l'exposition aux éditions Charbon. À Paris, l'Hôtel de Ville rend hommage jusqu'au 6 juin à Sebastião Salgado, le grand photographe brésilien disparu en mai 2025, connu pour ses images en noir et blanc des quatre coins du monde. Dans la salle Saint-Jean, près de 200 clichés retracent une carrière hors du commun à travers le regard de l'homme engagé, de l'écologiste. L'exposition, conçue par sa femme, Leila Vanik Salgado, dresse un portrait intime et monumental de cet artiste qui a consacré sa vie à documenter les grandes fractures du monde. Entrée gratuite pour un hommage à la hauteur de l'œuvre. À Lausanne, le Musée cantonal d'archéologie et d'histoire prolonge Collection Printemps 2026 son invitation à remonter le temps au fil des objets mis au jour dans le canton de Vaud. Chaque pièce raconte une occupation du territoire d'une étonnante diversité. En vedette cette saison, les objets militaires issus des fouilles du château de Granson, qui commémorent les 550 ans de la bataille victorieuse des confédérés contre l'armée bourguignonne. Une campagne de fouilles de 15 ans qui vient tout juste de s'achever. Nous terminons à Genève, où le musée d'art et d'histoire consacre depuis le 30 mai une exposition à Édouard et Marguerite Daville. Genève à la rencontre de l'Égypte antique. L'année 2026 marque le centenaire de la mort d'Édouard Naville, premier égyptologue suisse, dont les fouilles ont enrichi les collections du MA de nombreux objets pharaoniques. Longtemps resté dans l'ombre, son épouse Marguerite est aujourd'hui reconnue comme égyptologue à part entière. Leurs archives offrent un regard fascinant sur une période clé de l'archéologie égyptienne et sur les valeurs genevoises au tournant du XXe siècle. À voir du mardi au dimanche.
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On écoute tout de suite les Golden Gospel Singers, It's Gonna Rain.

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1: Bienvenue dans notre post-it. Aujourd'hui, j'aimerais te parler de cadeaux. Est-ce que tu aimes recevoir des cadeaux? Ou préfères-tu peut-être donner des cadeaux? Alors, si tu es interpellé par cette réflexion, si tu veux voir qu'est-ce que la Bible parle de ce sujet, alors il faut vraiment écouter ce post-it jusqu'à la fin. Le texte d'aujourd'hui, c'est un texte qui se trouve dans le livre des Actes, au chapitre 20 et au verset 35. Il nous dit ainsi le texte. En tout, je vous l'ai montré, c'est en travaillant ainsi qu'il faut venir en aide aux faibles, en se rappelant les paroles du Seigneur Jésus qui a dit lui-même, il y a plus de bonheur à donner qu'à recevoir. Est-ce que tu es d'accord avec Jésus? Est-ce que tu penses que c'est plus cool de donner que de recevoir? Alors, moi, je suis pleinement d'accord avec ça. Parce que quand on donne quelque chose, on voit tout de suite l'impact que cela a dans la vie de la personne. On voit les yeux briller, on voit que la personne change d'humour, la personne est contente. Et nous, on sent aussi bien parce qu'on a fait du bien à quelqu'un qui on apprécie. Mais recevoir, ça peut aussi être un plaisir, je suis d'accord. Mais dans certains moments, c'est vrai que c'est accompagné d'une certaine gêne parce que c'était trop cher, parce qu'on ne s'attendait pas, parce qu'on a un peu peur peut-être d'être redevable à la personne. Je ne sais pas si cette situation t'est déjà arrivée. Imagine, tu pars en restaurant avec un de tes amis. Vous avez bien décidé auparavant que chacun paye le sien. Et à la fin, l'ami que tu as, il se dit « Bon, je vais juste aux toilettes », se lève et paye l'addition. Alors quand tu viens, il est content de te dire ça. Écoute, voilà, j'ai tout payé, il n'y a pas de souci. Mais nous, on est remplis d'une gêne parce qu'on s'est dit, mais on avait décidé que chacun paierait le sien. Pourquoi tu as payé? J'ai voulu te faire un cadeau. Ouais, mais t'as pas besoin et tout ça. Qui n'a jamais passé par là. On reçoit quelque chose, la personne est toute heureuse et nous, on est là en train de dire, ah non, mais tu devrais pas faire ceci, tu devrais pas faire cela. Alors, c'est vrai que la joie de la personne qui a payé est beaucoup plus grande que celle qui reçoit. C'est pour ça que ce texte nous invite à regarder qui sont les faibles qui sont autour de nous. De savoir qui sont les personnes qui sont dans le besoin autour de nous, ça nous aide à donner plus aux gens qui sont autour. Mais ce texte, je pense qu'il parle aussi d'un autre sujet. Un sujet aussi qu'on est souvent gêné quand on parle et surtout on est gêné quand on nous propose. Alors, c'est le sujet du salut. La joie plus grande, certainement, elle est de Jésus. Parce que c'est lui qui l'a tout donné pour nous. Et c'était pas cher pour lui de donner sa vie pour qu'on puisse avoir l'accès au salut. Mais en fait, des fois, cette gêne de recevoir nous met loin de cette grande bénédiction. Nous met loin de ce cadeau merveilleux que le Seigneur veut nous donner. Alors, mon ami, l'invitation pour moi et pour toi aujourd'hui, c'est que véritablement, on puisse accepter ce cadeau que le Seigneur veut nous donner. Qu'on puisse être libéré de cette gêne et qu'avec amour, on puisse se dire, voilà, je sens que ça c'est une grande bénédiction, je sens que ça c'est un grand cadeau de ta part et je vais l'accepter encore aujourd'hui.
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Il est temps pour moi de vous saluer, vous souhaiter une excellente soirée à l'écoute des programmes de Hop Radio. On se retrouve demain, vendredi 5 juin, entre 16h et 20h. Voici un air de famille, le sujet du jour, la pornographie. Bonne soirée à l'écoute de Hop Radio.

0: 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Il est 20h.
1: Jean-Pierre Lachise, bienvenue au micro de Un Air de Famille.
2: Bonjour.
1: Vous êtes, je le rappelle, éducateur, pasteur, formé à l'accompagnement des personnes seules et aussi des couples.
2: Oui.
1: D'ailleurs, vous animez régulièrement des séminaires sur ces sujets-là. Aujourd'hui, vous allez nous parler d'un sujet bien particulier.
2: Très brûlant.
1: Brûlant.
2: C'est brûlant et très répandu, c'est la pornographie.
1: La pornographie, oui. Ouais. Qu'est-ce qu'on peut en dire de la pornographie?
2: Déjà, c'est un phénomène pratiquement de société.
1: Ça se répand.
2: Par Internet, c'est à portée de clic tout le temps.
1: Internet,
2: il y a une généralisation dans la publicité. On utilise des images qui sont à caractère pornographique, hein, suggestives. Voilà,
1: ouais.
2: Présentation d'une femme, elle est posée de telle manière que ça fait référence à la culture pornographique. On le voit, on le sait. Voilà, donc c'est quelque chose qui est répandu et quelque chose qui est très insidieux et qui peut casser l'ordre, j'allais dire, naturel de l'amour ou l'affect. Voilà. Je pense qu'une image pornographique, elle est capable de déranger le psychisme au point de faire un blocage des affections naturelles qui sont la base même des relations et de l'amour et du respect dans l'amour. Voilà.
1: Et alors justement, cette pornographie, elle s'adresse à quel type de personnes?
2: Alors ce qui est très étrange, c'est qu'elle s'adresse à tous les types de personnes. Hein. Il y a même du porno chic pour ceux qui veulent le summum, mais ça s'adresse aux jeunes. De plus en plus jeunes, à partir de 11, 12 ans, même avant, des enfants dont sont confrontés aux images pornographiques. Dans l'adolescence, bien sûr, quand il y a une découverte de la sexualité, les adolescents se nourrissent de ça comme idée de l'amour, hein. Ils se font une idée de l'amour sexuel
1: complètement erronée, finalement
2: complètement erronée à partir de la pornographie. Et puis après, toutes les couches, on trouve des gens mariés qui sont addicts à la pornographie à tous les niveaux, dans toutes les couches de la société. Donc c'est quelque chose de très répandu, qui est banalisé, mais dont on ignore encore les effets psychiques qui sont profonds et qui peuvent vraiment bloquer l'amour dans sa beauté et déformer le désir dans ce qu'il a de plus créatif et de meilleur.
1: Alors Jean-Pierre Lachise, est-ce qu'on peut expliquer ce succès que rencontre justement la pornographie?
2: Oui, alors c'est-à-dire que je pense qu'il y a une grande détresse de l'humain, beaucoup de solitude. Hein. On est en France à 30 et plus de 30% de personnes seules, déjà une solitude. Donc il y a un marché pornographique qui va toucher ces personnes seules. Hein. Quand on est seul, on est en détresse. Quand on est en détresse, on cherche des compensations. Quand on cherche des compensations, on ouvre des images. Et voilà, il y a des images et on va pouvoir éprouver du plaisir sur des images. Et voilà, donc c'est une des raisons. Et puis après, comme on était éduqué à la pornographie très jeune, tout au long de la vie, chaque fois qu'on va avoir une frustration, une déception, un problème relationnel entre époux, et ben puisqu'on a goûté un certain plaisir psychique très fort et puissant, parce que c'est puissant dans le psychisme, mais on va retomber dans ces images pornographiques, des fois qu'on n'aimerait pas revoir, mais qui sont subtiles et qui sont attirantes pour compenser une frustration.
1: C'est une sorte d'addiction.
2: Oui, c'est une drogue. Certains médecins ont comparé ce qui se passait dans le cerveau à l'héroïne ou à quelque chose comme ça. C'est une drogue. Disons que voilà, sur une échelle de 1 à 10, on pourrait mettre 1 à 5 pour une relation amoureuse normale. Et dès qu'on passe à la pornographie, la puissance des images pornographiques, ça va de 5 à 10. Quoi. Donc là, voilà, il y a quand même une addiction à une puissance de plaisir très très intense.
1: Et alors quel impact peut avoir cette addiction sur nos esprits?
2: Eh ben ça peut déformer simplement l'ordre des choses relationnelles, c'est-à-dire on considère l'autre comme un objet. C'est plus une personne entière, avec un cœur, avec une âme. Il va y avoir de la domination, de la soumission, de la violence relationnelle. On voit des jeunes couples en violence parce qu'ils ont vu ça, ils ont vu ces images pornographiques.
1: Et ça devient leur référence.
2: Voilà, leur référence. Et alors, non seulement ils sont violents dans leur rapport sexuel, mais ils vont être violents aussi dans leur conjugalité quotidienne. C'est-à-dire que la violence devient la référence, la domination, la soumission devient la référence.
1: Et alors, si on s'enferme dans cette addiction pornographique, jusqu'où est-ce que ça peut nous emmener?
2: Ben, à un moment, après le désir, il n'y a plus de désir, quoi. Il faut toujours, le désir doit être alimenté par une expérience toujours plus forte. Un désir hors affect. Si on a monté par une expérience toujours plus forte. Un désir hors affect. Si on a un affect naturel, on en reparlera.

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3: 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Wow.
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0: 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Il est 21h.
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2: Noël pour moi, c'est une période magique où on oublie un petit peu la grisaille de l'année. Noël efface un petit peu les soucis, quoi. C'est un émerveillement pour tout le monde.
1: Bonjour, aujourd'hui dans C'est vous l'histoire, on parle de Noël. Ben oui, c'est la saison. Enfin, je dis on, ce sont plutôt elles. Yamina, Lamia, Mariam, Etalem ou Chatou. Elles viennent de France, de Marseille ou de plus loin, de l'autre côté de la Méditerranée, d'Afrique de l'Ouest ou d'Asie, ou encore d'Europe de l'Est. Jeunes ou plus âgées, elles sont résidentes temporaires du centre Jeanne Panier à Marseille, un foyer protestant d'hébergement d'urgence et d'aide aux personnes en situation de précarité. Notre journaliste François Sergi s'est invité à l'heure du repas de midi. Tout s'est fait à l'improviste. Il a recueilli des réponses à deux questions. Comment vivez-vous Noël? Et deuxièmement, quel est son message? Étonnant paradoxe, toutes les personnes interviewées évoquent la joie, alors que précisément elles vivent des situations dramatiques. D'où vient cette joie? Nous commençons avec Yamina et les courts entretiens pris au vol s'enchaîneront ainsi jusqu'à ce qu'on entende Claire Chaumel, une des éducatrices du centre.
3: Pour vous, Noël, c'est l'occasion de plus d'échanges, de rencontres.
2: C'est oui, exactement. C'est là où on voit beaucoup de solidarité, beaucoup d'échanges, où les gens se rapprochent les uns des autres. C'est beau, quoi. C'est un miracle. Les gens sont heureux.
3: Alors, vous me disiez que Noël. Ça, c'est le Noël social, vous disiez.
2: C'est le Noël social, oui, qui quand même n'a rien à voir avec le Noël des
3: c'est
2: gens.
3: C'est quoi l'autre Noël?
2: L'autre Noël, bon, je l'ai vécu. Hein. C'est la prolifération de cadeaux, c'est à celui qui offre le plus beau cadeau. Des tables trop chargées, à mon avis. Je crois qu'on oublie le côté spirituel de Noël.
3: C'est devenu commercial?
2: C'est devenu commercial.
3: Vous préférez les Noëls que vous vivez au centre Jeanne Panier?
2: Ben non, parce qu'il manque quand même un peu de foie gras, une langouste, une petite coupe de champagne. Oui. Voilà, parce qu'ici, l'alcool est interdit, comme vous devez le supposer. Mais je veux dire que là, je vois vraiment la différence entre le Noël interne et le Noël externe. C'est deux mondes différents.
3: Deux mondes différents.
2: Ouais. Le mérite en revient, bien sûr, à la direction de Jeanne Panier et au personnel.
3: Le message de Noël pour vous, c'est quoi?
2: Un message de paix dans le monde, d'égalité surtout, et l'abolition de cette misère, sincèrement. Il y a trop de misère dans les rues, il y a trop de misère dans le monde.
3: Et ça, cette demande, cette prière, si on peut dire comme ça, vous l'adressez à Dieu ou pas?
2: Bien sûr, je l'adresse à Dieu, oui. Peut-être à Jésus, puisqu'il a fait des miracles, il pourra en faire encore.
3: Lamia, bonjour.
4: Bonjour.
3: Vous êtes marocaine?
4: Oui.
3: Et vous fêtez Noël?
4: Oui, bien sûr.
3: Les musulmans fêtent Noël?
4: Oui, oui, bien sûr.
3: Il y a des sapins de Noël aussi dans les foyers au Maroc?
4: Oui, ça existe oui. Pour les petits enfants, par exemple à l'école et tout.
3: Jésus a une place dans l'islam?
4: Ah oui, bien sûr. On croit à tous les prophètes.
3: S'il y a un message à Noël, quel serait le message de Noël?
4: C'est de rassembler la famille,
3: oui.
4: Les amis, voilà. Ce que je préfère pour moi.
3: Très bien, merci Lamia.
4: Ben, de rien. Allez.
2: Alors, je m'appelle Etalem, je viens d'Éthiopie. Je réside actuellement à Marseille et je vais fêter Noël. Elle n'est pas musulmane, elle est chrétienne.
3: Chrétienne.
5: Oui, Anna chrétienne orthodoxe.
2: Elle est chrétienne orthodoxe.
5: Oui.
2: Elle chante à l'église, je crois qu'elle fait partie des chœurs.
3: Alors, dernière question que je pose à chacune. Quel est le message de Noël pour elle?
2: Elle aimerait que les gens à cette période soient heureux comme elle, qui croient en Jésus, parce que Jésus fait des miracles, en fait. Et que le monde entier soit aussi heureux qu'elle l'est en cette période.
3: Thank you.
5: You're welcome.
3: Jeanne.
6: Bonjour, bonjour.
3: Alors, on parle de ton Noël, de tes Noëls.
6: Moi, j'aime beaucoup Noël, déjà parce qu'on a tous un côté enfant. Donc, ça nous concerne forcément. Il y a beaucoup de lumière, de gaieté.
3: C'est pour les enfants seulement?
6: Non, pour nous aussi, parce qu'on a un fond d'enfant en nous qui reste.
3: Oui.
6: Donc, ça, c'est bien.
3: Est-ce que j'ose vous demander quelle est votre origine ?

0: on est triste le jour de Noël, c'est quand même le jour le plus heureux pour les gens. On n'a pas tellement besoin d'argent pour fêter Noël. On peut aller chez des amis, on peut aussi aller dans des lieux d'accueil, on se réjouit avec les gens.
1: You have the faith for that?
2: Yes, I have the faith for that.
0: Oui, j'ai la foi. Il y a le problème avec Boko Haram, il y a les criminels, etc. Et il y en a vraiment beaucoup là-bas, vous savez. Mais moi, je crois qu'il n'y a rien que Dieu ne puisse faire. Beaucoup de gens disent qu'il faut prier. Si vous êtes malade, même si vous êtes malade de l'intérieur, je pense que Dieu peut faire partir la maladie.
2: God can make you be.
1: What's the message of Christmas for you?
2: Yeah, people out there.
0: Pour moi, une des choses importantes, c'est de croire en Dieu. Parce qu'il n'y a rien que Dieu ne puisse faire. Dieu peut vous donner le bonheur. Il peut vous donner la paix. Donc, aux gens qui nous écoutent, je dirais qu'ils doivent être forts dans la prière aussi. Dieu peut être à vos côtés, dans tout ce que vous faites. Il faut que Dieu fasse partie de la vie.
2: But God have to be on it too.
3: Au Sri Lanka, je ne vais jamais à l'église. Mais à Marseille, oui, bien sûr. Je pense que c'est différent. Mais certaines choses sont pareilles. La paix, l'amour, être ensemble, partager la vie. Oui, c'est ma façon de voir Noël. C'est vraiment la même chose pour moi. Et c'est le même message, à mon avis.
4: Okay. Amen. It's the same message.
1: Thank you, Fatou.
4: Thank you.

0: comme Chatou, musulmane comme Lamia, athée ou agnostique comme Suzanne de Hongrie. Noël rassemble tous les peuples de quelque religion qu'ils soient. Et pour les chrétiens, ils célèbrent l'amour incarné de Dieu en son fils Jésus-Christ, comme le confesse maintenant Claire Chaumel, éducatrice au centre Jeanne Panier. Elle nous dit ce que représente Noël dans ce foyer protestant ouvert à tous.
1: Pour moi, c'est vrai que Noël, c'est vraiment une fête du partage. C'est vraiment de la paix des personnes qui sont dans des foyers. Parce que c'est l'histoire d'un couple à la rue qui ne trouve pas de place où se loger. Cette histoire de Marie-Joseph et cet enfant, pour moi, c'est vraiment l'histoire des femmes qui sont ici. On a une multiculturalité, multireligion ici. Donc, on ne va pas forcément fêter d'autres fêtes que la fête de Noël. Mais la fête de Noël, elle est vraiment...

0: universel pour moi, pour les personnes qui sont ici. C'est vraiment leur histoire de personnes qui ont été baladées, qui ont frappé à des portes, qui se sont trouvées dehors, qui ont été rejetées et qui n'ont pas trouvé de place où se poser. Il n'y avait pas de place pour elles, comme il n'y avait pas de place pour Jésus quand il est né.
1: Et qui étaient menacées de mort aussi.
0: Et menacées de mort aussi, enfin voilà, selon la situation. Voilà. Pour moi, ça a beaucoup, beaucoup de sens de fêter Noël avec les personnes qui sont ici. J'ai travaillé dans d'autres structures et j'ai vu aussi que ce n'était pas toujours facile. C'était des moments qui pouvaient être très angoissants. C'était des moments où il pouvait y avoir des tentatives de suicide. Il peut y avoir, voilà, il y a une solitude, il y a un moment où ça met encore plus en avant la souffrance qu'il peut y avoir, parce que c'est un moment où, sur la famille par exemple, qui peut mettre en avant justement l'absence de famille, les ruptures qu'il y a, les tensions, enfin voilà, ça peut être très très douloureux. J'ai vu certains foyers parfois où on proposait un spectacle de Noël, où on faisait venir un gros truc de l'extérieur. Alors ça pouvait être sympa, mais j'ai souvent remarqué que quand on est consommateur dans une fête, on n'est pas forcément très heureux. Et que ce qui rend vraiment heureux dans une fête, c'est de partager ses talents, c'est d'avoir quelque chose à donner et d'être acteur. Et pour moi, c'est vraiment important que ce temps de Noël soit un temps où chacun a quelque chose à donner. Quand on est occupé à préparer la cuisine, on ne pense pas qu'il me manque ceci, qu'il me manque cela. Et quand je me rends compte que moi, j'ai quelque chose à donner et pas seulement à recevoir, ça me met dans une dynamique et dans une joie. Parce qu'on a tous des ressources, et souvent les personnes ici parfois sont très cassées par leur histoire et ils pensent qu'elles valent rien, etc. Et de voir que chacun a quelque chose à donner, que ce soit dans la cuisine, dans un sketch, dans une chanson de son pays. Parfois, on a des chansons magnifiques qui nous sont chantées de tous les coins du monde le soir de Noël. Que l'équipe aussi s'investisse dans ce sens-là. C'est pour ça que nous, on fait aussi un petit spectacle en équipe où on va être autrement que derrière un bureau où on fait des entretiens, où chacun, on va aussi donner quelque chose de nous. On est dans une autre position que celle qu'on a de tous les jours. Moi, j'anime aussi un atelier santons. Voilà, ça permet aussi de rentrer dans cette histoire de Noël avec les symbolismes de chacun des santons et de vivre un peu une expérience spirituelle, on peut dire aussi, avec ces santons. On donne en tout cas la possibilité qu'il y ait cette vie à laquelle on croit aussi. C'est parce qu'on y croit que ça marche bien aussi. Le miracle se produit chaque fois. Il y a toujours un moment de grande joie partagée. Que je leur dis souvent, c'est ce soir, aucun de nous n'est dans sa famille habituelle, moi non plus, je ne suis pas avec ma famille, et on est un peu comme une famille ce soir. Voilà, et on va partager quelque chose ensemble. Les cadeaux, ce n'est pas les grosses choses qu'on va faire, c'est ce qu'on est chacun et ce qu'on peut donner chacun.
1: Alors, dernière question, je comprends bien que vous devez, en tant qu'éducatrice, respecter les convictions, les religions de chacune des personnes qui résident ici, mais vous, à titre personnel, quelle est la portée spirituelle que vous donnez à Noël? Comment vous l'avez découvert, ce sens spirituel de Noël?
0: Moi, j'ai vécu un chemin intérieur il y a un certain nombre d'années, voilà, où pour moi, Dieu est devenu quelqu'un de vivant dans ma vie. Pour moi, Noël, c'est important. C'est vraiment voilà, ce moment de joie, de partage. Et puis voilà, c'est ce miracle de cet enfant si discrètement qui vient changer le cours des événements. Ce miracle de l'amour qui passe inaperçu, mais qui est si essentiel, quoi.
1: Merci.
2: Merci donc à toutes les résidentes qui n'ont pas simplement ouvert la bouche, mais aussi leur cœur, témoignant que Noël peut être vécu dans la joie, quand bien même nos situations de vie sont dramatiques. Merci à Claire Chaumel, l'éducatrice, à Patricia Chen, animatrice, et à Olivier Land, le directeur du centre Jeanne Panier, sans lequel cet enregistrement n'aurait pas été possible. Joyeux Noël à tous et à bientôt dans C'est vous l'Histoire, une émission signée Radio Réveil. Bye bye.
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3: Bonjour à toutes et à tous, donc bienvenue. Aujourd'hui on va parler du hérisson, mais on va surtout parler de ses empreintes. En fait, beaucoup d'animaux sauvages ne sont pas visibles, tout simplement parce qu'ils ont peur de nous, ou alors tout simplement ils dorment, faut pas oublier qu'il y en a beaucoup qui sont nocturnes. Donc en fait ce sont les indices de présence qui vont nous aider à définir qui est passé par là. Donc pour le hérisson c'est assez facile, on va en fait voir son empreinte. Alors l'empreinte du hérisson, bien sûr, elle est assez petite, faut pas s'attendre à une empreinte de main humaine, mais par contre l'analogie est pas si loin, parce que la main du hérisson ressemble énormément à notre main humaine. On a bien la paume comme la nôtre, on a 5 doigts, et bien sûr au lieu d'avoir des ongles, le hérisson lui il a des griffes. Donc cette main, cette patte avant est très facilement reconnaissable, et elle est bien sûr liée à des pattes arrière qui sont, on va dire, dans la même logique, 5 doigts avec un pouce, mais avec une paume beaucoup plus longue. Donc c'est ça qui est assez étrange, c'est qu'en fait les empreintes du hérisson, elles ressemblent énormément à notre main et à notre pied, alors que au niveau de la généalogie, au niveau de la génétique, ce n'est pas notre cousin le plus proche. Donc comment expliquer ça? Eh ben on l'explique pas. Il ne faut pas oublier que pour l'instant, la science n'a pas réponse à tout. C'est plutôt une bonne chose. On garde encore certains mystères. Mais voilà, cette empreinte du hérisson est facilement reconnaissable grâce à ça. Par contre, où la voir? Alors ça, c'est le plus compliqué parce que le hérisson, il vit dans les jardins, il vit dans les campagnes, donc là où il y a de l'herbe la plupart du temps. Et il faut avoir quand même pas mal de chance pour voir un hérisson. Pour voir un hérisson, ça va être sur une plaque de boue, là on va dire en général, puisque c'est vraiment la boue qui va permettre d'assurer en fait l'enfoncement de ses pattes. Et dans cette boue, vous allez voir des toutes petites empreintes. Il ne faut pas oublier que c'est 2 cm maximum. Et ces empreintes peuvent très rapidement disparaître, puisque dès que la boue sèche, la terre se rétracte et l'empreinte a totalement disparu. Donc ce hérisson européen, qu'on dit de son nom latin Erinaceus europaeus, est un petit mammifère qui vit très régulièrement à côté de nous, mais ce petit mammifère est très peu visible. On me dit régulièrement, ben non, je t'assure, Johanna, il n'y a pas de hérisson dans mon jardin. Je fais, pas sûr, c'est pas parce que tu ne vois pas qu'il n'y en a pas. Mais par contre, il y a des petites techniques. Vous pouvez, par exemple, mettre un système de papier carbone sous un tunnel où vous allez pouvoir faire passer le hérisson. Bien sûr, on positionne ce tunnel pour qu'il n'y ait pas de dérangement vis-à-vis de l'animal, par exemple sur une coulée, donc une zone de passage. Et quand il va marcher sur cette petite feuille carbone, et ben, du coup, il va laisser ses empreintes. Donc ça, c'est quelque chose d'assez rigolo. Et sinon, on peut aussi mettre des caméras à vision nocturne dans le jardin pour le voir. Donc je vous laisse avec ce son du hérisson qui vous permet de savoir si vous en avez un dans votre jardin.
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0: 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Il est 22h. 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
1: Le trésor est dans le champ, me disait mon père. Mais je n'ai pas travaillé le champ. J'ai quitté la ferme. Mon trésor à moi était ailleurs. Un jour, papa vint me rendre visite. Je venais d'être nommé à Montpellier comme pasteur stagiaire et élu président d'une association d'étudiants. Il était venu avec une voiture, une Renault 4, neuve, achetée après la vente de sa ferme. Il me l'offrait. Un concours de circonstances malheureuses et peut-être la fatigue l'avait conduite à faire ce choix, vendre son bien. Dans un premier temps, j'étais heureux pour lui. Sa vie allait changer. Effectivement, elle changea. Il devint entrepreneur de travaux publics. Ses affaires tournaient bien, mais il regrettait toujours la vente de la terre reçue de son père. Avec cette transaction, une grande partie de sa vie, de ses forces et de ses rêves s'en était allée. Il n'y avait plus de trésor dans le champ, car il n'y avait plus de champ. Éprouvait-il le sentiment de ne pas avoir trouvé ce trésor ? En vendant sa propriété, il le cédait à quelqu'un d'autre. Désormais, ni lui, ni ses descendants n'auraient le privilège de le découvrir. Les années passèrent, nous apprenions à ne plus aborder ce sujet avec lui. Le laboureur de la fable avait raison. Il y a un trésor dans le champ, mais le trésor, ce n'est pas le champ. Le trésor, c'est le travail. Le champ n'est que l'espace dans lequel nous évoluons. L'école, l'atelier, le bureau, la ferme. En travaillant, nous finirons toujours par découvrir un trésor. Alors n'oublie pas, et tout savoir-faire est vain sans travail, et tout travail est vide sans amour. C'est une citation de Khalil Gibran. Notre prochaine chronique a pour titre « Prêt pour l'aventure ».
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2: Bonjour à tous, j'espère que vous allez bien, que vous avez passé une super semaine. Me concernant, j'ai passé une excellente semaine. Aujourd'hui, on va parler d'un sujet exaltant qui s'appelle « Sortez de Babylone ». On va aborder le sujet avec le pasteur Philippe Leduc, que je vous présente, qui est à ma droite. Bonjour Philippe, comment vas-tu ?
3: Bonjour, ça va, merci.
2: Bien, t'as passé une bonne semaine ?
3: Oui, ça va.
2: Et avec le pasteur Camille Gétreau, comment vas-tu ?
4: Je vais un peu mieux que Philippe.
2: C'est vrai ?
4: Il y a un vieux copain que j'aime bien taquiner.
2: Eh bien, tant mieux, tant mieux. Quand on vous parle de confusion, vous pensez à quoi ? Alors moi, habituellement, petite anecdote, il y a 15 jours, j'ai joué à chat avec des amis et on m'a mis un bandeau sur les yeux de façon à ce que je ne vois rien du tout. Pour un adulte, c'est très perturbant. On m'a fait tourner à droite, on m'a fait tourner à gauche. Et une fois qu'on m'a bien fait tourner la tête, on m'a dit « il faut que tu puisses attraper pas n'importe quelle personne, ton mari ». Ah ben, je peux vous dire que j'ai rien attrapé du tout. J'avais la tête qui tournait, j'étais remplie de confusion. Il a fallu que j'enlève le voile que j'ai sur les yeux pour pouvoir découvrir à nouveau mon mari. Donc aujourd'hui, on va parler de Babylone. Mais déjà, pour ce faire, je vais vous demander, pour vous, est-ce que Babylone, c'est un endroit bien déjà ? Qu'est-ce que représentait Babylone déjà ?
4: Alors ça, c'est une question piège que Philippe Leduc va brillamment élucider.
2: Ah, Philippe, c'est à toi.
3: Babylone, c'est avant tout une ville. Hein. Mais c'est vrai que dans la Bible, elle a pris aussi plusieurs sens derrière ce mot Babylone. Et si tu as commencé l'émission en disant « sortez de Babylone », c'est que, vraisemblablement, il doit s'y passer des choses pas très claires. Et donc tout ça est expliqué dans les textes qu'on va voir tout à l'heure.
2: D'accord. Alors, dans l'Apocalypse, je vais apparenter aujourd'hui l'Apocalypse et Babylone, on parle d'une femme. On parle aussi de... qui est présente dans Babylone. Pourquoi on apparente une femme et Babylone ? J'ai pas trop aimé cet assemblage, mais c'est écrit dans la Bible.
4: Alors, c'est assez intéressant comme question. Il faut savoir que dans l'Apocalypse, il y a un certain nombre de symboles. Et parmi les symboles, il y a une femme dans l'Apocalypse 12 qui symbolise le peuple de Dieu, d'accord, les gens qui essaient de faire de leur mieux pour que le monde aille bien, pour résumer. Hein. Et puis il y a une autre femme qui symbolise le peuple du mal, si on veut. Hein. Une femme qu'on appelle également Babylone et qui est qualifiée de prostituée parce qu'elle n'essaie pas de faire en sorte que le monde aille bien, mais elle essaie de faire en sorte de tout ramener à elle. En faisant un peu tout et n'importe quoi. Et cette femme, c'est une femme symbolique, évidemment. Elle ne nous est pas montrée dans la Bible simplement pour nous informer de quelque chose, mais pour nous permettre aussi de nous remettre en perspective, parce que finalement, la confusion, et je fais une petite parenthèse pour dire que Babylone et confusion, étymologiquement, c'est un petit peu la même chose, hein. Eh bien, ça peut arriver à n'importe qui, même qu'on ne joue pas à Colin Maillard.
2: Mais il y a eu aussi une autre histoire dans la Bible qui rappelle la confusion. Est-ce que si je vous parle de la tour de Babel, ça vous dit quelque chose ?
3: Oui, bien sûr. Bien sûr, là, l'endroit où Dieu a confondu les langages, et ce qui fait qu'on a beaucoup de mal à se comprendre d'un pays à l'autre si on n'a pas cette culture de la langue. Et j'en sais quelque chose pour avoir longtemps habité en Belgique, où là, en effet, les différentes langues se côtoient. Et quand on ne maîtrise pas la langue de l'autre, c'est très compliqué. Et il va falloir utiliser d'autres méthodes pour se comprendre. Souvent l'anglais, mais voilà. Donc c'est vrai que Babylone, ça se rejoint, hein, c'est sûr.
2: C'est pas facile déjà de se comprendre, des fois même quand on parle la même langue. Mmh. On n'entend pas la même chose. Et alors, à plus forte raison quand on ne se comprend pas. S'il te plaît, est-ce que tu peux me lire Daniel 6, versets 1 à 10 ?
4: Très bien, alors Daniel 6, versets 1 à 10, c'est donc l'histoire de Daniel confronté à Darius le Mède, le roi Darius. Darius décide de désigner 120 satrapes, sont des sortes de gouverneurs, quoi, chargés de gouverner son royaume. Il place trois chefs au-dessus d'eux. Pour empêcher qu'on fasse du tort au roi, Les satrapes doivent rendre compte du gouvernement de leur province à leur chef, et Daniel est l'un d'entre eux. Par ses qualités extraordinaires, Daniel est supérieur aux deux autres chefs et à tous les satrapes. Le roi a donc l'intention de le nommer gouverneur de tout le royaume. Alors, les autres chefs et les satrapes cherchent une raison d'accuser Daniel au sujet des affaires du royaume. Mais ils ne trouvent aucune faute ni aucune erreur à lui reprocher parce qu'il est très honnête. Ces hommes se disent entre eux, nous n'avons rien trouvé pour accuser Daniel. Trouvons une raison dans sa façon d'obéir à la loi de Dieu. Alors, ils disent au roi, tu devrais publier une loi pour interdire pendant 30 jours d'adresser une prière à quelqu'un d'autre que toi, Dieu ou être humain. Et si quelqu'un le fait pendant ce temps-là, il devrait être jeté dans la fosse au lion.
2: Merci. Philippe, à cette époque, est-ce que les rois avaient le même pouvoir que les rois d'aujourd'hui?
3: Je pense que oui, il y a des choses un petit peu semblables, sauf qu'à l'époque, il y avait une cruauté qui était là, peut-être qu'on a un petit peu moins l'habitude aujourd'hui. C'est vrai que le roi a décision de vie ou de mort de l'individu. Et puis un roi, c'est très jaloux.
2: Ouais.
3: C'est-à-dire que quand il est sur son trône, la seule chose qui l'inquiète, c'est que quelqu'un prenne sa place. Hein. Et donc, dès qu'il y a quelqu'un d'un peu trop intelligent, un peu trop populaire peut-être, là, il va se méfier et va user de son pouvoir pour mettre à terre la personne.
4: D'ailleurs, si je peux, pour rejoindre un peu Philippe, on imagine mal la reine Élisabeth, on paie à son âme, comme on dit, jeter un ministre au lion parce qu'il s'est mal comporté à la fin. Il y a quand même des changements de culture et d'époque. Un roi pouvait avoir des tonnes de femmes. Un roi pouvait, comme le disait Philippe, décider de qui vivait et qui mourait. Et donc, le roi était très courtisé et chacun essayait de un peu lécher les bottes du roi, quoi, tout simplement, pour monter en puissance, monter dans le gouvernement, être plus performant, avoir plus de moyens, etc. Donc, c'est vraiment un système qui n'aide pas beaucoup le roi à avoir les idées claires.
2: Mais j'ai trop à ton sens. Qu'est-ce qui se passe dans la tête du roi Darius?
4: Si on me disait j'ai trop pendant 30 jours, tout le monde devra te dire à quel point tu es grand, à quel point tu es beau, à quel point tes cheveux sont magnifiques.
3: C'est ça l'enfer alors.
4: Ce serait un enfer que j'apprécierais assez.
3: Ouais.
4: Pour peu que je sois, disons, pas bien dans ma peau. Je sois pas bien dans mes baskets, je suis un peu complexé. J'ai besoin qu'on me passe un petit peu de la crème sur le, la crème, comment est-ce qu'on dit déjà l'expression? La crème sur le dos.
2: Passer de la pommade.
4: Passer de la pommade, je cherchais l'expression. Oui, évidemment, je vais être content. Si par contre je suis équilibré, si je suis bien dans ma tête, si je suis bien dans ma peau, qu'est-ce que j'ai besoin qu'on me flatte, qu'on me loue? Donc on voit que ce roi-là, il a besoin qu'on le flatte, il a besoin qu'on le loue, il se dit « Ah oui, c'est une très bonne idée ». On va me diviniser, on va te faire de moi un dieu, et les gens seront obligés de me prier, ça me va tout à fait.
2: Alors, Philippe, si ça ne te dérange pas pour qu'on puisse expliquer les conséquences et jusqu'où ça peut aller, cette idée de pouvoir et autres, est-ce que tu peux me lire dans l'Apocalypse 18, verset 9, s'il te plaît?
3: La terre se sont prostituées avec elle et ils ont profité de son immense richesse. Alors, elle renvoie la femme dont parlait Jéthro tout à l'heure. Et c'est vrai que ce petit morceau de verset nous dit à peu près comment ça se passe quand des rois perdent un peu les pieds et n'ont plus le sens des réalités. Peut-être le pouvoir leur monte à la tête, ils deviennent un petit peu fous. Hein.
2: Mmh.
3: Et là, cette folie, elle est concrétisée par le fait qu'ils voient des prostituées et ils profitent de la richesse des autres. Malheureusement, on voit ça beaucoup aujourd'hui. Plus les gens sont riches et plus ils trouvent des stratégies pour acquérir encore plus de richesses, parfois et souvent au détriment peut-être des autres, hein, sans se soucier du bien-être des autres.
2: Mais est-ce qu'on est d'accord, Jéthro, que ça peut arriver en dehors des richesses? C'est-à-dire que moi, par exemple, je l'ai déjà dit avant, j'ai une maladie qui est peu commune. J'ai déjà rencontré des médecins, de toutes sortes de médecins qui m'ont dit « Moi, j'ai le moyen de vous guérir », alors que c'est peut-être pas forcément vrai. Est-ce qu'on s'appuie sur la faiblesse des gens, parfois, pour leur faire croire un peu n'importe quoi?
4: Ça a été le cas du roi Darius dont on a parlé. Le roi Darius, il avait un super ministre qui faisait un boulot exceptionnel, un gars honnête, intègre, enfin voilà, comme on n'en fait plus, quoi. Et il le jette dans une fosse au lion parce qu'il a signé un décret stupide dont il n'a pas mesuré les conséquences. Ça, on voit bien ce que c'est que la confusion. on pense que c'est top comme décision, et en fait, ça risque de ruiner le pays parce que tous les autres ministres sont corrompus. Eh ben, c'est un petit peu la même chose à notre époque, c'est-à-dire que il y a un verset de la Bible qui est très beau qui dit que parfois, les gens qui sont puissants vont jusqu'à dépouiller les pauvres et les faibles, même de la poussière sur laquelle ils marchent. Hein. C'est dit autrement, ils disent, on va jusqu'à convoiter la poussière sur la tête des pauvres. C'est-à-dire que les mentalités ont tellement été perverties, bien souvent, que le bien est devenu bête et stupide aux yeux de ces gens-là, et que ce qui est mal, au contraire, est devenu le top du top. Et quand, par exemple, je ne sais pas, moi, je suis un golden boy, je vais en bourse, je fais du trading à haute fréquence sur le riz, c'est-à-dire que je vends le riz, je le rachète, je le vends, je le rachète, et ça plusieurs millions de fois par seconde. Et au final, je ressors de là avec quelques millions dans les poches. Par contre, au Bangladesh, à Madagascar, les gens ne peuvent plus acheter de riz. Voilà, et je vais trouver ça bien, mes chefs vont me féliciter, taper dans le dos, t'as été une bonne gagneuse aujourd'hui, c'est bien, etc. C'est vraiment cette inversion des valeurs, cette inversion du bien et du mal dont la Bible parle, et elle appelle cela la confusion. Babel, comme disait Philippe, Babel, Babylone, la confusion.
2: J'ai bien aimé ton exemple du riz, surtout ce qu'il faut bien préciser dans ton exemple du riz, c'est que le riz provient souvent du Bangladesh et qui provient des pays qui le... Enfin, il est revendu, mais ses propres pays qui le produisent ne peuvent même pas acheter leur propre
4: production.
2: Mm-hmm. Et ça, c'est quand même assez grave. Philippe, est-ce que pour toi... tu aurais un autre exemple dans la Bible où le bien est devenu mal et le mal est devenu bien?
3: Une espèce de confusion.
2: Grosse confusion.
3: En fait, pour rebondir sur ce que dit Jethro, c'est quand les choses deviennent complètement irrationnelles, qu'on manque de repères, et donc notre esprit est à ce point perturbé qu'on en amène à faire des choses ou à prendre des décisions qui sortent du bon sens, quoi. Et le jour où on retrouve un petit peu la raison et qu'on regarde un peu le passé, on s'aperçoit qu'on a passé un moment mais complètement délirant. Hein. Mmh. Alors c'est vrai que le pouvoir enivre, on dit. Hein,
2: le pouvoir enivre.
3: Peut-être c'est ça aussi le risque qu'ont ces rois. Hein. Il y a beaucoup de choses qui reposent sur leurs épaules. Hein. On ne peut pas toujours leur jeter la pierre. Hein, mais il y a des fois, ils perdent de pied. Hein. Et malheureusement, on a beaucoup d'exemples dans la Bible où, quand ces rois perdent de pied, ça a de fortes conséquences, parce qu'ils ont un pouvoir tellement grand sur le peuple que, voilà, il s'agit de bien choisir ses leaders.
2: Ses leaders et ses décisions, parce que, avant de conclure, et je pense que je conclurai avec ça, avec votre aide, j'ai lu un passage dans la Bible qui parlait de Hagar, qui a eu un enfant. Et je ne sais pas si normalement cette femme aurait eu cet enfant, si c'est avec Abraham, il me semble, hein, qu'elle a eu cet enfant. Je ne vais pas dire qu'il a pris de mauvaises décisions, mais Dieu lui avait demandé de lui faire confiance. Et je crois qu'il a été impatient, oui. Il a pris peut-être une mauvaise décision, il avait quand même le pouvoir de prendre une deuxième femme si sa femme l'avait autorisée et autres. Et est-ce qu'aussi, il n'y a pas aussi cette notion de faire confiance à Dieu parfois jusqu'au bout?
4: C'est un exemple intéressant finalement, parce qu'Abraham, il fait quoi? Il ne fait qu'appliquer une coutume de son époque. Sa femme est stérile, il va coucher avec la servante pour avoir quand même une descendance. C'est une décision très banale à l'époque, seulement Dieu lui avait demandé de lui faire confiance. Le raisonnement d'Abraham, pour l'époque, ça n'est pas un mauvais raisonnement. Mais on voit bien que même parfois, ce qui nous semble être un bon raisonnement peut avoir des répercussions pendant longtemps, puisque jusqu'à aujourd'hui, les descendants du premier fils d'Abraham, qui s'appelle Ismaël, tous les peuples arabes, et les descendants du deuxième fils d'Abraham, qu'on appelle Isaac, le peuple juif, ils se font encore la guerre jusqu'à aujourd'hui. On parlait encore de 30 morts. Récemment, avec la guerre en Palestine, entre les Israéliens et les Palestiniens. Ça fait des millénaires que ça dure. Peut-être qu'effectivement, si Abraham avait fait confiance à Dieu, on n'en serait pas là aujourd'hui. Et même des décisions qui peuvent nous paraître excellentes peuvent nous amener quelque part à nous planter. Pourquoi ? Mais parce qu'on n'est pas suffisamment proche de Dieu pour avoir l'humilité de se dire que on raisonne comme on raisonne, mais finalement, c'est Dieu qui sait. Et puis l'envie de vraiment se laisser guider par Dieu, c'est pas si simple, même pour moi qui suis pasteur. Parfois j'ai envie de faire les choses à ma manière, à ma vitesse, à mon rythme, et parfois c'est bien le début de la confusion.
2: Alors je conclurai là-dessus, peut-être qu'il faut avoir du discernement, la Bible le proclame plusieurs fois d'ailleurs, qu'il faut demander la sagesse aussi, faire attention à ce qui s'est passé avant, pour ne pas reproduire ces mêmes erreurs, et surtout peut-être se référer énormément à la Bible, faire confiance à Dieu, et ouvrir grand ses oreilles pour pouvoir ne pas être dans la confusion. En tout cas, je te remercie beaucoup, j'ai trop d'avoir passé
4: merci
2: ce moment
4: toi,
2: avec
4: Nadine.
2: Moi. Merci beaucoup à toi, Philippe, merci. D'avoir fait cette première avec nous. Bonne semaine à tous.

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1: 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Aujourd'hui, nous avons la joie d'accueillir Marie-Pierre Péchou. Vous connaissez sûrement Pierre, son mari. Peut-être même, vous connaissez Marie-Pierre pour le ministère auprès des femmes qu'elle a exercé pendant plusieurs années. Mais aujourd'hui, c'est une autre facette que nous allons découvrir d'elle. Celle d'une femme engagée pour ceux qui sont, contrairement aux apparences, peut-être les plus fragiles, les prisonniers. Marie-Pierre nous partage son parcours inspirant, son histoire inspirante. Bonjour Marie-Pierre.
2: Bonjour Philippe.
1: Marie-Pierre Péchou, je suis très heureux de te retrouver ici dans cette émission d'Histoire inspirante. Alors pour nos auditeurs, ce nom Péchou doit dire quelque chose, puisqu'il y a quelques semaines de cela, c'était ton mari, Pierre, qui était là parmi nous et qui nous partageait son témoignage. Donc un témoignage que vous avez vécu ensemble, hein, puisque vous étiez tous les deux en Algérie. Mais aujourd'hui, c'est une autre personne, c'est Marie-Pierre qui est bien là. Et Marie-Pierre, tu as un ministère bien particulier et un parcours bien particulier. Alors, si je retrace ce parcours, ça commence tout d'abord par une expérience pastorale, une formation pastorale en premier lieu. Et puis, alors on va pas faire toute la chronologie, mais après, il y a une expérience en psychologie, avec un diplôme en psychologie, un travail dans ce domaine-là aussi. Et puis, ces ministères t'amènent vers un autre ministère un jour, qui est le ministère d'aumônerie en prison. Alors, déjà, éclaire-nous un tout petit peu. C'est quoi un ministère d'aumônerie en prison ?
2: Alors, il y a plusieurs choses qu'on peut faire en prison, mais aumônier, c'est celui qui parle de la religion en prison. Donc, on peut être imam, on peut être catholique et protestant, bouddhiste aussi. Et on a le privilège d'aller au-delà des grilles. On peut rentrer dans les cellules, en tout cas dans certaines prisons. Et moi, j'ai eu le privilège de pouvoir avoir la clé de la cellule et de rentrer dans la cellule.
1: Alors, on va revenir, bien évidemment, sur ce ministère particulier. En prison, auprès des prisonniers, particulièrement des prisonnières, bien évidemment, pour toi.
2: C'est pas évident, parce que j'ai commencé par être 4 ans chez les hommes.
1: Ah, d'accord. Ah ben voilà. Justement, alors on va falloir que tu nous en dises un tout petit peu plus. Mais avant, j'aimerais quand même comprendre, qu'est-ce qui t'a happé dans ce ministère aux prisons ? Parce que, du pastorat à la psychologie, se retrouver en prison, explique-nous, j'ai besoin de comprendre.
2: Alors, quand on revient de l'Algérie avec Pierre, donc nous avons été missionnaires en Algérie, j'étais disponible. Et je vais à une rencontre qui est organisée par la Maison du protestantisme à Marseille. Et là, je rencontre le responsable régional des aumôneries et une amie me le présente. Et en fait, il me pose comme ça, « Tu voudrais pas être aumônière ?» Et ben moi, j'ai répondu oui.
1: Et sans réflexion, non, c'est venu instinctivement.
2: Oui, en fait, quand j'étais jeune, j'avais eu le témoignage de quelqu'un qui avait été aumônier, mais ça m'avait marqué. C'était quelque chose qui était là, mais j'avais complètement oublié, j'ai passé mes années, j'avais oublié donc cet événement. Et quand cet homme me pose directement la question, je réponds oui, et c'est après coup que je me dis, ah mais oui, je me souviens, voilà.
1: Tu t'es souvenu de cette sensibilité que tu avais.
2: Oui.
1: Pourquoi cette sensibilité, justement ? Qu'est-ce qui, pour toi, avait fait que ça s'est resté là, quelque part, dans un petit coin ?
2: Le témoignage de cet homme avait été extraordinaire. Et il parlait de cette rencontre avec Dieu dans la prison. Et cette rencontre qui était extraordinaire. Et moi, j'avais été touchée par son enthousiasme, déjà. C'était Yvon Bilisco.
1: D'accord. Qui était un ancien pasteur à la retraite, que nous saluons.
2: Ouais. Et j'avais été touchée par ce qu'il vivait en prison, surtout ce que ça lui a fait, lui. Les rencontres, ça lui a donné, je pense, une ouverture sur l'autre. Et moi, je m'étais dit, waouh, ça me plairait bien. Voilà.
1: Donc tu t'es dit, waouh, je vivrais bien ces expériences.
2: Oui.
1: Est-ce que tu avais conscience à ce moment-là de ce à quoi tu avais dit oui ?
2: Non, pas du tout. Non, c'est parce que on voit les gens, on idéalise certaines choses, hein. Et surtout que lui, il en avait parlé de telle manière que ça nous donnait envie. Mais après, sur le terrain, c'est sûr que c'est une autre réalité, mais c'est autant de joie.
1: C'est autant de joie avec le recul, ou dès le départ, tu t'es dit, mais c'est de la joie dès le début ou dès le départ, tu te dis, il y a quand même, c'est étrange, c'est particulier?
2: Non, moi, je n'ai vraiment pas eu de problème pour rentrer en prison.
1: En général, je vais faire la blague maintenant, comme ça, elle sera faite. En général, on n'a pas de problème à y rentrer, c'est plus à sortir.
2: Mais... Ah oui, il faut sortir et rentrer. Mais en fait, je suis rentrée, je n'ai pas ressenti de malaise, d'enfermement. Et tout de suite, j'étais bien. Les odeurs, le cadre, les gens, les tenues, parce que tout le monde est en tenue, là-bas, il y a les surveillants, bien sûr. Mais tout ça ne m'a pas du tout impressionnée. Et je me suis sentie de suite bien à ma place, en fait.
1: D'accord. Oui. Alors moi, c'est très surprenant, j'ai une très courte expérience en prison, parce qu'à un moment donné, je travaillais dans une entreprise, et on apportait un service en prison, c'était des boissons chaudes, des machines chocolat chaud, café, et j'ai eu l'occasion de rentrer à plusieurs reprises dans l'enceinte de la prison pour livrer des produits, tout simplement, hein. Et moi, je dois dire, j'étais effrayé, tétanisé, par à la fois le silence et le bruit, par le bruit des clés, des portes, des verrous, qui est quotidien. C'est le bruit de fond permanent. Les gens qui vivent en ville, ils ont peut-être les odeurs, le bruit des voitures, des klaxons. En prison, il y a une ambiance à la fois feutrée, mais très bruyante, presque même une agressivité. Toi, tu n'as pas ressenti ça à ce moment-là?
2: Non, parce que je suis rentrée, j'étais trop contente de rentrer, en fait. Et j'étais avec un aumônier parce qu'il m'a formée. Et puis, j'ai trouvé ça extraordinaire de pouvoir ouvrir les cellules. En fait, si tu veux, quand tu rentres là, tout d'un coup, tu as... Alors, un pouvoir, c'est un grand mot.
1: Oui, oui, oui.
2: Mais c'était de frapper aux portes des cellules et d'avoir la clé. Alors, tu frappes, tu fais toc-toc, et en fait, compte, c'est toi qui ouvres. Ça, c'était incroyable. Et j'avais l'impression d'ouvrir quelque chose, de proposer de la liberté. Alors, c'est pour ça que je n'arrivais pas avec toi, avec tout ce cadre peut-être qui pouvait écraser. Mais j'avais l'impression d'apporter de la liberté.
1: Alors, ce ministère, il se poursuit aujourd'hui d'une autre manière. Tu fais partie d'une commission. Alors, c'est là que je reprends mes notes, hein, parce que je ne voudrais pas écorcher. De la Commission nationale Justice et Aumônerie des prisons au sein de la Fédération protestante de France, donc pour le culte protestant. Quelles sont ses fonctions exactement? Quel est ton travail? C'est pas un travail, mais en tout cas, c'est une action, un bénévolat que tu as dans cette commission-là.
2: Alors, en fait, il y a différents profils. Hein. Il y a des philosophes, il y a des médecins, il y a des magistrats, des avocats. Et en fait, on,

0: les aumôniers,
1: oui.
0: C'est bien ça.
1: Oui.
0: Donc, on est passé de aumônière, parce qu'on dit aumônière aux prisons,
1: oui.
0: Hein, d'aumônière à cadre national qui accompagne ces aumôniers. Mais bien évidemment, entre-temps, il y a une autre étape qui est l'étape où tu as pratiqué cette aumônerie en prison. Donc, tu nous en parlais tout à l'heure. Tu étais sur la ville de Marseille, et que tout le monde connaît, ne serait-ce que de réputation, cette fameuse prison des Baumettes. Vous habitiez pas très loin d'ailleurs, je crois. Hein.
1: Mmh.
0: Et là, tu reçois cet appel, tu nous disais, à être aumônière. Comment ça se passe tout d'un coup le premier jour où on rentre aux Baumettes?
1: Alors, on ne rentre pas seul, hein, on rentre avec quelqu'un, donc avec l'aumônier. Mais on découvre en fait, on découvre où est-ce qu'on doit aller chercher la clé. Alors d'abord, il faut rentrer, il faut un pass, enfin c'est compliqué, carte d'identité, enfin on a fait tout ça en amont, hein, parce qu'on rentre pas comme ça, il y a une enquête de la police.
0: C'est pas du jour au lendemain.
1: On est convoqué à la police pour une enquête, ça dure quelques mois. Et après on rentre, et là, pour moi j'étais émerveillée dans le sens où je savais pas comment ça fonctionnait. Et du coup j'étais là au centre du fonctionnement, donc les portes, celles qu'on voit avec des barreaux, les portes qui sont vraiment pleines, et puis derrière des hommes et des femmes, quoi. Et ça c'est la découverte de ces personnes-là qui accueillent quelqu'un chez elles. Parce qu'en fait, l'aumônier, il a cette caractéristique, c'est le seul à pouvoir aller dans les cellules. Et quand moi, je frappe à la porte, est-ce que je peux rentrer chez toi? Est-ce que je peux venir dans ta pièce? Et je crois que ça, c'est quelque chose d'extraordinaire pour nous et aussi pour les personnes qui accueillent, parce que vraiment, à ce moment-là, elles accueillent.
0: Donc, tu commences ce ministère aux Baumettes, vous êtes en binôme,
1: oui.
0: Avec l'aumônier, et petit à petit, tu te retrouves toute seule?
1: Oui, oui.
0: Au bout de combien de temps?
1: Rapidement.
0: Très rapidement.
1: Oui, rapidement, parce que l'aumônier avec qui j'étais, il comprenait que j'avais compris en fait comment ça se passait, mon expérience pastorale, mon expérience de psychothérapeute. Voilà, donc je suis très à l'aise. Et voilà, donc on est dans l'entretien avec des personnes, on est dans aussi la gestion de groupe, on est dans le culte aussi, parce qu'on propose aussi un culte, de vivre un culte ensemble. Donc, en fait, voilà, moi, je suis rentrée facilement comme ça. J'étais à ma place, voilà.
0: Alors, tu nous disais, tu as fait 4 ans donc, dans la prison pour hommes,
1: oui.
0: Aux Baumettes. Une aumônière qui vient dans une prison rencontrer des hommes, comment les prisonniers accueillent cela?
1: Trop content. Trop content parce qu'il n'y a pas beaucoup de mixité. Et j'allais en cellule seule aussi, donc chez les hommes. Et bien sûr, à l'étage, on dit aux surveillants, voilà, je suis dans telle cellule, parce que on le fait moins quand on est chez les femmes, mais avec les hommes, je disais toujours où j'étais. Et bien sûr, le surveillant me disait, vous laissez bien la porte ouverte. Alors voilà, en fait, il y a une manière de se mettre. On se met toujours à l'entrée de la cellule, et puis voilà, l'entretien commence. Et c'est extraordinaire parce qu'on vous invite à boire un café. À boire quelque chose, une tisane. Parfois, il n'y a pas de tasse. On vous donne un gobelet de yaourt qui est bien lavé, et puis vous buvez votre café là-dedans. Mais vous rencontrez des hommes avec lesquels vous ouvrez la Bible, avec lesquels moi je vais prier. Et puis voilà, ces hommes vont me donner un peu de leur vie. Alors moi, je ne cherche pas à savoir ce qu'ils ont fait. Ça, je pense que c'est important. Tu ne m'as pas posé la question, mais...
0: J'allais te la poser, mais elle était là, mais t'inquiète pas, vas-y. Ouais,
1: c'est-à-dire que quand tu rentres dans une cellule, alors voilà, au Baumettes, il y avait énormément de personnes à l'époque, et c'était des gens qui avaient l'habitude de venir au culte. Donc moi, je vais visiter que ces personnes-là qui viennent au culte. Et en final, donc, quand je vais les visiter, je ne sais pas ce qu'elles ont fait. Et au final, c'est pas important tout ça. On rencontre une personne. Et tout se joue dans cette rencontre. Et après, ben, vous êtes, j'ai envie de dire, vous êtes attrapé. Parce que c'est trop tard. Vous avez rencontré la personne. Et puis si un jour vous apprenez ce qu'elle a fait, c'est trop tard. Vous êtes déjà attaché à elle. Tu vois, donc c'est quelque chose d'extraordinaire de vivre ça.
0: Mais alors des fois, quand tu as appris, après coup, peut-être ce que certaines personnes que tu visitais avaient fait, est-ce que ça t'a fait peur? Est-ce que peut-être même tu t'es dit « je ne veux plus les visiter »
1: Alors ça ne m'est jamais arrivé, parce que ce n'était pas mon problème. J'ai envie de dire que moi, je n'étais pas là pour ça. J'étais là pour leur parler de Dieu et comment elles pouvaient traverser ce temps de prison avec Dieu. Qu'elles soient coupables ou non coupables, ce n'était pas mon problème. Alors,

0: voilà, j'étais vraiment très détachée de tout ça.
1: 4 ans avec les hommes au Baumettes et 6 années, parce qu'en tout a été 10 ans, 6 années avec les femmes plus particulièrement. Donc, est-ce qu'il y a une différence entre les hommes et les femmes en prison ?
0: Oui, alors au Baumettes, il y a aussi le quartier de la nurserie, c'est-à-dire qu'il y a des femmes aussi qui sont enceintes et qui ont un enfant. Donc il y a ce quartier qui est là. Et une femme, c'est complètement différent d'un homme. Pourquoi ? Parce qu'elles sont beaucoup plus émotives et on est dans le toucher. Même l'aumônier qui était chez les hommes, il ne se touchait pas. Les hommes, ils se serraient peut-être la main, mais voilà, c'était juste. Mais une femme, vous ouvrez la cellule, et puis elle te tombe dessus. Elle pleure parce qu'il y a quelque chose qui est arrivé. Elles ont besoin de câlins parce qu'on est dans quelque chose de la proximité. Et puis, on est dans les émotions, on parle facilement des émotions. Et voilà, donc je trouve que c'est peut-être une différence qui a été fondamentale pour moi, c'est une autre posture vis-à-vis des femmes, c'est être dans l'accueil, mais aussi physique, c'est-à-dire que de prendre dans les bras, de toucher, de réconforter, voilà, c'était une autre approche.
1: Ce qui devait être assez particulier par rapport à ton approche psychologique, où il n'y a pas forcément de contact avec les patients ou les clients.
0: Mais, tout à fait, mais en tant que pasteur, oui. Donc, ça fait que je me retrouvais bien.
1: C'est bien d'avoir plusieurs casquettes.
0: Hein. Et oui, parce qu'il y avait cette proximité de la fraternité, en fait, de la sororité, je dirais, en détention avec les femmes.
1: J'imagine que plus d'une fois, tu as dû ressortir de tes séances de visite un peu brassée, peut-être émue.
0: Oui, alors peut-être grâce à ma formation, je pouvais ressortir de la prison en laissant ce qui appartenait à la prison, parce qu'après, j'avais ma vie. Des problèmes.
1: Avec des jeunes filles aussi, encore
0: oui,
1: bas âge.
0: Oui, oui. Et puis, je m'occupais voilà, de certaines choses à l'extérieur. Et je crois que j'ai vraiment eu cette capacité de laisser à la prison ce qui appartenait à la prison. Par contre, bien sûr, je priais pour ces personnes. Parce que je les sortais de la prison, mais à travers la prière. Mais pas avec leurs problématiques et avec tout ce qui pouvait être lourd à porter. Ça restait en prison.
1: Est-ce que parfois... j'imagine que tu as été touchée plus d'une fois, ne serait-ce que de prendre ces femmes dans les bras et de pouvoir leur témoigner de l'affection, de la fraternité. Est-ce qu'il y a des rencontres, peut-être que toi-même, tu as parlé que Yvon qui t'a poussé dans ce ministère-là, ou en tout cas qui t'a interpellé, c'était son témoignage. Est-ce qu'à ton tour, lui, il a été nourri par des gens ? Est-ce que toi aussi, tu as été nourri par des gens, des rencontres ?
0: Oui, alors il y en a eu plusieurs, mais moi il y en a une chez les hommes qui m'a beaucoup interpellée et qui m'a repositionnée aussi par rapport au mal, si je devais dire ça comme ça. C'était un pédophile.
1: Le mauvais.
0: Pardon. Hein.
1: Oui.
0: C'était un pédophile et en fait ce qu'il m'avait dit, tu vois, moi je voudrais être euthanasié. Parce que je sais pas quand je sortirai qui je serai. Et je suis pas sûre de pouvoir changer. Et ça m'a vraiment, je dirais, marqué. Et je me disais, mais qu'est-ce que je peux apporter à cet homme? Mais qu'est-ce que Dieu peut lui apporter? Ça a été quelque chose, comme j'ai commencé par les hommes, j'étais dans une autre posture par rapport aux hommes. Et j'étais face à des personnes qui étaient dans un dysfonctionnement total. Et je me disais, mais il n'y a que Dieu qui peut les aider. Alors ça, je trouve que ça m'a aidé tout au long de ma détention, parce que je me suis trouvée souvent limitée. Et je me disais, mais il n'y a que Dieu qui peut faire quelque chose. Et alors ça fait, voilà, donc j'ai rencontré des personnes, une dame qui m'a beaucoup touchée, parce que, bon, je ne vais pas dire pourquoi elle était là en détention. Et en fait, elle avait besoin de jugement. Elle avait besoin de recevoir un jugement. Et elle était dépressive, elle était éteinte dans la détention. Donc elle venait au culte, elle venait dans les groupes d'études bibliques, les groupes de peinture, parce que j'organisais aussi des groupes de peinture. Pardon. Mais éteinte, complètement éteinte. Et moi, je la soutenais par la prière, par les textes, enfin bref. Et quand elle a eu son jugement, elle était rayonnante. Elle m'a dit, j'ai été jugée. Et en fait, je mérite la prison, je suis contente, ça sera un bon témoignage pour mes enfants. Alors là, si tu veux, il y a des rencontres comme ça où les gens, ils donnent du sens à leur détention. Et quand on est de l'extérieur, on a l'impression que, bon, ben, ce sont des pauvres personnes, méchantes, et ci et ça. Et au final, ce sont des personnes qui pèsent, en fait, ce qu'elles vivent, et qui ont besoin de Dieu. pour traverser ça, pour prendre conscience, parce qu'on en a beaucoup parlé, hein, de donner du sens à cette détention, mais aussi à la peine. Et voilà, donc quand tu entends ça, tu dis waouh, elle est contente d'être jugée, elle est contente d'avoir pris 10 ans ferme de prison. Mais tu comprends aussi pourquoi elle est contente, parce que elle est capable de peser ce qu'elle a fait, et ça a du poids aussi pour sa famille. Et elle dit à ses enfants, je me souviens de cette dame, voilà, je mérite la prison parce que j'ai fait du mal, mais je ressortirai différente. Et ça, tu vois, c'est extraordinaire de pouvoir l'entendre. Et moi, ça me fait penser à ce que Dieu fait pour nous à chaque fois. C'est qu'il dit, bah, je t'ai jugé, t'es coupable. Et regarde, tu vas être différente, tu ressors différent de cette expérience. Et moi, c'est ce que j'ai vécu vraiment auprès de ces personnes.
1: Alors toi, parce que tu as des fonctions au niveau national, tu ne peux plus être aumônière directement dans une prison, un centre carcéral. En revanche, tu n'as pas quitté le bateau, au contraire. Qu'est-ce que toi, tu retiens? Est-ce que la Marie-Pierre qui est rentrée la première fois en prison, et la Marie-Pierre qui maintenant est dans une autre commission, est-ce qu'elle a changé? En quoi elle est différente? Si elle a changé.
0: Je pense que c'est toujours un peu moi. Parce que j'ai toujours compris que Dieu pouvait m'utiliser. Je sais pas comment dire ça. Depuis assez jeune, j'ai compris que j'étais un instrument de Dieu. Et en fait, d'avoir été là dans ce milieu tellement fermé, mais j'ai dit voilà, Seigneur, moi je suis contente d'avoir traversé cette expérience avec toi, parce que tu m'as employé, tu m'as utilisé. Et en fait, je pense que je suis devenue plus humble. Disant que vraiment le Dieu qu'on a est grand et il a besoin de nous, parce que pour aller en prison, pour aller à l'hôpital, il a besoin de nous et il veut simplement passer à travers nous. Et ça, ça m'a fait grandir spirituellement, de savoir qu'on était simplement une parole vivante, une parole qui répare, une parole qui guérit. Mais la parole, c'est le logos, c'est Jésus. Alors au final, c'est Dieu qui réalise tout cela. Donc voilà, moi je pense que ça m'a rendu humble, oui.
1: Est-ce que tu parles de parole? Est-ce que justement, il y a une parole qui toi t'a touché de ces années avec le recul, ou qui te nourrit encore aujourd'hui, de la parole?
0: Oui, alors moi, il y en a beaucoup. Hein. Ouais. Alors j'ai même envie d'en dire deux. D'accord.
1: Tu as le droit, allez, on fait un petit écart.
0: En fait, si ton cœur te condamne, Dieu est plus grand que ton cœur. Et ça, franchement, en détention, on comprend que les personnes, elles ne peuvent pas se pardonner. C'est quelque chose qui n'existe pas. Il n'y a que Dieu, que quelqu'un d'autre qui peut les pardonner. Mais moi, ce qui m'a vraiment porté, c'est Deutéronome 30. Choisis la vie. Et ce que je voulais apporter en détention, c'est le choix. Parce que quand on est en détention, c'est fini, on n'a plus de choix, on ne peut plus rien choisir. Mais au final, si, on peut choisir cette liberté intérieure. Et moi, je crois que ce que j'ai réussi à apporter aux personnes tout au long de ces années, c'est de choisir, en fait, de les inviter à choisir ou à se poser la question qu'un jour, il faudra peut-être faire le choix et que ce choix n'est que vie, en fait. Voilà, donc choisis la vie.
1: Merci beaucoup Marie-Pierre pour ce moment d'authenticité, des histoires avec un S, parce qu'il y a vraiment plusieurs histoires que tu nous as racontées de ces détenus, hommes ou femmes, et puis de ton parcours à leur côté qui continue encore aujourd'hui. Je voudrais te proposer, comme c'est notre habitude, de pouvoir laisser un petit mot de témoignage sur notre mur ici à la Fédération, de ce qui est pour toi le fondement de ce ministère, ou en tout cas de ce qui t'encourage à continuer. Peut-être se choisit la vie. On y va ?
0: On y va.

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0: 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Il est minuit. 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
1: Bonsoir, bonsoir à tous. Une semaine après la disparition de Liana dans le Gers à Fleurance, un corps a été retrouvé dans un silo agricole sur une commune voisine. Le corps porterait les mêmes vêtements que l'adolescente de 11 ans, selon le parquet d'Agen, portée disparue depuis une semaine. L'identification est en cours et une autopsie doit avoir lieu. Une réunion est d'ailleurs prévue demain matin à Matignon, convoquée par le Premier ministre Sébastien Lecornu pour faire le point sur l'affaire. Le ministre de l'Intérieur et le garde des Sceaux y prendront part. Gérald Darmanin, qui a déjà réagi hier soir, pointant du doigt la lenteur judiciaire autour du principal suspect. Écoutez.
2: Pourquoi cette personne, qui manifestement a des graves soupçons de violence ou de violence sexuelle sur les mineurs, n'a pas été mis hors de portée de jeunes, et notamment de cette jeune fille? Et donc une inspection conjointe du ministère de l'Intérieur et de la Justice fera tous les éléments clairs. Pourquoi, lorsque la procureure de la République demande de faire des actes d'enquête, manifestement ils ne sont pas faits? Pourquoi on n'est pas intervenu alors que ça fait de longs mois qu'on a des plaintes contre ce monsieur? C'est tout à fait inacceptable. En tant que chef d'administration, je prendrai mes responsabilités, je rendrai public le rapport, et je prendrai des sanctions, je les proposerai si je devais y en avoir, évidemment en ce qui me concerne, avec le Conseil supérieur de la magistrature.
1: Dans le reste de l'actualité en France, ils sont hospitalisés depuis 3 semaines. 22 Français, cas contact d'un homme contaminé par le hantavirus, vont pouvoir regagner leur domicile ce samedi. Une information confirmée par la ministre de la Santé hier soir. Ils sont restés hospitalisés malgré des symptômes inexistants et des tests toujours négatifs. Le théâtre Édouard VII de Paris annule les dernières représentations de Patrick Bruel. La direction l'a annoncé ce jeudi au lendemain d'une nouvelle manifestation féministe devant le théâtre. Patrick Bruel visé par plusieurs plaintes pour violences sexuelles, on le rappelle. Et puis l'équipe de France ne rassure pas à une semaine de la Coupe du Monde. Défaite des Bleus ce jeudi soir à Nantes 2-1 contre la Côte d'Ivoire. Réaction attendue dès lundi contre l'Irlande du Nord. Les Bleus qui entrent dans le Mondial le 16 juin contre le Sénégal, on le rappelle. Très bonne soirée à tous.
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1: Eric Denimal, bonjour.
2: Bonjour.
1: Avec vous, nous parlons de Jésus-Christ pour les nuls. Jésus-Christ pour les nuls, c'est tout un livre que vous avez coécrit avec Mathieu Richel. Après une introduction générale, nous allons parler aujourd'hui de ce que vous avez appelé le grand survol.
2: En fait, dès que l'on commence à lire les évangiles, on se rend compte que l'on commence avec la généalogie de Jésus, en tout cas dans deux des quatre évangiles. Donc les auteurs, les narrateurs ont tenu à inscrire Jésus dans une histoire. Jésus n'est pas une génération spontanée, c'est pas un Dieu parachuté. Bien sûr, c'est une incarnation de Dieu, mais c'est aussi, outre le Fils de Dieu, c'est aussi le Fils de l'homme. Et avant d'être Fils de Dieu, avant qu'on le reconnaisse comme tel, on va d'abord voir que c'est bien un humain qui vient, c'est pas un extraterrestre. Il vient, il passe par le ventre d'une femme, Marie, qui est une matrice importante. Donc il s'inscrit dans une longue histoire et on ne peut pas imaginer comprendre Jésus sans comprendre le contexte dans lequel il a vécu, bien sûr, mais aussi le maillon de quelle chaîne il est. Il s'inscrit donc dans une longue histoire, c'est tout l'Ancien Testament. Alors l'Ancien Testament, c'est un volume énorme, mais il y a Abraham, Isaac, Jacob, les patriarches, il y a toute l'histoire d'un peuple avec un certain nombre de constances. C'est un peuple qui doit avoir une référence à Dieu parce que c'est le peuple de Dieu, mais c'est un peuple qui s'éloigne sans cesse de son Dieu, de la même façon que tous les adolescents ont tendance à s'éloigner de leurs parents. Il y a toujours une crise et après la crise, il y a les catastrophes. Il y a souvent dans l'Ancien Testament cette tentation de la part du peuple de s'affranchir de Dieu. Voilà, c'est vrai, on a un grand patron, ok, il est bien sympa, mais de temps en temps, il est aussi un petit peu exigeant. Alors, on a tendance à vouloir s'échapper du patron, s'échapper de Dieu, et le peuple va faire ça sans cesse. Et sans cesse, les prophètes vont être là pour dire, il faut revenir à Dieu. Et Jésus va être une espèce de prophète qui va aussi dire sans cesse, il faut revenir à Dieu. Attention, pas au système religieux, attention, pas à la religion, mais à Dieu lui-même. Donc, il va y avoir cette parole des prophètes, parole qui sera reprise par Jésus lui-même, parce que Jésus est aussi un prophète. Et il va y avoir donc cette succession, longue succession, avec une histoire difficile. Le peuple va connaître des moments de gloire et puis des moments de détresse incroyables. Il va y avoir de bons rois et puis il va y avoir de mauvais rois. Il va y avoir des rois qui commencent bien et puis des rois qui finissent mal. Il va y avoir des sanctions en quelque sorte. Parce que l'histoire, c'est aussi la sanction. C'est-à-dire que quand on fait une bêtise, il ne faut pas penser que ça va être entériné comme cela. Il va y avoir des répercussions à la bêtise. Et de temps en temps, Dieu va dire « Ah bon, vous voulez m'abandonner ?» Bon, ok, d'accord. Moi, je vais aussi vous abandonner, vous allez voir ce que ça va donner. Et par exemple, le peuple va se retrouver en exil à Babylone en disant, mais Dieu nous a oubliés, Dieu nous a abandonnés. Et le prophète d'époque va dire, attendez, vous croyez que Dieu vous a abandonné, mais les premiers à avoir abandonné Dieu, c'est quand même vous. L'enseignement de Dieu va être, vous voulez créer votre

0: va se rendre compte que quand on vit son indépendance, on doit assumer les choix que l'on fait et que parfois ces choix, on n'en est pas responsable. Ou en tout cas, les conséquences des choix ne sont pas toujours celles que l'on voulait. Et Dieu, à ce moment-là, va dire, mais si vous voulez, je reviens. Hein, faites-moi signe, je reviens. Et ça va être ça sans cesse. Le peuple, d'un seul coup, va dire, oh oui, on revient à Dieu. Et le peuple de Dieu va être complètement étonnant parce qu'il va revenir, la fleur au fusil, comme ça, en disant, mais oui, mais nous, on a toujours aimé. On t'a toujours aimé. Bon, c'est vrai qu'on t'a de temps en temps oublié, mais au fond, nous, on t'aime. Sauf qu'on a aussi envie de vivre notre propre vie. Et ce que Dieu
1: va... C'est un petit peu la parabole du fils prodigue.
0: Oui, tout à fait. Mais l'enseignement de la Bible est toujours le même. Je veux dire, de génération en génération, les choses vont être dites de façon différente, mais les réalités sont toujours les mêmes. C'est-à-dire que Dieu vous aime, mais Dieu ne s'impose pas. Dieu vous aime, mais il vous laisse faire ce que vous voulez. C'est d'ailleurs une preuve d'amour. Et puis, quand ça ne va pas, Dieu vous aime encore. Ce n'est pas le père fouettard qui va dire « c'est bien fait pour vous ». Il va dire « bon, tirez les leçons et puis allons plus loin, allons ensemble plus loin ».
1: Alors, je voudrais revenir sur une phrase du chapitre 1, puisqu'on parle de Jésus-Christ pour les nuls, de ce livre de vous, Éric Denimal et Mathieu Richel. Avant de parcourir les principales étapes de l'histoire d'Israël, encore faut-il savoir ce que l'on y cherche, des noms, des dates, des événements, pas seulement, point de suspension. Qu'est-ce qu'on y cherche alors ?
0: On y cherche un sens. On y cherche un sens. Et ce qui est intéressant, c'est que quelque part, la Bible va dire, si vous n'avez pas Dieu, vous tournez en rond, c'est insensé, il n'y a pas de sens. On va vous redonner un sens, et ce sens, ça va être montré par Jésus. Jésus qui va dire, je suis le chemin, la vérité et la vie. Et là, il dit, vous allez retrouver un sens. Et c'est aussi la parole du prophète dans l'Ancien Testament, ce que j'ai comme projet pour vous, peuple, homme, ce que j'ai comme projet pour vous, c'est pas des choses difficiles, c'est pas des malheurs, c'est de l'espérance. C'est même un avenir. Et ce qui est extraordinaire, c'est ça, c'est que Jésus va venir pour ouvrir encore plus la porte de l'avenir.
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2: Un petit garçon n'arrivait pas à soulever un poids. C'était beaucoup trop lourd pour lui, du moins pensait-il. Et il avait raison. Alors son père s'approcha de lui et lui posa la question. « As-tu utilisé toutes tes possibilités, toutes tes ressources ?»« Ah oui, » dit l'enfant, « j'ai tout essayé. » Et le père de lui dire « Non, il y a une ressource que tu n'as pas utilisée. »« Quoi ?» demanda l'enfant. « Eh bien, j'étais là et tu m'as jamais demandé de t'aider. » Il faut avoir beaucoup d'humilité dans la vie pour demander aux autres leur soutien, demander aux autres une faveur, une aide. Les autres sont autour de nous, forment partie de nos ressources humaines. Dans la nature, il n'y a pas de vivant isolé. Bien au contraire, on constate de plus en plus qu'à tous les niveaux des créatures, il y a une certaine solidarité. Sauf l'homme qui parfois développe une attitude égocentrique, d'égoïsme, d'individualisme, et qui pense qu'il doit tout faire tout seul. Non, nous vivons en communauté, nous vivons en relation, et n'ayons pas peur, lorsque le besoin se fait sentir, de faire appel aux autres. Je pense au Christ que nous prenons très souvent comme modèle. Il n'a jamais eu peur de demander un service. Et face à une Samaritaine, autour d'un puits, il demande un jour « Donne-moi à boire. » Il demanda un service. Les autres seront toujours heureux, très souvent, de nous rendre le service que nous leur demandons.
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3: J'aimerais aujourd'hui vous parler d'un roman de John Steinbeck. Ce n'est sans doute pas le plus célèbre de ce grand auteur américain prix Nobel de littérature. Vous avez peut-être lu « Les raisins de la colère » ou « Des souris et des hommes ». Celui-ci est un peu moins connu, mais c'est pour moi un vrai chef-d'œuvre. Il s'agit de « À l'Est d'Éden ». Cette grande saga nous transporte en Caroline du Nord, où l'on suit l'histoire de deux grandes familles sur trois générations au moment de la révolution industrielle. Steinbeck a l'habitude de placer ses récits sur un fond historique très précis et extrêmement bien documenté, et celui-ci ne fait pas exception. Mais il scrute aussi l'âme humaine. Dans « À l'Est d'Éden », on retrouve des figures maternelles et paternelles fortes qui incarnent le bien et le mal. On est aussi confronté à la jalousie entre deux frères qui sont prêts à tout pour gagner l'amour de leur père. D'où le titre, qui fait référence à l'histoire biblique rapportée dans la Genèse, quand Caïn doit quitter le jardin d'Éden après avoir tué son frère Abel. Le film, qui a été réalisé par Elia Kazan, se focalise sur une partie du livre, celle où les deux jumeaux, Cal et Aaron Trask, se déchirent, avec James Dean dans le rôle principal. Les deux enfants ont grandi sans leur mère, comme Steinbeck lui-même, et ils vont la retrouver dans des circonstances terribles. L'histoire du livre est plus large et retrace la vie de toute une région. Elle met en scène une série de personnages attachants, fermiers ou industriels, des situations dramatiques où les fortunes se font et se défont en un clin d'œil. Et bien sûr, au cœur du récit, les relations familiales, au sein du couple, entre des frères qui ne se ressemblent pas, mais également entre les enfants et leurs parents, père et mère de façon distincte. Vous l'aurez compris, c'est un livre que je trouve bouleversant, plein de suspense et de rebondissements. Un des rares livres que j'ai tellement aimé que je l'ai lu plusieurs fois. Si vous aimez lire, c'est vrai que le roman fait quand même 600 pages, je suis sûre que vous éprouverez beaucoup de plaisir et d'émotion en découvrant cette histoire qui n'a pas pris une seule ride. « À l'Est d'Éden » de John Steinbeck est disponible en livre de poche au tout petit prix de 6,95 €.
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2: Bonjour à tous, j'espère que vous avez passé une super semaine. Me concernant, très bien. Mais je posais la question au pasteur Philippe Leduc qui est avec nous aujourd'hui. Philippe, comment vas-tu ?
3: Bonjour, ça va ?
2: Ça va ? Bien, t'as passé une bonne semaine ?
3: Oui, ça a été, merci.
2: Et au pasteur Camille Gétraud.
4: Bonjour la fille.
2: Tu as passé une bonne semaine ?
4: Oui. Bonjour tout le monde, bonjour maman.
2: Alors aujourd'hui, les pièges de l'ennemi de la liberté. Quand on rentre dans une religion, ou quand on connaît certaines religions, pour certaines personnes, on a l'impression qu'il y a beaucoup d'interdits. Alors qu'en fait, on pourrait le prendre sous un autre plan, et nous allons aborder ça aujourd'hui. Alors, Gétraud, j'aimerais que tu me dises exactement qu'est-ce qu'un interdit pour toi ?
4: Un interdit, c'est quelque chose qui typiquement est assorti d'une condition. Du genre, ne touche pas au chocolat qui est sur la table, sinon tu seras puni. C'est-à-dire qu'un interdit qui n'y a pas de conséquences négatives, c'est fait dans ma tête quelque part de petit enfant qui est resté là-haut. Je me dis, bon, si je touche le chocolat, il se passe rien. Voilà. Pour moi, un interdit, c'est quelque chose qu'on t'interdit de faire, mais qui est assorti de sanctions éventuellement. Voilà.
2: D'accord. Et pour toi, Philippe, une recommandation, qu'est-ce que c'est ?
3: Oh, c'est un conseil, mais pour moi, si on me dit que c'est une recommandation, j'ai aucune obligation de le faire. C'est-à-dire que ça me laisse ma liberté de choisir ou pas d'aller vers cette recommandation. Donc, ça me plaît bien les recommandations, parce qu'on ne me dicte pas ce que je dois faire.
2: D'accord. Aujourd'hui, on va parler de nouveaux chrétiens. Et du coup, j'aimerais que tu me lises 2 Corinthiens 3, versets 15 à 18, s'il te plaît.
4: En effet, jusqu'à aujourd'hui, chaque fois que les Israélites lisent les livres de Moïse, un voile couvre leur cœur. Mais à chaque fois que les gens se tournent vers le Seigneur, le voile tombe. Le Seigneur, ici, c'est l'Esprit Saint. Et quand l'Esprit du Seigneur est présent, la liberté est là. Notre visage à tous est sans voile et la gloire du Seigneur se reflète sur nous comme un miroir. Alors le Seigneur qui est l'Esprit nous transforme et nous rend semblables à lui, avec une gloire toujours plus grande.
2: Est-ce que tu pourrais m'expliquer un petit peu ce texte, s'il te plaît, Gétraud ?
4: Eh bien, pour comprendre un petit peu ce texte-là, il faut se replonger dans le contexte où les premiers chrétiens sont typiquement des juifs qui ont leurs habitudes, leurs lois, la loi de Moïse, les rites alimentaires, les interdictions, etc. Et il y a de nouveaux chrétiens qui arrivent qui ne sont pas juifs, ils ne sont pas circoncis, ils mangent ce qu'ils veulent, ils n'ont pas tous les interdits que les juifs ont. Et cela pose un gros problème. Ça pose un gros problème parce que du coup, les chrétiens juifs ont l'impression que les chrétiens non-juifs ont beaucoup moins d'obligations et d'interdictions qu'eux et que c'est pas juste et donc veulent les forcer à appliquer la religion de la même manière qu'eux. C'est un petit peu dans ce contexte-là que l'apôtre Paul écrit cela.
2: Et du coup, Philippe, est-ce que tu aurais un texte qui pourrait m'orienter ou m'éclairer un petit peu plus ?
3: Alors, l'épître de Paul aux Galates, il y a un chapitre qui parle de la liberté qui est très très beau. D'accord. Galates chapitre 5 et qui commence par cela. Le Christ nous a libérés pour que nous soyons vraiment libres. Alors, résistez et ne vous laissez plus attacher avec les chaînes de l'esclavage. Alors, quand on lit ce texte-là, qui est très très fort, quand on le compare avec ce que vient de dire Gétraud, alors c'est vrai que l'entrée dans le christianisme est une véritable libération, c'est magnifique. Hein, et donc là, c'est un peu plus attrayant que de se dire on va rentrer dans quelque chose où on aura une liste d'interdits. Non, là... Le christianisme, Christ dit, si vous venez à moi, alors vous serez réellement libre. Ça fait envie, hein, ça donne envie.
4: Alors, si je peux dire un mot par rapport à cela, je te rejoins complètement. Et j'avais entendu un reportage sur un prisonnier qui expliquait qu'il avait fait 10, 15 ans, beaucoup, une très longue période de prison. Et en sortant de prison, il rasait les murs. Il avait du mal à être dans un espace avec beaucoup de vide autour de lui. Il fallait qu'il rase les murs. La liberté, quelque part, lui faisait peur. Et même en matière de religion, parfois c'est ça. Le christianisme idéal dont parle Philippe, c'est le christianisme qui te libère de plein de choses. Mais il y a parfois, y compris dans le christianisme, des gens qui vont essayer de t'asservir en te disant « si tu fais cela, tu seras sauvé, mais si tu ne fais pas cela, tu seras perdu. » Et les vrais chrétiens, ils doivent faire ci, ça, ça, ça, ça. Et ils sont vraiment dans cette dynamique-là de faire des listes et de réduire les gens en esclavage. Quoi. Donc, il faut quand même être prudent. Ça n'est pas parce qu'on rentre dans une religion que tout va être forcément rose. Il faut être toujours vigilant et ne pas se laisser réduire en esclavage.
2: Quand on entre dans une religion, quelle qu'en soit la religion, il y a, je pense qu'il y a quand même des choses qui sont quand même prohibées, qui sont quand même peut-être interdites. Tout ce qui est spiritisme, faire appel à l'au-delà, la voyance, je dirais la magie, c'est interdit.
3: Oui, Dieu met en garde clairement contre ces choses pour ne pas s'approcher de l'adversaire de Dieu, hein, puisque derrière tout ça, c'est l'adversaire de Dieu qui se révèle. Je pensais tout à l'heure au code de la route, par exemple. Quel regard je porte sur le code de la route? Est-ce que le code de la route, pour moi, c'est quelque chose de contraignant ou c'est libérateur? Alors, certains voient le code de la route comme étant pénible parce qu'il ne faut pas rouler trop vite, parce qu'il faut s'arrêter. Hein. Et puis, quand on y réfléchit, si on n'avait pas le code de la route, on ne pourrait pas circuler, tout simplement. Donc, le code de la route, même si c'est une loi, ce sont des règles. Mais grâce à ces règles, on est libre de pouvoir se croiser sans se rentrer dedans. De pouvoir circuler, passer des carrefours en toute sécurité. S'il n'y avait pas ça, on serait complètement perdu. Hein.
4: D'ailleurs, si je peux ajouter un petit quelque chose, il n'y a pas que l'occultisme, la magie, etc. Il y a aussi des interdits. Par exemple, dans ma religion, on me dit « Tu ne convoiteras pas la femme de ton prochain, ni son bœuf, ni son âne, ni sa maison, ni sa voiture. » Enfin, il n'y a pas de voiture à l'époque, donc je rajoute un petit peu. Mais l'idée, elle est là. Et c'est Dieu qui pose quelque part un interdit. Mais cette interdit-là, comme tu le disais au début, je peux le voir de deux manières. Je peux le voir comme une contrainte terrible, mais je peux le voir au contraire comme une libération de l'esclavage, de l'envie. Parce que je peux sans cesse être dans la frustration. Oui, j'ai une voiture, mais il a une plus grosse voiture que moi. Oui, sa femme, elle est plus jolie que la mienne. Oui, ceci, oui, cela. Et finalement, ne jamais être heureux alors que j'ai tout pour être heureux. Et donc, les interdits dans la religion sont plutôt là pour baliser un chemin, comme le code de la route, pour reprendre l'image que Philippe a très bien utilisée. Mais ce chemin-là, il est balisé simplement pour que je sois bien, pour que je sois heureux. Et s'il y a quelque chose que je ne comprends pas, il n'y a pas forcément un chantage à l'obéissance en arrière-plan. Il faut juste que je mûrisse pour comprendre que c'est chouette d'avoir, je sais pas, des principes de vie, quoi, tout simplement.
2: Qu'est-ce qui peut menacer ma liberté?
3: Ah, il y a tellement de choses qui peuvent menacer la liberté, mais on est notre premier ennemi, quelque part, hein, parce que des fois, on a des choses qui nous passent par la tête qui en fait contraignent notre liberté. On a plein de choses qui peuvent... Des mauvaises habitudes, par exemple, hein, des réflexes qu'on a, ou des choses qui ont pris finalement beaucoup de pouvoir dans nos vies et qu'on ne se rend pas compte, qui bouffent notre temps, par exemple. Des choses qui prennent trop de place.
2: La télé?
3: Il peut y avoir plein de choses. Hein, chacun a ses petites choses qui peuvent paraître très bien, à petite dose, mais qui, quand ça envahit tout notre espace, là, il faut commencer à se poser des questions. Et surtout quand on ne peut plus s'en passer.
2: Oui, quand ça devient une addiction, c'est moins bon.
3: Et là, on touche à quelque chose de très, très sensible. Donc oui, notre liberté peut être menacée par ces choses-là. Et des exemples sont multiples. Hein.
4: D'ailleurs, par rapport à ce que tu viens de dire, je pense aux réactions émotionnelles. Il peut y avoir l'addiction au smartphone. On est tous un petit peu accro en ce moment, là, avec ça. Je ne vise personne en particulier. Mais enfin, moi en premier, quoi. Mais aussi des réactions, les émotions. Si, par exemple, quelqu'un me regarde un peu de travers et que tout de suite, je suis dans la colère, dans la suspicion, dans l'angoisse, dans le complexe, je suis esclave de mes propres émotions négatives parce que je n'ai pas appris à les discerner, à les gérer et à être le maître de ma propre vie psycho-émotionnelle. Et donc, voilà, je peux être même l'esclave de mes réactions. En ce sens-là, je peux au contraire... En étant proche de Jésus, je vais vous expliquer pourquoi en une phrase, c'est que Jésus m'aime. Et quand Jésus m'aime, je me sens bien dans ma peau, j'ai rien à prouver à personne. Et du coup, quand je suis proche de Jésus, je suis moins l'esclave de mes réactions, de peur, de on va me juger, etc. Parce que Jésus me libère. Là où est l'esprit du Seigneur, là est la liberté. Ça qui est magnifique.
2: Ça, c'est très bien en théorie, et j'apprécie et merci. Mais comment les enfants de Dieu peuvent... apprendre à discerner, je dirais, les pièges du malin, le piège de Satan, pour ne pas s'enfermer dans toutes ces choses. Comment on peut discerner?
3: Alors, on a ce qu'on appelle une conscience, et là, tout le monde en a une,
2: oui.
3: J'espère. Et souvent, quand il y a quelque chose qui est nuisible pour nous, on le sait foncièrement. Mais parfois, l'envie passe au-dessus de ça et on dit, ok, je sais que c'est pas bien, mais j'en ai tellement envie. Et on plonge là-dedans. Donc, je dirais, pour discerner, il faut simplement écouter notre conscience. Et elle est de très bons conseils, souvent.
4: D'ailleurs, pour bien écouter sa conscience, c'est important de prendre le temps. Et ça, c'est le petit truc que j'ai envie de partager avec tout le monde, c'est ralentir. Parfois, quand j'ai envie de quelque chose, je ne sais pas, j'ai envie de la tablette de chocolat qui a été interdite. Oui, ça m'a traumatisé quand j'étais petit, effectivement. C'était un piège de mes parents. Enfin, j'en parle à mon psychothérapeute en ce moment. Je ne vais pas m'étendre ici. Mais quand je convoite la tablette de chocolat qui est sur la table, parfois, en étant juste un petit peu plus lent, en ne cédant pas rapidement à l'envie, en ralentissant, en prenant le temps de décortiquer tranquillement, je finis peut-être par l'apprendre, mais avec plus d'intelligence. Non, peut-être que je me dis, je ne l'apprends pas, et mes parents me récompenseront en m'en donnant une partie. Voilà, voilà. Donc, bien souvent, nos réactions sont rapides, nos envies, nos réflexes sont rapides. Moi-même, je me retrouve parfois, je le disais tout à l'heure, à prendre mon téléphone, je ne sais même pas pourquoi je l'ai pris. Je n'ai même pas vu à quel moment je l'ai pris. Mais quand je ralentis, quand je prends un peu le temps de me poser, d'analyser tranquillement les choses, alors je ne suis plus l'esclave de mes envies, de mes pulsions, ou bien du regard des autres.
2: On est peut-être un petit peu la génération micro-ondes. On veut que tout aille
4: tout,
2: vite.
4: Tout de suite.
2: On veut tout, tout, tout de suite.
4: Ouais, c'est ça.
2: Et pour nous, c'est important. Je le vois, je le veux, je le prends. Alors qu'en fait, en ayant un petit peu de patience, en ayant un petit peu de discernement, en écoutant un petit peu notre conscience, déjà, ça permet de pouvoir se libérer, c'est ça ?
4: Mais oui, regarde par exemple mon ami Philippe qui est là. Supposons qu'il me dise quelque chose qui ne me plaise pas.
2: Oui.
4: Bon, ça arrive assez régulièrement en fait. il me dit une chose qui ne me plaît pas. Je peux arriver tout de suite à une conclusion, me dire « Ah ben il m'en veut, il ne m'aime pas » ou « Il est jaloux ». Ça, c'est la version rapide.
2: Oui.
4: En étant un petit peu plus patient, un petit peu plus lent, prenant le temps de parler, on arrive finalement à comprendre qu'on vit dans deux univers. On est tout à fait d'accord, simplement peut-être qu'on énonce les choses différemment, peut-être qu'on vient de cultures différentes. Mais ça se fait dans la lenteur et dans le calme, ça se fait pas dans la précipitation, arriver tout de suite aux conclusions. Et ça, c'est pas évident à notre époque, parce qu'à notre époque, quelqu'un balance quelque chose sur quelqu'un sur WhatsApp, ça part à toute vitesse, c'est répercuté dans 3-4 groupes, puis dans 20-30 groupes, ça va à toute vitesse, et les gens disent « Ah oui, il paraît que telle star a fait telle chose », ils prennent même pas le temps de se documenter pour savoir de quoi on parle, ça va trop vite. Et c'est comme ça que Satan nous plante bien souvent, en ne nous laissant pas le temps de l'analyse tranquille, posée, méthodique, sereine. Voilà, c'est mon petit truc, ma petite astuce du jour, c'est ralentir.
2: Ralentir et peut-être, je dirais, faire confiance à Dieu. Je vais reprendre ton code de la route. Souvent, il y a le code de la route, il est là pour nous guider au quotidien. C'est un peu comme la Bible qui va te guider au quotidien tous les jours. Mais tu as le choix de soit écouter ce qu'elle te dit, soit tu as le choix de griller ce feu rouge. Mais en gros, si tu as eu un accident parce que tu as grillé un feu rouge, c'est pas la faute de la Bible ni du code de la route. Il t'a bien dit qu'il fallait que tu ne passes pas. Donc tu t'es sorti toi-même de la protection. C'est pas la Bible qui t'a sorti du chemin ou le code de la route. Mais si tu roules à 50 km/h et que tu ne grilles pas le feu rouge, peut-être, je dis bien peut-être, que même si tu as un accident d'une autre personne qui n'a pas respecté le code de la route, ça sera beaucoup moins dramatique que si toi aussi tu aurais fait la même chose que cette personne.
3: Les règles sont là pour nous protéger. Hein.
2: Pour nous protéger.
3: Maintenant, c'est vrai que le regard qu'on porte sur ces règles, si on a un regard négatif dès le départ, notre principale envie, ça va être de contourner ces règles, sans se faire attraper. Mais si on a conscience que ces règles-là ont été faites par quelqu'un bienveillant, pour notre bien, et c'est le cas des lois qui émanent de Dieu, puisque Dieu, ce sont des lois d'amour. Hein, donc, si je veux savoir si une loi est bonne, je regarde qui est-ce qui a émis cette loi. Hein. Si c'est Dieu qui l'a émise, alors forcément, ça sera bon pour nous. Donc après, c'est une démarche de foi en disant, puisque Dieu m'aime, puisqu'il sait ce qui est bien pour moi, alors les lois qu'il met en place, c'est des lois d'amour pour mon bien. Donc je ne vais pas poser de problème avec ça. Et au contraire, je vais me réjouir comme le psalmiste qui dit « j'aime ta loi ». Je prends plaisir à ta loi, c'est fou. Hein
2: c'est fou.
3: Je la dévore tous les jours et
4: oui,
3: ça fait mes délices.
4: Mais parce que c'est super intelligent. Ne convoite pas, ne vole pas ton prochain, ne raconte pas n'importe quoi, respecte un petit peu les autres. Mais c'est super intelligent, c'est la base de toute civilisation qui se respecte.
3: Bah oui.
2: Eh ben, en tout cas, je vous remercie beaucoup. J'ai tout compris et quand je vais sortir d'ici, je vais mettre ma ceinture de sécurité. Très important. Et en suivant correctement mon code de la route. Je te remercie énormément. Merci beaucoup, Gétro. Je te souhaite de passer une excellente semaine.
4: De même.
2: Philippe, très bonne semaine à toi. Merci d'avoir été avec nous pour cette émission. Très bonne semaine.

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0: 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Il est 2h. 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
1: Pour atteindre l'excellence dans tous les domaines de la vie, il faut choisir un but, des objectifs, croire que nous les réaliserons. Et pour ce faire, il est indispensable de cultiver l'optimisme, de se nourrir de pensées positives, de se libérer des chaînes du passé. Dans la course de la vie, pour rester sur le bon chemin, il ne faut jamais quitter des yeux les valeurs et les principes éternels. Et enfin, gardons confiance en Dieu, quoi qu'il arrive. Alors, êtes-vous prêt pour l'aventure? Il vous reste à faire le premier pas et tous les autres qui suivent. Impossible de réussir en restant sur la ligne de départ. En un mot, travailler. Travailler sans objectif ni valeur revient à beaucoup s'agiter pour peu de choses. Un peu comme si l'athlète courait dans tous les sens au lieu de s'élancer vers la ligne d'arrivée. Ne pas travailler, par contre, revient à ne pas bouger du tout. Lorsque je repris mes études après 2 années d'apprentissage dans une imprimerie, j'avais pratiquement tout oublié. Mon orthographe était désastreuse. Mais je savais ce que je voulais faire. Ma foi en Dieu me laissait entrevoir un avenir passionnant. Je voulais tellement réussir que je comparais le travail à l'entraînement d'une compétition sportive. L'école que je fréquentais m'offrait une philosophie équilibrée. Elle me protégeait de bien des excès. J'aimais le sport, la littérature, l'histoire, les moments de méditation spirituelle. Mes heures d'études étaient ainsi compensées par une saine détente. Je savais que rien ne pouvait remplacer le travail accompli en étroite relation avec Dieu. Sans lui, nous tournons en rond. Alors, n'oublie pas, j'aime ceux qui m'aiment et ceux qui me cherchent me trouvent. Avec moi sont la richesse et la gloire, les biens durables et la justice. C'est une citation du livre de la Bible des Proverbes. Notre prochaine chronique a pour titre « Le talent et le travail ».
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